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1: Vous écoutez Radio Arc-en-Ciel, il est 4h passées de 30 minutes. Nous retrouvons maintenant Marc Thomas avec son magazine Paroles semées, paroles partagées.

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1: Bonjour à tous, il est 5h sur les ondes de Radio Arc-en-Ciel. Nous espérons que vous avez passé une excellente nuit et que ce réveil en ce vendredi matin se passe pour le mieux du monde. Merci à tous de votre fidélité. Nous démarrons notre séquence avec le groupe NDML, Viens, Esprit du Seigneur.

Et nous vous proposons de poursuivre avec l'ensemble vocal dédicace. C'est le psaume de ce jour, le psaume 46. Dieu monte parmi l'acclamation.

Et nous vous proposons de retrouver Jean-Yves Carré à notre micro. Il vient nous parler du livret « Une bonne nouvelle pour toi », un petit manger pour demain qui sera très prochainement dans vos paroisses. Et ici, à la maison de la radio Arc-en-Ciel, on retrouve Jean-Yves Carré à notre micro.

0: Nous avons le plaisir de recevoir dans nos studios Jean-Yves Carré. Jean-Yves, bonjour.
1: Bonjour.
0: Vous venez nous parler d'un livret qui va prochainement sortir. Une bonne nouvelle pour toi, un petit manger pour demain. C'est le titre du livret ?
1: Oui, c'est le titre, les titres.
0: Les titres.
1: Parce qu'on fait en créole et puis en français. Et donc, c'est assez vague. Mais c'est assez, on est parti de notre question. On dit, ben, est-ce que Jésus est venu en vacances sur la terre ? Les gens disent, mais t'es moitié cassé. Tu réfléchis pas, tu n'es pas au courant. Ben, ils ont raison.
0: Ben
1: donc,
0: oui.
1: Poser la question comme ça, ça veut dire, mais qu'est-ce que Jésus me dit ? Qu'est-ce que Jésus impacte dans ma vie ? S'il ne sert à rien, donc on ne fait pas un compte. C'est de plus en plus le cas. Pas toujours, hein, parce qu'il y a des gens aussi qui ont besoin de réfléchir, de donner du sens à leur vie. Et Jésus-Christ est là pour les... Ben, il les attend.
0: Alors, un livret qui va sortir très prochainement.
1: Oui, c'est un cadeau à faire pour les quatrième année, c'est-à-dire les jeunes qui vont quitter la catéchèse.
0: Oui, qui préparent la confirmation.
1: Voilà, et qui souvent partent pour... En quittant la catéchèse, ils quittent aussi l'église souvent.
0: Oui, malheureusement.
1: Malheureusement ou pas, c'est un âge où...
0: Ils sont en plein discernement.
1: Voilà, ils testent tout, il faut qu'ils sachent et puis ils font leur propre vérité. Donc, c'est bien aussi qu'ils se reposent des questions de la foi. Mmh. Donc, la vie, comme il y a quelqu'un qui disait, on ne fait pas grand-chose pour les jeunes au niveau édition. Bon, moi j'ai dit que je n'ai pas fait de l'édition pour l'édition, c'est parce que le bagage catéchétique, ça reste que 4 ans. Donc, la foi, ça se cultive toute sa vie jusqu'à la mort. Ou la mort, la future vie, si on peut parler chrétiennement. Donc, je dis, ce n'est pas un détail de ramasser, parce que aussi, la liturgie, il y a 3 années. Et on morcelle la Bible en 1000 morceaux comme ça. Mm-hmm. Mais il n'y a pas de vision générale. Si bien que quand on dit, ben, pourquoi Jésus est venu sur la terre, ça se résume. Ah, il est venu pour nous pardonner nos péchés.
0: Pour nous sauver.
1: Voilà. C'est tout. Tandis que là, il y en a 20 raisons.
0: 20 raisons pourquoi Jésus est venu sur la
1: voilà.
0: Terre.
1: Voilà. Okay. C'est pas qu'une. Hein. Et c'est pas pour nous sauver tout bêtement. Si vous prenez notre Père, vous allez voir qu'il est venu pour nous montrer qui est Dieu. Pas de Jésus, on ne pourrait pas dire notre Père.
0: Bien sûr.
1: On dirait Dieu, le bon Dieu. Il y a quelque chose qui est en-dessus de nous. C'est dans la meilleure des cas, c'est ça, hein, quelles que soient les religions. Parce que les trois quarts des religions, c'est les gens qui ont inventé la religion, par manque de sens. Tandis que Jésus s'impose, il vient de loin, comme dirait la chanson. Mais il ne s'invente pas. Et même pendant qu'il était là, tous les gens qui étaient autour de lui, ils se sont posés des questions. Et lui-même répondait aux questions. Donc, ce n'était pas un truc tout fait, tout gratuit. Non, c'était, ça rentrait dans la vie. Il posait des actes, il enseignait, il guérissait. Voilà, il y a eu énormément de choses. Et bien, tout ça, ça se retrouve dans ce petit livret de 92 pages. Et puis, à l'intérieur, il y a aussi la découverte du Dieu créateur. Pas du bon Dieu, là-haut. Le Dieu créateur, tout ce qui existe sur la terre... dans les cieux, partout, dans les profondeurs et tout ça, il y a bien quelqu'un. Et Dieu se présente comme le Créateur. Donc, il y aura une partie d'une création qui s'appelle les oiseaux. Et connaître les oiseaux de l'Arion, ce n'est pas un luxe. Il y en a 9 endémiques et si on ne fait pas attention, ils vont disparaître. Parce que quand on dit endémique, c'est l'oiseau qui est dans le lieu précis qu'est l'Arion. Mmh. Ils ne sont nulle part ailleurs au monde. Après, il y a des indigènes. Après, il y a des exotiques, c'est-à-dire il y a un tas d'oiseaux qui sont arrivés avec les différentes populations qui ont peuplé la Réunion jusqu'à l'heure. Et ensuite, il y a toujours des oiseaux qui se baladent à travers le monde. Donc, le Créateur a programmé des oiseaux pour se balader.
0: Pour se balader.
1: Pour aller faire les amours dans un coin, ramener les petits de l'autre côté. Les papillons, c'est pareil. Hein. C'est des milliers de kilomètres qu'ils font. Et tous les ans, il y en a une dizaine, je ne sais plus combien, j'ai dû noter ça quelque part, quelques dizaines d'oiseaux migrateurs qui viennent chaque année à La Réunion.
0: D'accord. Ils viennent et puis ils repartent.
1: Voilà. Et ils vont dans certains endroits de La Réunion, pas partout. Donc, il faut se trouver là au bon moment pour savoir qu'ils existent déjà. Et puis après, ils ont un truc qui s'appelle occasionnel, c'est-à-dire qu'ils ne viennent pas nécessairement régulièrement. Ouais. Ils peuvent venir tous les 2-3 ans. Puis il y a un certain nombre d'espèces qui sont en danger de mort. Alors, donc, s'ils n'ont pas leur manger, s'ils ne trouvent pas le manger où ils vont,
0: ouais,
1: ils meurent. Par exemple, autrefois, il y a eu des belles papillons qui venaient de Madagascar, qui arrivent à Mauricie. Ils peuvent arriver à La Réunion aussi. Mais il n'y a pas l'arbre pour pouvoir pondre, pour pouvoir faire la chenille. Eh bien, ils meurent, ils ne vont pas plus loin. Ouais. C'est le vent qui les a apportés, mais...
0: Donc, dans ce livret, on va découvrir la création de Dieu avec...
1: Par le biais des oiseaux.
0: Par le biais des oiseaux. On aura des belles photos, des textes aussi qui nous parleront des oiseaux.
1: Des textes, pas trop. On pas donne trop des renseignements sur l'état...
0: Sur l'oiseau.
1: Sur l'oiseau, s'il est en danger de mort.
0: D'accord.
1: S'il se porte bien. Donc, il y a un langage précis qui arrive à chaque fois, qui dit, bon, il est... On peut faire confiance à la nature, il y a encore l'environnement pour le protéger.
0: Qu'est-ce qu'on va trouver d'autre dans ce livret ? On va parler de Jésus, on va trouver
1: Jésus,
0: 20 raisons que Jésus est venu sur la terre. On va parler de la création avec les oiseaux. Et qu'est-ce qu'on va découvrir encore dans ce livret ?
1: C'est déjà pas mal.
0: C'est beaucoup, oui.
1: Oui, parce que en fait, la recherche s'est faite à 4-5 personnes. Ensuite, on a consulté 3 spécialistes. Bibliste, théologien et exégète. Ben, on a travaillé quand même sur 2000 références bibliques. On les a signalées, soit seulement la référence, ça s'appelle le trésor. Et puis il y a 350 citations bibliques qui sont réparties sur chaque page. Donc, et on tire ces renseignements-là de l'Ancien Testament, des 4 évangiles et des lettres pastorales. Donc, il y a la matière, c'est riche, et habituellement, la manière dont on mène la foi, c'est un peu très dispersé. Il n'y a pas de réflexion centrale. Or, les thématiques qu'on a choisies, c'est bien des choses qu'on retrouve dans beaucoup d'endroits, y compris en l'Ancien Testament. Donc, ça permet d'apprendre autrement, d'une manière sensée, réfléchie. Et puis, il y a des choses qui disparaissent inutiles. Et puis, tous les thèmes abordés pourraient mener à un livret ou un livre, bien qu'il existe déjà des livres théologiques là-dessus, par centaines. Donc là, c'est juste un éveil.
0: D'accord. Donc, vous disiez tout à l'heure, pour les jeunes qui quittent la catéchèse, qui sont en quatrième année, et ce livret leur sera donné, distribué, mais est-ce que d'autres personnes pourront se le procurer ?
1: Après avoir fini ce livret-là, ceux qui l'ont travaillé, ils se disent pourquoi pas ailleurs. Et comme ça aborde des thèmes principaux de la foi, ça donne des repères pour les jeunes, avec un langage que biblique, donc ça aussi il faut le dire, il y a très peu de commentaires dedans, c'est que des passages bibliques pour dire ça a été dit à tel moment, soit par Jésus, soit par les apôtres, soit par d'autres, hein, mais ça apporte une réflexion de fond. Donc ça, c'est sûr. Et après, en fait, quand on aborde des thèmes comme ça, fondamentaux, ça ne fait pas de mal au catéchisme, ça ne fait pas de mal à ceux qui se forment, ça ne fait pas de mal à la famille, parce qu'il est supposé que ces jeunes qui vont rentrer dans la famille, les frères et sœurs, ils vont vouloir aller regarder. Peut-être que les parents vont trouver ça pas trop couillon. Ça peut-être même les intéresser. Et puis les 3 cas, ils connaissent pas les oiseaux de La Réunion. Donc, si la foi les intéresse pas, il y a les petits oiseaux. Et quand tu regardes un oiseau, c'est du vivant.
0: Tout à fait.
1: Donc, c'est un petit livret. Donc, il y a 92 pages. Mais bon, il y a beaucoup de pages avec photos.
0: Justement, si d'autres personnes sont intéressées, comment elles peuvent se le procurer quand il va sortir ?
1: Alors, il sera en stock ici, mais on peut les commander. Et j'ai dit, hein, c'est gratuit. Pas souvent qu'il y a des choses gratuites dans l'Église.
0: Non, c'est sûr.
1: C'est gratuit. Donc, il n'est pas question qu'on apprenne après, il y a à tel endroit, on vend.
0: Non, c'est donné.
1: C'est donné, c'est un cadeau de confirmation et un cadeau pour tout chrétien qui veut approfondir sa foi. Voilà. Donc, il suffit de faire téléphoner éventuellement ou s'adresser à sa paroisse parce que normalement, la plupart des paroisses vont prendre.
0: Oui.
1: Parce qu'il y a des confirmants dans chaque paroisse.
0: Bien sûr.
1: Donc, ça, c'est. Il y a le biais des paroisses. Il y a le biais du téléphone. Moi, je peux te donner le téléphone ici. 06 92 82 67 10. Ça, c'est le plus rapide.
0: Commandez.
1: Voilà. Le but, c'est de, c'est pas de donner des milliers comme ça à n'importe qui. C'est, si ça peut faire plaisir, si ça peut intéresser, si ça peut rebooster les gens.
0: Bien sûr.
1: Voilà. Bon, après, l'email, ce n'est pas la peine de donner, c'est trop compliqué. Là.
0: Voilà, ou ils viennent ici à Radio Arc-en-Ciel et il y aura moyen de...
1: Oui, on peut laisser un stock, les gens prennent quand ils viennent, puisqu'il y a pas mal de mouvements à Arc-en-Ciel.
0: Tout à fait.
1: Donc, ça, c'est... Non, ça va se retrouver à plusieurs niveaux.
0: Très bien. Il sera disponible à partir de quand?
1: Les premiers seront disponibles à partir du 22, là. Parce qu'il y a 12 endroits... où il y aura confirmation, le 23 et le 24 mai, c'est les premières confirmations. Donc, on veut les offrir aux confirmants. Bon, après, il y a des paroisses où on n'y voit plus confirmants, donc il faut les donner ce jour-là. Donc, ça, c'est l'urgence principale. Après, il y a les prochains, c'est le 30 mai, et après, ça finit jusqu'en juillet, août. Donc, voilà. Donc, il y a pas mal d'endroits où on peut trouver.
0: Très bien. D'autres choses à dire sur ce beau livret qui est rempli de belles photos d'oiseaux et un bel outil d'évangélisation.
1: Alors, ce qu'il faut dire aussi, parce que les jeunes sont normalement sensibilisés à utiliser et à lire la Bible, ce qui n'était pas fréquent il y a 50 ans. Donc aujourd'hui, il y a chaque marmaille reçoit normalement une Bible, même si elle est légère, même si elle est petite, même si elle est en français courant, ils ont la Bible en main. Après, il faut aller rôder tel passage. Si je dis Exode 14, 14, ça s'écrit EX 14, 14. Mais ça veut dire quoi? Ça veut dire le livre de l'Exode. Après, le premier chiffre, c'est chapitre. Après, c'est verset. Et après, il y a encore des petites subtilités. Mais alors, il y aura dans chaque livret, on va mettre un signé. Il y aura tous les livres dans l'ordre de la présence des livres du Nouveau Testament, tels qu'ils sont placés dans le livre, pas par les pages. Hein. Parce que comme il y a différentes traditions chrétiennes, il y a un accord plus ou moins global sur l'ensemble des livres. Parfois, il y en a 4 ou 5 qui ne sont pas pris par les protestants, par les orthodoxes. C'est inverse, il y en a plus d'un côté que de l'autre. Le Nouveau Testament, c'est généralement la même disposition et la même quantité. Ça varie pour l'Ancien Testament. Donc là, on a classé par un ordre qui est le catéchisme national.
0: D'accord.
1: Mais bon, par rapport à d'autres classements, la top par rapport à la Bible de Jérusalem, il y a quelques variantes, mais bon, une fois qu'on s'habitue, donc ce signe-là, c'est pour se repérer, parce que quand tu dis Matthieu, la référence, elle va être MT.
0: Oui.
1: Donc, MT, chapitre 3, verset 12. Donc, MT, si tu ne sais pas ça,
0: on est perdu.
1: Donc, il y a ce petit livret pour ne pas perdre le fil des choses. Donc, c'est un côté utilitaire.
0: Donc, merci beaucoup, Jean-Yves.
2: Merci.
0: Et on pourra le trouver ici à Radio Arc-en-Ciel ou appeler le numéro que Jean-Yves a donné tout à l'heure, ou bien par vos paroisses. Merci beaucoup. Une bonne nouvelle pour toi, un petit manger pour demain. À ne pas manquer, c'est un bel outil gratuit
1: et
0: pour évangéliser.
1: Et encore, petite affaire, dans quelques semaines, il sera traduit en créole.
0: Très bien, on pourra
1: totalement
0: le trouver aussi en créole. À bientôt. Merci.
1: Merci.

0: Retrouvons à nouveau aujourd'hui Stéphanie avec le partage de l'évangile de ce jour, suivi d'une méditation.
1: Cher, il a habité parmi nous.
2: Le Verbe. Et le Verbe s'est fait chair. Il a fait son casque et la note. La parole a mis un mot.
3: Évangile de Jésus-Christ selon saint Jean, chapitre 16, versets 20 à 23a. En ce temps-là, Jésus disait à ses disciples, « Amen, amen, je vous le dis, vous allez pleurer et vous lamenter, tandis que le monde se réjouira. Vous serez

0: Entrez dans la peine, mais votre peine se changera en joie. La femme qui enfante est dans la peine parce que son heure est arrivée. Mais quand l'enfant est né, elle ne se souvient plus de sa souffrance, tout heureuse qu'un être humain soit venu au monde. Vous aussi, maintenant, vous êtes dans la peine. Mais je vous reverrai, et votre cœur se réjouira, et votre joie, personne ne vous l'enlèvera. En ce jour-là, vous ne me poserez plus de questions.
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0: Aujourd'hui, Jésus annonce à ses disciples qu'ils connaîtront les pleurs, les lamentations et la peine, tandis que le monde se réjouira. Mais que tous ces états ne seront que passagers, car au jour où il les reverra, leur cœur se réjouira. Jésus parle ainsi, car il sait bien ce que vont endurer, intérieurement et physiquement, ses disciples, à cause de son départ définitif, son ascension vers Dieu le Père. Il est difficile de perdre un être cher, mais avec le temps, la douleur s'estompe. Dieu guérit le cœur. Il leur donne l'exemple d'une femme qui enfante dans la douleur, et qu'une fois l'enfant venu au monde, elle trouve toute sa joie en lui et finit par oublier les douleurs qu'elle a connues. Il en sera ainsi pour les disciples. La tristesse ressentie au moment de la séparation définitive d'avec Jésus, les souffrances corporelles et mentales qu'ils auront à subir durant leur vie d'apôtre seront oubliées lorsque Jésus reviendra dans la gloire de Dieu et les prendra auprès de lui pour la vie éternelle. Là où personne ne pourra plus leur enlever leur joie, là où ils jouiront du bonheur éternel. Jésus leur promet la joie éternelle. À nous aussi, il le promet. Nous avons tous droit à ce bonheur, car il a donné sa vie par amour pour nous, tous, sans exception. Mais méritons-nous tous ce bonheur? Faisons-nous ce qui plaît à Dieu? Vivons-nous tous en conformité avec sa parole? Bien sûr que Dieu veut que tous nous ayons part à la vie éternelle, mais hélas, tous ne seront pas sauvés, car tout dépendra de nos choix de vie. Judas n'a pu être sauvé, car il s'est laissé prendre par Satan pour de l'argent et a livré Jésus à la mort. Comme le dit le Credo, Jésus reviendra dans la gloire pour juger les vivants et les morts. Nous serons donc soumis au jugement dernier. Moi qui ai crainte de Dieu, je redoute déjà ce moment, car je suis pécheur chaque jour. Mais mon amour pour Dieu, pour Jésus, est si grand que je veuille entrer dans la gloire, et je demande sans cesse à Dieu de faire descendre sur moi l'Esprit Saint, afin que je grandisse quotidiennement en son amour. Cet amour qui me donne la force d'œuvrer en son nom, pour sa gloire. Cet amour qui dépasse tout. Cet amour qui me donne d'aimer. Et quand on aime, on ne compte pas. Je sais que je serai jugé, mais je sais aussi que selon ce que j'ai dans mon cœur, cet amour que Dieu a mis en moi, selon les bonnes actions qu'il me donne de pouvoir faire en ce monde, Dieu et Jésus m'accorderont des faveurs. Amen. Vous aussi, vous pouvez vivre dans cette espérance. Et si vous vivez en harmonie avec Dieu, vous ne devez pas avoir peur de la mort, car la mort en ce monde nous ouvre les portes de la vie nouvelle et éternelle. C'est là que nous connaîtrons alors la joie parfaite que personne ne nous enlèvera. Amen. Je souhaite à tout un chacun de vivre selon son cœur, de faire du bien, d'aimer, afin que, comme les disciples de Jésus, vous ayez part au bonheur éternel. Amen.

0: En ce 15 mai, nous fêtons aujourd'hui les Denises. Une très belle fête à toutes celles qui se prénomment ainsi. Allons découvrir l'histoire de Sainte Denise que nous propose Frédéric dans le témoin de la foi de ce jour.
1: Saint Marc,
2: Saint Pierre,
1: son nom était Jean.
2: Sainte Marie,
1: figure de la foi, témoin de l'Évangile. Elle se nommait Marie.
2: Saint Matthieu.
1: Il s'appelait Jacques.

En ce 15 mai, nous fêtons une martyre en Turquie, Sainte Denise. Bonne fête donc à toutes les personnes qui se prénomment Denise. Vierge, martyre avec ses compagnons, les saints Pierre, André et Paul à Lampsac, dans les Lespons. Au proconsul qu'il invitait à sacrifier à la déesse Vénus, Pierre répliqua « Il est plus nécessaire et plus glorieux pour moi d'offrir le sacrifice de l'adoration au Dieu vivant et véritable. » Denise, apprenant que l'un des accusés, Nicomaque, venait d'apostasier, s'écria « Il s'est perdu à jamais dans l'autre monde. » Les gardes s'aperçurent ainsi que cette jeune fille de 16 ans était chrétienne. Elle fut arrêtée, torturée, puis décapitée. C'était en l'an 250. Je vous propose, avant de nous quitter, cette pensée spirituelle extraite de l'Évangile de ce jour. Je ne te demande pas de les enlever du monde, mais de les garder du mauvais. Jean 17, verset 15.

Bienvenue à tous ceux qui prennent l'antenne en ce moment. Il est 6h sur les ondes de Radio Arc-en-Ciel. Merci à tous de votre fidélité. Nous vous proposons de démarrer notre séquence avec Gwen Dresser et Tasha Kolb, Ton esprit.

0: Et nous retrouvons Jean avec le petit manger pour le cœur, l'évangile en créole. Nous sommes au chapitre 16 de l'évangile selon saint Jean. Ce sont les versets 20 à 23. Votre joie, personne ne vous l'enlèvera.
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2: L'évangile de Jésus-Christ. Voilà que ça, saint Jean raconte. Alors le jour-là, Jésus a dit ensemble son mandalon. Amen, amen. Mais diazote, là, je te savais plaire. Je te savais lamenter. Il y a que le monde, tout le monde, il sera en fait. Azote, ça, tu seras dans la peine. Seulement, cette peine-là, ça va changer en joie. Par exemple, le madame, il est en voie de famille. L'état ne peut pas coucher. Ben, elle est en peine, passe, sans lui arriver. Seulement, les enfants innés. Elle n'imagine plus la souffrance qu'elle avait. Elle est trop contente et vraiment y arrive dans le monde. Alors, à cette aussi, à cette heure, vous êtes dans la peine. Seulement, moi, je trouve à cette. Et là, vous êtes qui sera dans le contentement. La joie, vous n'aura. Personne ne va venir aboutir sans vous autres. Alors, le jour là, vous êtes posé à la pierre moins de questions.

le groupe Glorious. Et merci à Jean pour ce petit manger pour le cœur, l'évangile en créole. On poursuit notre livre des Actes des Apôtres et nous sommes aujourd'hui avec Cheyenne et Christian.

Bonjour à toutes et à tous, nous sommes le vendredi 15 mai, Christian et Cheyenne avec vous. Je profite pour souhaiter un joyeux anniversaire, si vous souhaitez votre anniversaire ce jour. Et aujourd'hui, nous fêtons Saint Isidore, le laboureur, qui est le patron des agriculteurs et des maçons. Nous fêtons Saint Denise pour certaines années. Et Saint Jean-Baptiste de Sales, qui était le patron des éducateurs. Mais avec vous, je vous propose de faire une prière pour aimer son travail, pour le travail. Je te contemple en tenue de serviteur aux pieds de tes disciples, ô Jésus. Fais-moi la grâce de pouvoir mettre l'amour et l'esprit de service dans mon travail. L'amour pour mes collègues, l'amour pour ces gens que je dois servir. Cet amour, je ne l'ai pas en moi-même, mais tu peux me le donner. Viens à mon aide, ô Jésus, et apprends-moi à aimer mon travail et à l'accomplir de tout mon cœur en union avec toi. Et nous continuons avec cette prière du pape François pour ceux qui n'ont pas de travail. Prions. Seigneur Dieu, regarde-nous. Regarde notre île, la Réunion. Regarde nos familles, Seigneur. À toi, le travail n'a pas manqué, tu as été charpentier. Tu étais heureux, Seigneur. Le travail nous manque. Les idoles veulent nous voler la dignité. Les systèmes injustes veulent nous voler l'espérance. Seigneur, ne nous laisse pas seuls. Apprends-nous à nous aider les uns les autres. Que nous oublions un peu l'égoïsme et sentions dans le cœur le « nous ». Nous, le peuple qui veut aller de l'avant. Seigneur Jésus, à toi le travail ne manqua pas. Donne-nous du travail et enseigne-nous à lutter pour le travail et bénis-nous tous. Au nom du Père, du Fils et du Saint-Esprit. Amen.

Première lecture. Dans cette ville, j'ai fait pour moi un peuple nombreux. Lecture du livre des Actes des Apôtres. À Corinthe, une nuit, le Seigneur dit à Paul dans une vision : Sois sans crainte, parle, ne garde pas le silence. Je suis avec toi, et personne ne s'en prendra à toi pour te maltraiter. Car dans cette ville, j'ai pour moi un peuple nombreux. Paul y séjourna un an et demi, et il enseignait parmi les Corinthiens la parole de Dieu. Sous le proconsulat de Gallion en Grèce, les Juifs, unanimes, se dressèrent contre Paul et l'amenèrent devant le tribunal en disant « La manière dont cet individu incite les gens à adorer le Dieu unique est contraire à la loi. » Au moment où Paul allait ouvrir la bouche, Gallion déclara aux Juifs « S'il s'agissait d'un délit ou d'un méfait grave, je recevrais votre plainte à vous, Juifs, comme il se doit. Mais s'il s'agit de débats sur des mots, sur des noms et sur la loi qui vous est propre, cela vous regarde. Être juge en ces affaires, moi, je m'y refuse. » Et il les chassa du tribunal. Tous alors se saisirent de Sosthène, chef de la synagogue, et se mirent à le frapper devant le tribunal, tandis que Gallion restait complètement indifférent. Paul demeura encore assez longtemps à Corinthe, puis fit ses adieux aux frères et s'embarqua pour la Syrie, accompagné de Priscille et d'Aquilas. À Cenchrée, il s'était fait raser la tête car le vœu qui le liait avait pris fin. Parole du Seigneur.

0: Somme, ton amour, Seigneur, sans fin je le chante. L'amour du Seigneur, sans fin je le chante. Ta fidélité, je l'annonce d'âge en âge. Je le dis, c'est un amour bâti pour toujours. Ta fidélité est plus stable que les cieux. J'ai trouvé David, mon serviteur. Je l'ai sacré avec mon huile sainte et ma main sera pour toujours avec lui. Mon bras fortifiera son courage. Mon amour et ma fidélité sont avec lui. Mon nom accroît sa vigueur. Il me dira, tu es mon père, mon Dieu, mon roc et mon salut.
1: Chers sœurs et frères, nous arrivons à la fin de ce moment de partage. Et je vous souhaite à toutes et à tous une très belle journée. Puissiez-vous être bénis dans vos enfants, avoir auprès de vous des amis qui vous aident et vivre en paix avec tous. Soyez dans le monde des témoins de l'amour de Dieu. Ouvrez votre porte aux malheureux et aux pauvres qui vous recevront un jour avec reconnaissance dans la maison du Père. Amen.

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1: Retrouvons à nouveau aujourd'hui Stéphanie avec le partage de l'évangile de ce jour, suivi d'une méditation.
2: Cher, il a habité parmi nous.
3: Le Verbe. Et le Verbe s'est fait chair. Il a fait son casque côté la note. La parole a mis un mot.
4: Évangile de Jésus-Christ selon saint Jean, chapitre 16, versets 20 à 23a. En ce temps-là, Jésus disait à ses disciples, « Amen, amen, je vous le dis, vous allez pleurer et vous lamenter, tandis que le monde se réjouira. Vous serez dans la peine, mais votre peine se changera en joie. La femme qui enfante est dans la peine parce que son heure est arrivée. Mais quand l'enfant est né, elle ne se souvient plus de sa souffrance, tout heureuse qu'un être humain soit venu au monde. Vous aussi, maintenant, vous êtes dans la peine. Mais je vous reverrai, et votre cœur se réjouira, et votre joie, personne ne vous l'enlèvera. En ce jour-là, vous ne me poserez plus de questions. »
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4: Aujourd'hui, Jésus annonce à ses disciples qu'ils connaîtront les pleurs, les lamentations et la peine, tandis que le monde se réjouira. Mais que tous ces états ne seront que passagers, car au jour où il les reverra, leur cœur se réjouira. Jésus parle ainsi, car il sait bien ce que vont endurer, intérieurement et physiquement, ses disciples, à cause de son départ définitif, son ascension vers Dieu le Père. Il est difficile de perdre un être cher, mais avec le temps, la douleur s'estompe. Dieu guérit le cœur. Il leur donne l'exemple d'une femme qui enfante dans la douleur, et qu'une fois l'enfant venu au monde, elle trouve toute sa joie en lui et finit par oublier les douleurs qu'elle a connues. Il en sera ainsi pour les disciples. La tristesse ressentie au moment de la séparation définitive d'avec Jésus, les souffrances corporelles et mentales qu'ils auront à subir durant leur vie d'apôtre seront oubliées lorsque Jésus reviendra dans la gloire de Dieu et les prendra auprès de lui pour la vie éternelle. Là où personne ne pourra plus leur enlever leur joie, là où ils jouiront du bonheur éternel. Jésus leur promet la joie éternelle. À nous aussi, il le promet. Nous avons tous droit à ce bonheur, car il a donné sa vie par amour pour nous, tous, sans exception. Mais méritons-nous tous ce bonheur? Faisons-nous ce qui plaît à Dieu? Vivons-nous tous en conformité avec sa parole? Bien sûr que Dieu veut que tous nous ayons part à la vie éternelle, mais hélas, tous ne seront pas sauvés, car tout dépendra de nos choix de vie. Judas n'a pu être sauvé, car il s'est laissé prendre par Satan pour de l'argent et a livré Jésus à la mort. Comme le dit le Credo, Jésus reviendra dans la gloire pour juger les vivants et les morts. Nous serons donc soumis au jugement dernier. Moi qui ai crainte de Dieu, je redoute déjà ce moment, car je suis pécheur chaque jour. Mais mon amour pour Dieu, pour Jésus, est si grand que je veuille entrer dans la gloire, et je demande sans cesse à Dieu de faire descendre sur moi l'Esprit Saint, afin que je grandisse quotidiennement en son amour. Cet amour qui me donne la force d'œuvrer en son nom, pour sa gloire, cet amour qui dépasse tout, cet amour qui me donne d'aimer. Et quand on aime, on ne compte pas. Je sais que je serai jugée, mais je sais aussi que selon ce que j'ai dans mon cœur, cet amour que Dieu a mis en moi, selon les bonnes actions qu'il me donne de pouvoir faire en ce monde, Dieu et Jésus m'accorderont des faveurs. Amen. Vous aussi, vous pouvez vivre dans cette espérance. Et si vous vivez en harmonie avec Dieu, vous ne devez pas avoir peur de la mort, car la mort en ce monde nous ouvre les portes de la vie nouvelle et éternelle. C'est là que nous connaîtrons alors la joie parfaite que personne ne nous enlèvera. Amen. Je souhaite à tout un chacun de vivre selon son cœur, de faire du bien, d'aimer, afin que, comme les disciples de Jésus, vous ayez part au bonheur éternel. Amen.

0: En ce 15 mai, nous fêtons aujourd'hui les Denises. Une très belle fête à toutes celles qui se prénomment ainsi. Allons découvrir l'histoire de Sainte Denise que nous propose Frédéric dans le témoin de la foi de ce jour.
1: Saint Marc, Saint Pierre, son nom était Jean. Sainte Marie, figure de la foi, témoin de l'Évangile. Elle se nommait Marie.
2: Saint Matthieu.
1: Il s'appelait Jacques.

En ce 15 mai, nous fêtons une martyre en Turquie, Sainte Denise. Bonne fête donc à toutes les personnes qui se prénomment Denise. Vierge, martyre avec ses compagnons, les saints Pierre, André et Paul à Lampsac, dans les Lespons. Au proconsul qu'il invitait à sacrifier à la déesse Vénus, Pierre répliqua « Il est plus nécessaire et plus glorieux pour moi d'offrir le sacrifice de l'adoration au Dieu vivant et véritable. » Denise, apprenant que l'un des accusés, Nicomaque, venait d'apostasier, s'écria « Il s'est perdu à jamais dans l'autre monde. » Les gardes s'aperçurent ainsi que cette jeune fille de 16 ans était chrétienne. Elle fut arrêtée, torturée, puis décapitée. C'était en l'an 250. Je vous propose, avant de nous quitter, cette pensée spirituelle extraite de l'Évangile de ce jour. Je ne te demande pas de les enlever du monde, mais de les garder du mauvais. Jean 17, verset 15.

Jeter des fleurs, interprété par Natacha Saint-Pierre. Et on poursuit avec ce chant de louange et d'adoration. Mets ta joie dans le Seigneur.

Dieu m'a donné la vie, Dieu m'a donné la joie de Luce Rose. Et on poursuit avec le groupe Efata, ma douce mère.

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1: Bien bonjour, si vous nous rejoignez sur les ondes de Radio Arc-en-Ciel, et c'est l'heure maintenant de retrouver la une de la presse de ce jour. On démarre cette une de la presse de ce vendredi 15 mai, en une, le quotidien de la Réunion et l'océan Indien. En une, on parle de festival Vita Danse, la scène comme thérapie. Violence intrafamiliale, harcèlement scolaire, danger des réseaux sociaux, le festival Vita Danse, qui se poursuit jusqu'à dimanche à la Possession, permet à des amateurs de raconter leur vécu et de sensibiliser aux grands enjeux de notre société. On parle aussi d'agriculture en une, la vanille du futur est déjà là. On parle aussi de la Possession, une nouvelle plainte contre Vanessa Miranville. On parle aussi de messe de l'Ascension, plus de 2000 fidèles au Maïdo. La une est aussi sortie et aussi l'ultra-terrestre à la Redoute en fin de journée. La une, c'est aussi Réunion la Première qui en une de ce jour quand la construction de nouveaux logements aggrave les embouteillages de tampons face à la saturation de ces axes routiers. On parle aussi d'antivirus, une très faible probabilité de voir des cas à La Réunion selon le docteur Mavingui, microbiologiste. La une de la presse, c'est aussi l'info.re qui en une nous parle de votre opinion. Êtes-vous favorable à l'élargissement des pouvoirs de la police municipale? En une, c'est aussi Coupe du Monde 2026, découvrez la liste des 26 joueurs français sélectionnés. Et on parle aussi des premiers réunionnais de l'Ultra Trail, Irshad Ganti et Olivier Baptiste, 10e et 15e de la course. C'était la une de la presse de ce jour et on poursuit avec la suite du programme.
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2: Et nous vous proposons de démarrer notre séquence spirituelle avec Continental Voice, Esprit de Dieu. Viens.

C'était le groupe Glorious. Vienne ta grâce. Et on poursuit avec Hugues Fantino, Entrée dans la joie de Dieu. À 7h30, nous retrouverons notre célébration eucharistique de ce vendredi depuis le monastère chez nos sœurs moniales dominicaines à la colline du Rosaire.

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1: Retrouvons à nouveau aujourd'hui Stéphanie avec le partage de l'évangile de ce jour, suivi d'une méditation.
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4: Évangile de Jésus-Christ selon saint Jean, chapitre 16, versets 20 à 23a. En ce temps-là, Jésus disait à ses disciples, « Amen, amen, je vous le dis, vous allez pleurer et vous lamenter, tandis que le monde se réjouira. Vous serez dans la peine, mais votre peine se changera en joie. La femme qui enfante est dans la peine parce que son heure est arrivée. Mais quand l'enfant est né, elle ne se souvient plus de sa souffrance, tout heureuse qu'un être humain soit venu au monde. Vous aussi, maintenant, vous êtes dans la peine. Mais je vous reverrai, et votre cœur se réjouira, et votre joie, personne ne vous l'enlèvera. En ce jour-là, vous ne me poserez plus de questions. »
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4: Aujourd'hui, Jésus annonce à ses disciples qu'ils connaîtront les pleurs, les lamentations et la peine, tandis que le monde se réjouira. Mais que tous ces états ne seront que passagers, car au jour où il les reverra, leur cœur se réjouira. Jésus parle ainsi, car il sait bien ce que vont endurer, intérieurement et physiquement, ses disciples, à cause de son départ définitif, son ascension vers Dieu le Père. Il est difficile de perdre un être cher, mais avec le temps, la douleur s'estompe. Dieu guérit le cœur. Il leur donne l'exemple d'une femme qui enfante dans la douleur, et qu'une fois l'enfant venu au monde, elle trouve toute sa joie en lui et finit par oublier les douleurs qu'elle a connues. Il en sera ainsi pour les disciples. La tristesse ressentie au moment de la séparation définitive d'avec Jésus, les souffrances corporelles et mentales qu'ils auront à subir durant leur vie d'apôtre seront oubliées lorsque Jésus reviendra dans la gloire de Dieu et les prendra auprès de lui pour la vie éternelle. Là où personne ne pourra plus leur enlever leur joie, là où ils jouiront du bonheur éternel. Jésus leur promet la joie éternelle. À nous aussi, il le promet. Nous avons tous droit à ce bonheur, car il a donné sa vie par amour pour nous, tous, sans exception. Mais méritons-nous tous ce bonheur? Faisons-nous ce qui plaît à Dieu? Vivons-nous tous en conformité avec sa parole? Bien sûr que Dieu veut que tous nous ayons part à la vie éternelle, mais hélas, tous ne seront pas sauvés, car tout dépendra de nos choix de vie. Judas n'a pu être sauvé, car il s'est laissé prendre par Satan pour de l'argent et a livré Jésus à la mort. Comme le dit le Credo, Jésus reviendra dans la gloire pour juger les vivants et les morts. Nous serons donc soumis au jugement dernier. Moi qui ai crainte de Dieu, je redoute déjà ce moment, car je suis pécheur chaque jour. Mais mon amour pour Dieu, pour Jésus, est si grand que je veuille entrer dans la gloire, et je demande sans cesse à Dieu de faire descendre sur moi l'Esprit Saint, afin que je grandisse quotidiennement en son amour. Cet amour qui me donne la force d'œuvrer en son nom, pour sa gloire. Cet amour qui dépasse tout. cet amour qui me donne d'aimer. Et quand on aime, on ne compte pas. Je sais que je serai jugée, mais je sais aussi que selon ce que j'ai dans mon cœur, cet amour que Dieu a mis en moi, selon les bonnes actions qu'il me donne de pouvoir faire en ce monde, Dieu et Jésus m'accorderont des faveurs. Amen. Vous aussi, vous pouvez vivre dans cette espérance. Et si vous vivez en harmonie avec Dieu, vous ne devez pas avoir peur de la mort, car la mort en ce monde nous ouvre les portes de la vie nouvelle et éternelle. C'est là que nous connaîtrons alors la joie parfaite que personne ne nous enlèvera. Amen. Je souhaite à tout un chacun de vivre selon son cœur, de faire du bien, d'aimer, afin que, comme les disciples de Jésus, vous ayez part au bonheur éternel. Amen.

Merci à Stéphanie de nous partager les textes d'Évangile tout au long de cette semaine. Dans quelques minutes, nous serons en direct du monastère chez nos sœurs moniales dominicaines à la colline du Rosaire pour la célébration eucharistique de ce jour. Nous vous souhaitons une très très belle Eucharistie. On se retrouve juste après, mais pour le moment, on poursuit avec Jeunesse en mission. Nous sommes dans la joie.

0: du Seigneur est sur moi, parce que le Seigneur m'a consacré par l'onction. Il m'a envoyé porter la bonne nouvelle aux pauvres, guérir les cœurs brisés. Alléluia.
1: Au nom du Père, et du Fils, et du Saint-Esprit.
2: Amen.
1: La grâce de notre Seigneur Jésus le Christ, l'amour de Dieu le Père et la communion de l'Esprit Saint soient toujours avec vous.
2: Et avec votre esprit.
1: Nous sommes dans la lumière de la fête de l'Ascension. Jésus est à la droite du Père. Il n'a pas disparu. Il intercède pour nous. Il demande au Père d'envoyer sur nous l'Esprit Saint. Et ces jours qui vont de l'Ascension à la Pentecôte nous rappellent la prière du Cénacle, là où les apôtres, avec Marie, appelaient le Saint-Esprit, attendaient l'envoi de l'Esprit de force. Nous invoquons donc l'Esprit Saint pour qu'il nous comble de ses grâces, de foi, de charité, d'espérance. Dans l'ordre des prêcheurs, nous faisons aussi mémoire du bienheureux André Abellon, né à Saint-Maximin vers 1375. Il fut prieur du célèbre couvent, professeur de théologie à Montpellier, Paris et Avignon. Il fut surtout un prédicateur qui évangélisa la Provence et le comtat vénitien. Il restaura la vie dominicaine dans tous les couvents dont il fut chargé, plus par sa bonté et l'exemple de ses vertus que par des ordres impatients. Il avait une grande dévotion à Sainte Marie-Madeleine. Il mourut à Aix-en-Provence le 15 mai 1450. Et nous ouvrons nos cœurs à la miséricorde de Dieu en nous reconnaissant humblement pécheurs. Je confesse à Dieu tout.

Seigneur Dieu, tu as choisi le bienheureux André Abellon pour annoncer ton évangile de paix et promouvoir la vie régulière. Accorde-nous par son intercession de nous appliquer au message de la foi et de porter sans défaillir le joug du Christ, lui qui vit et règne avec toi dans l'unité du Saint-Esprit,

des actes des apôtres. À Corinthe, une nuit, le Seigneur dit à Paul dans une vision, « Sois sans crainte, parle, ne garde pas le silence. Je suis avec toi et personne ne s'en prendra à toi pour te maltraiter, car dans cette ville, j'ai pour moi un peuple nombreux. » Paul y séjourna un an et demi et il enseignait parmi les Corinthiens la parole de Dieu. Sous le proconsulat de Gallion en Grèce, les Juifs, unanimes, se dressèrent contre Paul et l'amenèrent devant le tribunal en disant « La manière dont cet individu incite les gens à adorer le Dieu unique est contraire à la loi. » Au moment où Paul allait ouvrir la bouche, Gallion déclara aux Juifs, « S'il s'agissait d'un délit ou d'un méfait grave, je recevrais votre plainte à vous, Juifs, comme il se doit. Mais s'il s'agit de débats sur des mots, sur des noms et sur la loi qui vous est propre, cela vous regarde. Être juge en ces affaires, moi, je m'y refuse. » Et il les chassa du tribunal. Tous alors se saisirent de Sosthène, chef de synagogue, et se mirent à le frapper devant le tribunal, tandis que Gallion restait complètement indifférent. Paul demeura encore assez longtemps à Corinthe. Puis il fit ses adieux aux frères et s'embarqua pour la Syrie, accompagné de Priscille et d'Aquila.

À s'ancrer, il s'était fait raser la tête, car le vœu qui le liait avait pris fin. Parole du Seigneur.

En ces temps-là, Jésus disait à ses disciples, « Amen, amen, je vous le dis, vous allez pleurer et vous lamenter, tandis que le monde se réjouira. Vous serez dans la peine, mais votre peine se changera en joie. La femme qui enfante est dans la peine, parce que son heure est arrivée. Mais quand l'enfant est né, elle ne se souvient plus de sa souffrance, tout heureuse qu'un être humain soit venu au monde. » Vous aussi maintenant, vous êtes dans la peine, mais je vous réveillerai, et votre cœur se réjouira, et votre joie, personne ne vous l'enlèvera. En ces jours-là, vous ne me poserez plus de questions.

Croire, c'est voir. L'Évangile nous le rappelle. La foi est lumière. Elle nous fait voir avec la lumière du Christ, avec la lumière de Dieu. C'est un don, le don de la foi. Et la foi donne une vision. Qui a une vision? Dieu. Dieu a une vision pour nous. Qui a une vision? L'Église, habitée par l'Esprit du Christ, qui donne une vision à l'histoire, aux événements, qui nous appelle, qui établit le dialogue du Christ avec l'Église à travers la parole de Dieu. Et voilà qu'aujourd'hui, dans les Actes des Apôtres, nous voyons Paul, l'apôtre Paul, qui a une vision la nuit. Il n'y a rien de magique. C'est un don de Dieu. La nuit, à Corinthe, dans l'actuelle Grèce, le Seigneur dit à Paul dans une vision. C'est une vision personnelle. Une grâce accordée à Paul, mais quand Dieu donne une grâce, la grâce est donnée à une personne au service de tous. Israël est le peuple élu au service de toutes les nations. Le Seigneur lui dit, « Sois sans crainte, parle, ne gardez pas le silence, je suis avec toi. » Et personne ne s'en prendra à toi pour te maltraiter en cette ville. J'ai pour moi un peuple nombreux. Nous voyons déjà toute la dynamique entre l'appel personnel de Paul, la vision, et le peuple nombreux. Paul a une vision, non pas pour lui, pour ses beaux yeux. Il a une vision pour le besoin du peuple, pour la vision de Dieu. Cette vision de Paul à Corinthe nous rappelle une autre vision de Paul dans les Actes des Apôtres aussi, à Troas, dans l'actuelle Turquie. Pendant la nuit, Paul eut une vision. Un Macédonien était là, debout, qui lui adressait cette prière, « Passe en Macédoine, viens à notre secours. » Aussitôt, nous dit Saint Luc, dans les Actes des Apôtres, après cette vision, nous, donc il va y avoir un nous, l'Église, après un dialogue, une prière, nous cherchâmes à partir pour la Macédoine, persuadés que Dieu nous appelait à y porter la bonne nouvelle. C'est vrai, le Seigneur continue de nous inspirer, de nous parler, de nous accorder des grâces, de toucher notre cœur, de nous attirer vers des missions. Mais il fait cela à travers la parole de Dieu, car la révélation est close. Dieu a tout dit en Jésus, dans son incarnation, sa mort, sa résurrection, son ascension et l'envoi de l'Esprit Saint. Le salut est accompli par Jésus au service de l'humanité. Donc, il s'agit de nous approprier cette révélation, ce salut accompli par Jésus. Et Dieu appelle par son esprit à la lumière de la parole de Dieu, l'Évangile. Et il donne une mission qui est un service. Il va guider la mission, don de la grâce. Et cette vision nous fait voir l'invisible. Moïse, nous dit la Bible, avançait comme s'il voyait l'invisible.
Chacun d'entre nous, dans la grâce de la foi, marche comme s'il voyait l'invisible, car nous le voyons, l'invisible. Dieu est invisible à nos yeux, mais pas dans le cœur, par la foi, car la foi fait voir. Croire, c'est voir. Et nous voyons l'invisible, c'est-à-dire que nous voyons plus que ce que nos yeux de chair voient, car nous voyons avec la lumière de Dieu, la perspective historique que Dieu nous donne, les appels qu'il met dans notre cœur. Et c'est le Saint-Esprit que Jésus envoie avec le Père. Il demande au Père d'envoyer l'Esprit-Saint. C'est le Saint-Esprit qui nous conduit à la vérité tout entière, Jésus. Cela s'accomplit dans l'Église. Il y a les visions personnelles, mais le discernement est un discernement ecclésial, nous dirions aujourd'hui synodal. Paul a une vision, mais ça ne suffit pas. Il faut que ce soit prié, discerné en communauté. Paul a une vision, il part en Macédoine, il prêche à Corinthe, ça ne suffit pas pour savoir si c'est vraiment une vision qui vient de Dieu ou c'est une rêverie. Car quand Dieu demande une chose et qu'il veut une chose, il donne la grâce pour l'accomplir. Comment distinguer les vrais prophètes des faux prophètes? Un vrai prophète annonce la volonté de Dieu, qui est une bonne nouvelle, et cela s'accomplit. Un faux prophète annonce des choses qui ne s'accomplissent pas. Et nous voyons comment Paul vivra en Église. Nous pouvons nous rappeler du Concile de Jérusalem. Les apôtres se sont rassemblés pour prendre des décisions. Il arrive que nous ayons des grâces, des appels, des visions. Nous avons à dire merci à Dieu. Mais le discernement demeure un discernement ecclésial. Car la Bible elle-même est le fruit de la révélation et de la transmission d'Israël et de l'Église. Et nous vivons la rencontre avec Dieu, les grâces en Église. C'est dans l'Église que nous recevons la parole de Dieu, le baptême, l'Eucharistie, la confirmation, les sacrements. C'est dans l'Église que nous recevons la grâce de la foi. C'est l'Église qui a une vision, c'est cette Église qui a une vision qui la partage. Alors, rendons grâce à Dieu pour cette vision de la foi qu'il nous a accordée au nom du Père et du Fils et du Saint-Esprit.

es béni, Seigneur, Dieu de l'univers, toi qui nous donnes ce pain et ce vin, fruit de la terre et du travail de l'homme. Nous te les présentons, qu'ils deviennent pour nous le pain et le vin du royaume éternel.

prions ensemble au moment d'offrir le sacrifice de toute l'Église. Accepte, Seigneur, les offrandes que nous te présentons en faisant mémoire du bienheureux André Abellon.

Tu nous présentes en eux des signes très sûrs de ton amour, et pour que s'accomplissent les mystères du salut, le rayonnement de leur exemple nous stimule, et leur intercession fervente nous assure un appui.

Toi qui es vraiment saint, toi qui es la source de toutes tes saintetés, Seigneur, nous te prions. Sanctifie ces offrandes en répandant sur elles ton esprit, qu'elles deviennent pour nous le corps et le sang de Jésus, le Christ, notre Seigneur. Au moment d'être livré, d'entrer librement dans sa passion, il prit le pain, il rendit grâce, il le rompit, et le donna à ses disciples en disant, « Prenez et mangez-en tous, ceci est mon corps livré. »

De même, après le repas, il prit la coupe. De nouveau, il rendit grâce et la donna à ses disciples en disant « Prenez et buvez-en tous, car ceci est la coupe de mon sang, le sang de l'Alliance nouvelle et éternelle, qui sera versé pour vous et pour la multitude en rémission des péchés. Vous ferez cela en mémoire de moi. »

en faisant ainsi mémoire de la mort et de la résurrection de ton Fils, nous t'offrons, Seigneur, le pain de la vie et la coupe du salut. Et nous te rendons grâce, car tu nous as estimés dignes de nous tenir devant toi pour te servir. Humblement, nous te demandons qu'en ayant part au corps et au sang du Christ, nous soyons rassemblés par l'Esprit Saint en un seul corps. Souviens-toi, Seigneur, de ton Église, répandue à travers le monde. Fais-la grandir dans ta charité, en union avec notre pape Léon, notre évêque Pascal, et tous les évêques, les prêtres et les diacres. Souviens-toi aussi de nos frères et sœurs qui se sont endormis dans l'espérance de la résurrection. Et souviens-toi dans ta miséricorde de tous les défunts. Accueille-les dans la lumière de ton visage. Sur nous tous enfin, nous implorons ta bonté. Fais qu'avec la Vierge Marie, la bienheureuse Mère de Dieu, avec Saint Joseph son époux, les apôtres, Saint Dominique et le bienheureux André Avellon et tous les saints qui ont fait ta joie au long des âges, nous ayons part à la vie éternelle et que nous chantions ta louange et ta gloire par ton Fils Jésus le Christ.

0: Prier, c'est demander à Dieu son Esprit Saint. Prier, c'est recevoir l'Esprit Saint. L'Esprit Saint, il nous donne la grâce de la foi qui fait voir. C'est pourquoi dans l'Esprit Saint, nous osons dire « Notre Père, qui es aux cieux, que ton nom soit sanctifié, que ton règne vienne, que ta volonté soit faite sur la terre comme au ciel. Donne-nous aujourd'hui notre pain de ce jour. Pardonne-nous nos offenses, comme nous pardonnons aussi à ceux qui nous ont offensés. Et ne nous laisse pas entrer en tentation, mais délivre-nous du mal. Délivre-nous de tout mal, Seigneur, et donne la paix à notre temps. Soutenu par ta miséricorde, nous serons libérés de tout péché, à l'abri de toute épreuve, nous qui attendons que se réalise cette bienheureuse espérance, l'avènement de Jésus-Christ, notre Sauveur. Seigneur Jésus-Christ, tu as dit à tes apôtres, « Je vous laisse la paix, je vous donne ma paix. Ne regarde pas nos péchés, mais la foi de ton Église, pour que ta volonté s'accomplisse. Donne-lui toujours cette paix. Conduis-la vers l'unité parfaite, toi qui vis et règne pour les siècles des siècles. »
1: Amen.
0: Que la paix du Seigneur soit toujours avec vous. Dans la charité du Christ, partageons un geste de sa paix.

Voici l'agneau de Dieu, voici celui qui enlève les péchés du monde. Heureux les invités au repas des noces de l'agneau. Seigneur, je ne suis pas digne de te recevoir, mais dis seulement une parole et je serai guéri. Que le corps et le sang du Christ nous gardent pour la vie éternelle.

qui nous a rendu des forces par cette communion au corps et au sang de ton Fils, fais que nous vivions vraiment de sa vie, que rien ne nous sépare de son amour, et que nous annoncions sa parole avec assurance, lui qui vit et règne avec toi dans l'unité du Saint-Esprit, Dieu pour les siècles.

gardons dans notre prière les malades et ceux qui sont seuls, tous les auditeurs de Radio Arc-en-Ciel qui ont suivi la messe à travers les ondes. Je vous souhaite une belle journée.

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1: Merci à tous de votre fidélité. Nous étions en direct du monastère chez nos sœurs moniales dominicaines à la colline du Rosaire pour la célébration eucharistique de ce vendredi. Merci aux sœurs moniales de nous permettre de vivre cela le mercredi et le vendredi. Et merci aux prêtres célébrants. Un petit temps de spiritualité et nous démarrons avec le groupe Hillsong, Esprit de Dieu.

Mets ta joie dans le Seigneur sur l'album Chant de louange et d'adoration. On poursuit avec le groupe Impact. Christ est ma joie.

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1: Et nous vous proposons de retrouver Jean avec le Timangé pour le cœur, l'évangile en créole.
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3: L'évangile de Jésus-Christ. Voilà que ça, Saint-Jean raconte. Alors le jour-là, Jésus a dit ensemble son mandalon. Amen, amen. Me dit Azot. Là, je te, ça va plaire. Je te, ça va lamenter. Là, que le monde, tout le monde, il sera en fête.

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Merci à Jean pour ce petit manger pour le cœur, l'évangile en créole. Et on poursuit avec le groupe Glorious dans la joie.

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1: En ce 15 mai, nous fêtons aujourd'hui les Denises. Une très belle fête à toutes celles qui se prénomment ainsi. Allons découvrir l'histoire de Sainte Denise que nous propose Frédéric dans le témoin de la foi de ce jour.
2: Saint Marc, Saint Pierre, son nom était Jean. Sainte Marie, figure de la foi, témoin de l'Évangile. Elle se nommait Marie.
3: Saint Matthieu,
2: il s'appelait Jacques.

En ce 15 mai, nous fêtons une martyre en Turquie, Sainte Denise. Bonne fête donc à toutes les personnes qui se prénomment Denise. Vierge, martyre avec ses compagnons, les saints Pierre, André et Paul à Lampsac, dans les Lespons. Au proconsul qu'il invitait à sacrifier à la déesse Vénus, Pierre répliqua « Il est plus nécessaire et plus glorieux pour moi d'offrir le sacrifice de l'adoration au Dieu vivant et véritable. » Denise, apprenant que l'un des accusés, Nicomaque, venait d'apostasier, s'écria « Il s'est perdu à jamais dans l'autre monde. » Les gardes s'aperçurent ainsi que cette jeune fille de 16 ans était chrétienne. Elle fut arrêtée, torturée, puis décapitée. C'était en l'an 250. Je vous propose, avant de nous quitter, cette pensée spirituelle extraite de l'Évangile de ce jour. Je ne te demande pas de les enlever du monde, mais de les garder du mauvais. Jean 17, verset 15.

C'était Joanie Blanville avec le groupe Hosanna, Joie parfaite. Et on poursuit avec Patrick Brunet, Rachel Grondin, un titre de Luce Rose et son ensemble vocal, Dieu m'a donné la vie, Dieu m'a donné la joie.

Dans quelques minutes, dès 9h, nous retrouverons Maria avec la séquence Lumière du cœur pour un arc-en-ciel de prière. Mais pour le moment, poursuivons avec le groupe Ephata, ma douce mère.

0: Bien le bonjour si vous nous rejoignez sur les ondes de Radio Arc-en-Ciel et c'est l'heure maintenant de retrouver la une de la presse de ce jour. On démarre cette une de la presse de ce vendredi 15 mai en une, le quotidien de la Réunion et l'océan Indien. En une, on parle de festival Vita Danse, la scène comme thérapie. Violence intrafamiliale, harcèlement scolaire, danger des réseaux sociaux, le festival Vita Danse qui se poursuit jusqu'à dimanche à la Possession permet à des amateurs de raconter leur vécu et de sensibiliser aux grands enjeux de notre société. On parle aussi d'agriculture en une, la vanille du futur est déjà là. On parle aussi de la Possession, une nouvelle plainte contre Vanessa Méranville. On parle aussi de messe de l'Ascension, plus de 2000 fidèles au Maïdo. La une est aussi sortie et aussi l'ultra-terrestre à la Redoute en fin de journée. La une, c'est aussi Réunion la Première qui est en une de ce jour quand la construction de nouveaux logements aggrave les embouteillages de tampons face à la saturation de ces axes routiers. On parle aussi d'antivirus, une très faible probabilité de voir des cas à La Réunion selon le docteur Marvin Guy, microbiologiste. La une de la presse, c'est aussi l'info.re qui en une nous parle de votre opinion. Êtes-vous favorable à l'élargissement des pouvoirs de la police municipale? En une, c'est aussi Coupe du Monde 2026, découvrez la liste des 26 joueurs français sélectionnés. Et on parle aussi des premiers réunionnais de l'Ultra-Trail, Irshad Ganti et Olivier Baptiste, 10e et 15e de la course. C'était la une de la presse de ce jour et on poursuit avec la suite du programme.
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Bonjour à vous tous, chers auditeurs et auditrices de Radio Arc-en-Ciel. C'est un plaisir de vous retrouver en ce vendredi matin dans notre séquence Lumière du cœur pour un arc-en-ciel de prière. Et c'est Maria avec vous pour ce vendredi matin. Nous sommes ensemble jusqu'à 10h30. Donc n'hésitez pas à composer le 02 62 41 66 16. 02 62 41 66 16. Je serai très contente de vous avoir avec moi en ce vendredi matin. Et en attendant vos appels, je vous propose qu'on démarre avec ce chant à l'Esprit Saint du groupe Glorious, Souffle en ce lieu, pour que justement en ce vendredi matin, nous puissions avoir la force de l'Esprit, cet amour aussi, cette paix de Dieu avec l'Esprit Saint.

0: maintenant, c'était avec le groupe Glorious Souffle en ce lieu, Esprit de Dieu. Nous partons au standard et nous sommes avec Sylvaine. Sylvaine, bonjour.
1: Bonjour Maria et bonjour également tout le monde et toutes les personnes qui vont passer à l'antenne ici. Un coucou à tout le monde. Aujourd'hui, nous voudrions dire le psaume 119, verset 97, avec un petit chant ensemble. Que j'aime ta loi, tous les jours je la médite. Plus que mes ennemis, tu me rends sage. Par ton commandement, toujours mien. Plus que tous mes maîtres, j'ai la finesse. Ton témoignage, je le médite. Plus que les anciens, j'ai l'intelligence. Tous tes préceptes, je les garde. À tout moment, à tout chemin de mal, je soustrais mes pas pour observer ta parole. De tes jugements, je ne me détourne point, car c'est toi qui m'enseignes. Quelle est douce à mon palais ta promesse, plus que le miel à ma bouche. Par tes procès, j'ai l'intelligence et je haïs tout chemin de mensonge. Une lampe sur mes pas, ta parole, une lumière sur ma route. J'ai juré d'observer et je tiendrai tes justes jugements. Je suis au fond de la misère, Yahvé. Vivifie-moi selon ta parole. Agrée l'offrande de ma bouche, Yahvé. Apprends-moi tes jugements. Mon âme à tout moment entre mes mains, je n'oublie pas ta loi. Que les impies me tendent un piège, je ne dévie pas de tes procès. Ton témoignage est à jamais mon héritage, il est la joie de mon cœur. J'infléchis mon cœur à faire tes volontés. Récompense pour toujours. Amen.

0: Jésus, j'ai confiance en toi, je crois en toi, je vous aime, je vous adore et j'espère. Amen.
1: Amen. Merci beaucoup, Sylvaine.
0: Merci à vous aussi, Maria, et bon courage et bon week-end à tout le monde.
1: Merci à vous également. À très bientôt.
0: Au revoir.
1: Au revoir. Merci Sylvaine pour ce très beau partage. Donc n'hésitez pas à composer le 02 62 41 66 16. Et nous repartons avec ce groupe, le groupe Be Witness, là où ton cœur brille.

0: avec le groupe Be Witness et nous retournons au standard et nous sommes avec Josiane. Josiane, bonjour.
1: Bonjour Martha, c'est un plaisir d'être avec vous ce matin et Mazane. Bonjour à tous, bonjour Sylvaine, bonjour à tous nos fidèles auditrices, auditeurs à l'écoute. Et excusez-moi, je suis d'abord un petit peu enrouée. Je voudrais partager, repartager cette prière à l'Esprit Saint, puisque l'amour de l'Esprit Saint, hein, ton amour nous fait avancer. J'aime beaucoup cette chanson, d'ailleurs, Nombroni. Et je voudrais partager cette prière. Feu et lumière, toi qui resplendis sur la face du Christ, feu dans la venue et parole, feu dans le silence et lumière, feu qui établit les cœurs dans l'action de grâce, nous te magnifions. Toi qui reposes en Christ, esprit de sagesse et d'intelligence, esprit de conseil et de force, esprit de science et de crainte, nous te magnifions. Toi qui scrutes les profondeurs, toi qui illumines les yeux de notre cœur, toi qui te joins à notre esprit, toi par qui nous réfléchissons la gloire du Seigneur, nous te magnifions. Amen. Voilà. Merci Marianne d'avoir écouté. Belle journée à tous, hein, et puis à toutes. Et puis j'aimerais bien entendre cette chanson, Maria, si dans le courant de l'émission, s'il n'y a pas trop d'appels, la chanson de Nombroni.
0: De Nombroni.
1: Esprit Saint, ton amour nous fait avancer.
0: D'accord, je vais vous la trouver. C'est
1: possible, Maria, bien sûr. Hein.
0: Non, pas de souci, je vais vous la trouver. Vous inquiétez
1: voilà,
0: pas.
1: Voilà, belle journée à toi, Maria, à Mazane, à toute l'équipe et à tous nos auditeurs, auditrices que j'apprécie. Mm. Et puis, bon courage à tous.
0: Merci. Au revoir, à vous également. Maria. Au revoir. Merci Josiane pour ce très beau partage. Alors oui, je vais essayer de vous trouver la chanson, mais en attendant, je vous propose qu'on continue un peu sur notre lancée avec cette fois-ci avec le groupe Hillsong et cette très belle chanson vient toucher ma vie.

0: Le groupe Hillsong vient toucher ma vie. Nous repartons au standard et nous sommes avec Isabelle. Isabelle, bonjour.
1: Bonjour Maria.
0: Vous allez bien?
1: Oui, très bien. Grâce à Dieu, grâce à l'huile, l'onction de l'huile, Maria.
0: Amen.
1: Maria, vous passerez pour moi la chanson « Tiens ma lampe allumée ».
0: Oui, pas de souci.
1: Tiens ma lampe allumée, la flamme est si fragile. Dimanche, viens mendier ton pain, ton eau, ton huile. Maria, elle était malade, moi, elle me dit à l'antenne, elle me dit les gens que l'était malade, que l'était ensorcelé ou que quelqu'un. La réunion est malade, ça, mais Dieu l'a repris le contrôle. Mais seulement, il faut nous le corps, le sang de Jésus et l'onction. Et il faut nous louer ce créateur-là au nom de Jésus. Et après, il délivre. Il dit, Maria, ouais, moi là, mettez mal dans le chemin pieds nus. Ma partie hôpital psychiatrique, mais te demande de mon argent. Mais le corps, le jour où on apprend le corps, le sang de Jésus, et ma gain, l'esprit, c'est grâce à mon baptême, aujourd'hui, il est bien, Maria. Aujourd'hui, il est bien. Dieu la reprend le contrôle, Lila. Il reprend le contrôle de la terre, il reprend le contrôle de la réunion, Lila. Allez plus fort, Maria. Mets chanson là pour moi, Maria. Mais dis ça au nom de Jésus et par la puissance de cet esprit. Amen. Bonne journée, Maria. Bon week-end. Hein?
0: Merci à vous aussi, Isabelle.
1: Allez, au revoir, Maria.
0: À
1: au
0: bientôt.
1: Revoir.
0: Au revoir. Merci Isabelle pour ce partage. Et oui, je vous lance la chanson de Jean-Claude Janada, Tiens ma lampe allumée.

Jean-Claude Janada. Tiens, ma lampe allumée qui nous avait été demandée par Isabelle de la Possession. Nous poursuivons à présent avec ce chant de D'Ambroni, Esprit Saint, ton amour, qui avait été demandé par Josiane. Donc voilà, le chant de D'Ambroni, Esprit Saint.

Esprit Saint, ton amour nous fait avancer. Nous restons toujours dans notre petit coin de paradis dans l'océan Indien et nous allons voir un peu nos amis mauriciens. Donc voilà, avec ce chant du père Laurent Rivet qui a été demandé par une jeune qui est partie à Maurice l'année dernière. Voilà, et elle pense à tous ses camarades de Maurice et tous ceux qu'elle a pu rencontrer. Voilà, un petit clin d'œil pour eux avec cette chanson du père Laurent Rivet, Ouvert la porte tous les quais.

ouvert la porte tout l'équerre avec le père Laurent Rivet. Et on continue sur notre lancée avec la communauté de l'Emmanuel, peuple loué.

avec la communauté de l'Emmanuel. Nous avons une jeune de Sainte-Marie qui dédicace ce chant, le chant que nous allons écouter du groupe Hillsong qui s'appelle Tu m'aimes, pour tous les jeunes de l'île, tous les jeunes de l'océan Indien et tous les jeunes du monde entier qui préparent des examens, qui préparent la première communion, la confirmation, tous les jeunes qui ont besoin du Seigneur et qui ne savent pas trop comment prier, qui ne savent pas trop comment parler avec lui. Donc voilà, elle les confie tous dans les mains du Seigneur et elle n'oublie pas de dire que Dieu nous aime tel que nous sommes. Alors nous écoutons à présent avec le groupe Hillsong ce très beau chant, Tu m'aimes.

C'était le groupe Hillsong avec cette chanson Tu m'aimes. Il est 9h passé de 45 minutes sur nos ondes de Radio Arc-en-Ciel. Nous sommes dans notre temps de lumière du cœur pour un arc-en-ciel de prière. N'hésitez pas à composer le 02 62 41 66 16. Et nous continuons avec le groupe Sentier de joie, Mon Seigneur et mon Dieu.

C'était la communauté du Chemin Neuf que mon cœur serve à te louer. Et on continue avec ce chant du groupe Open, Merveilleux Sauveur.

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Il est à présent 10 h passées de 4 minutes sur les ondes de Radio Arc-en-Ciel. J'espère que vous allez bien et que vous passez une très bonne matinée ensemble dans notre séquence Lumière du cœur pour un arc-en-ciel de prière. Nous continuons dans quelques instants avec la communauté de l'Emmanuel, avec ce très beau chant, source de tout amour. Alors n'hésitez pas, chers auditeurs, nous sommes ensemble jusqu'à 10 h 30. Donc composez le 02 62 41 66 16. Et nous poursuivons, comme je viens de le dire, avec la communauté de l'Emmanuel.

0: source de tout amour avec la communauté de l'Emmanuel. Nous repartons au standard et nous sommes avec Gladys de Saint-André. Bonjour Gladys.
1: Bonjour.
0: Comment allez-vous Gladys?
1: Ça va bien.
0: Donc on vous écoute pour ce temps de prière Gladys.
1: Ma prière est demandée pour ma petite fille Jade et pour ma sœur. Ô Père, ô Fils, ô Saint-Esprit, par Marie, Reine Immaculée, bénissez-moi, accorde-moi la grâce de passer saintement ma journée. Près de vous, ô Marie, Reine Immaculée, je veux vivre avec vous. Je veux m'offrir à Jésus, par vous. Je désire recevoir sa bénédiction, afin que ma journée commence, se poursuive et s'achève en ne faisant que sa très sainte volonté. Ô Marie Reine Immaculée, tenez-moi fort par la main pour que j'avance au même rythme que vous dans la volonté de Dieu, notre Père qui es aux cieux. Que ton nom soit sanctifié, que ton règne vienne, que ta volonté soit faite sur la terre comme au ciel. Donne-nous aujourd'hui notre pain de ce jour. Pardonne-nous nos offenses, comme nous pardonnons aussi à ceux qui nous ont offensés, et nous ne soumets pas à la tentation, mais délivre-nous du mal. Amen. Réjouis-toi, Marie, comble de grâce. Le Seigneur est avec vous. Vous êtes bénie entre toutes les femmes, et Jésus, le fruit de vos entrailles, est béni. Sainte Marie, Mère de Dieu, priez pour nous, pauvres pécheurs, maintenant et à l'heure de notre mort. Amen. Merci, madame.
0: Je vous en prie, Gladys.
1: Allez, au revoir.
0: Au revoir, très bonne journée,
1: bonne journée.
0: À bientôt.
1: Allez, au revoir.
0: Merci Gladys pour ce temps de prière. Et on continue justement avec notre maman Marie, avec Jean-Claude Janada. Sainte Marie, je remets entre tes mains.

Ada Sainte Marie, je remets entre tes mains. Et on continue avec ce chant du groupe Hillsong, Oui, je crois, demandé par une jeune de Saint-André pour également tous les jeunes de Lille et du monde entier.

Oui, je crois, du groupe Hillsong. Et nous poursuivons avec ce chant de Dan Luiten et de Mirella, Tu es ma source.

Louiten et Mirella. Et il est pratiquement l'heure de nous séparer. Merci à vous tous pour ce très beau temps, pour ce très beau partage avec vous, chers auditeurs et auditrices de Radio Arc-en-Ciel. Et je vous propose qu'on se quitte avec ce chant du groupe Glorious. Quel jour de joie. Et je vous dis à très bientôt. Très bon vendredi à vous et très

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2: Merci de nous accompagner et merci à Maria pour cette séquence Lumière du cœur. On poursuit avec la vie en question tout de suite avec Marie-Lou et Charles qui ont rencontré pour nous Dr Anne Ribera. On va parler de l'arthrose.

0: Bonjour à vous tous qui nous écoutez sur les ondes de Radio Arc-en-Ciel. Alors là, notre émission La vie en question aujourd'hui s'interroge sur un terme médical qu'on entend tous les jours autour de nous, l'arthrose, qui concerne beaucoup de personnes et en particulier des personnes âgées. Mais qu'en est-il exactement? Le docteur Anne Ribera, rhumatologue, est là pour nous aider à mieux comprendre les causes et l'évolution de cette maladie. Aussi, je n'ai pas dit bonjour Charles.
1: Bonjour Marie-Lou.
0: Bonjour docteur Ribera.
2: Bonjour Marie.
1: Bonjour docteur.
0: Alors oui, peut-être que le terme maladie n'est pas très bien. Ce n'est pas une maladie.
2: Ce n'est pas tout à fait une maladie. En fait, l'arthrose, c'est défini par une altération du cartilage articulaire. Mais ça intéresse aussi les structures qui sont voisines, qui vont être altérées. Ouais. Notamment la membrane synoviale, l'os sous-jacent au cartilage, les ligaments et même la musculature proche de l'articulation.
0: Mais ce n'est pas inévitable. Ce n'est pas forcément quand on prend de l'âge que tout ça s'altère.
2: On va voir apparaître de l'arthrose à l'imagerie chez à peu près tout le monde. Mais ce n'est pas pour autant que c'est une maladie. On peut très bien avoir des formes, et c'est même la plupart des cas, des formes tout à fait non symptomatiques.
1: Silencieuses.
2: C'est un peu comme les rides qui ne sont pas une maladie de peau.
0: D'accord. Bon.
1: Donc c'est plutôt une maladie entre guillemets de l'âge en fait un peu.
2: On définit plusieurs sortes d'arthrose maintenant. Ah. C'est-à-dire qu'il va y avoir l'arthrose qui fait suite à un traumatisme direct de l'articulation. D'accord. Par exemple, un sportif qui va se rompre un ligament croisé va développer une mauvaise stabilité de l'articulation et va développer une altération du cartilage. D'accord. Ce sont des arthroses qui sont assez rapidement évolutives et pour lesquelles actuellement on s'oriente vers des traitements préventifs autant qu'on peut.
0: C'est-à-dire que c'est l'articulation qui a été trop sollicitée, c'est ça ?
2: C'est l'articulation, là c'est manifeste, qui va travailler dans un système de contraintes pour lequel elle n'est pas faite.
0: Oui.
1: Le ski par exemple, le ski de compétition.
2: Voilà, tous les sports en contraintes vont favoriser l'arthrose. Mais on a vu antérieurement des secrétaires qui tapaient sur des machines à écrire qui étaient dures, qui développaient une arthrose des doigts.
1: Ça n'a aucun caractère infectieux.
2: Aucun caractère infectieux.
0: Alors, donc, c'est de l'usure.
2: On pourrait dire un peu de l'usure du cartilage. Mais je disais, on différencie différentes sortes d'arthrose. On a aussi l'arthrose qui est liée à des troubles du métabolisme.
0: C'est-à-dire
2: l'équilibre des substances qui sont dans le sang, dans le corps. Par exemple, le diabète va favoriser le développement de l'arthrose. D'accord. Et actuellement, on est devant une épidémie, on appelle ça épidémie, entre guillemets, d'arthrose liée à, entre guillemets, l'épidémie des surpoids et des obésités.
1: Ah, voilà.
0: Oui, alors, quand on pense justement qu'à La Réunion, malheureusement, le diabète et l'obésité, pas qu'à La Réunion.
2: Cette arthrose, elle est liée évidemment à la tension qui est imposée et à la pression qui est imposée aux articulations, mais elle est liée aussi, de façon plus générale, à une mauvaise régulation du cartilage et de l'os associé à l'articulation.
1: Je pensais à un jeu de mots. Est-ce que c'est lié à l'hypertension ?
2: Non, pas du tout.
1: Donc le diabète, oui.
2: Voilà, dans le cadre des maladies métaboliques.
0: Et alors, comment ça se... Est-ce qu'il y a
2: troisième arthrose, en fait, celle dont tu parlais initialement, c'est celle qui est liée au vieillissement. Le cartilage n'a pas de capacité
0: de se régénérer.
2: De cicatrisation.
0: Et puis il se régénère tout seul quand même.
2: Pas vraiment. Ah. On part avec son stock de cartilage vers l'âge de 15-20 ans. Et après, on fait pour toute la vie, comme pour l'ostéoporose.
0: Ah, et alors moi, quand je vois ces jeunes-là qui défilent dans les pentes avec leur moto, avec leur truc, là, ils montent, ils grimpent. Ils oui. Mais ils se mettent un peu en danger, alors.
2: Bah, je dirais que le danger immédiat, c'est plus le danger d'un traumatisme.
0: Oui, on comprend ça très bien. Hein. On met souvent quand même en exergue beaucoup nos articulations.
1: La ménopause joue un rôle, les hormones en général.
2: On n'a pas mis en évidence, peut-être dans le cadre, par le biais du syndrome métabolique, par le biais d'une certaine sédentarité, d'un surpoids qui s'installe.
1: À une époque, on a beaucoup parlé des insaponifiables. Avocat, soja. En dentaire, on les utilisait au niveau des muqueuses buccales avec des bons effets. Est-ce qu'au niveau de l'arthrose...
2: Les dérivés de soja et avocat ont une petite activité, notamment sur la douleur.
0: Ah, bien.
2: Tiens, ouais. Par contre, c'est extrêmement difficile de mettre en évidence un effet cicatrisant.
1: Bien sûr.
2: Mais disons qu'on peut les donner, on sait à

0: elle plus ou moins invalidante.
1: Et on peut noter que 10% de la population actuellement est considérée comme souffrant de l'arthrose.
2: C'est énorme.
1: Donc c'est un poids important social et médical.
0: Plus les hommes que les femmes ou, pas, ou l'inverse?
1: Non. Je n'ai pas spécifié.
2: Les hommes j'ai cru voir quand même pour la femme un petit peu plus, surtout dans la deuxième période de la vie. Là où il y a un jeu d'hormones. Enfin, c'est ce que j'ai lu récemment.
0: D'ailleurs, ça va venir ça après la ménopause aussi.
1: Voilà, c'est lié plus à la sédentarité, au poids.
2: Sur quoi repose le diagnostic?
1: Et les femmes vivent plus longtemps.
2: Ouais, donc, c'est vrai, c'est vrai. Sur quoi repose le diagnostic d'arthrose?
1: Bonne question. je dirais que très forte suspicion clinique.
2: Voilà, d'accord.
0: C'est-à-dire l'articulation est un peu plus gonflée?
1: En crise.
0: Oui, en crise.
1: En crise. Quand elle est gonflée, c'est la membrane synoviale qui fait une crise inflammatoire et qui fabrique trop de liquide articulaire. Ah. Mais on peut être aussi en phase sèche. Et souvent, ces arthroses-là, quand elles sont dites douloureuses, c'est lié au fait qu'il y a un œdème osseux sous-jacent à la zone de cartilage qui est moins performante.
2: Parce que l'os en prend un coup, là.
1: L'os, le cartilage a une fonction élastique et d'amortissement. Mmh. Avec l'âge, il devient moins élastique. Donc l'os en dessous trinque un peu.
0: Mmh. Est-ce qu'on peut localement soigner alors? S'il y a tout ça, là, quand même. Je sais que c'est important de parler du traitement. Alors, mais alors là, quand une, par exemple, on va dire un genou est tout gonflé, etc., est rempli.
1: Il y a des traitements locaux efficaces en fonction de la cause de la douleur. Si on peut revenir au diagnostic. Donc, il y a une forte suspicion clinique en fonction aussi du morphotype.
0: Oui.
1: La radiographie confirme le diagnostic. Une radiographie simple est largement suffisante. On n'a pas besoin de courir après des imageries plus sophistiquées comme scanner, IRM. L'échographie a une place s'il y a un épanchement ou une atteinte d'un ligament. Dans l'imagerie, la radiographie suffit à suivre l'évolution de l'arthrose à définir s'il y a aggravation ou pas.
2: Il n'y a pas l'examen biologique, là?
1: Non, il n'y a pas actuellement. Il y a des choses à l'étude, mais actuellement, il n'y a pas de marqueur de l'arthrose.
2: Donc, c'est la clinique, l'observation et le malade qui dit ce qui lui arrive.
0: Et qui a mal.
2: Et ça suffit.
1: Ça suffit. Voilà.
0: Est-ce que ce sont des douleurs qui ont lieu à des moments particuliers de la journée ou est-ce que c'est après trop d'efforts? Ça peut venir n'importe quand.
1: Si on a une poussée inflammatoire de la membrane synoviale qui est liée au relargage de petites molécules du cartilage à l'intérieur de l'articulation, on va déclencher une poussée inflammatoire. Comme toute inflammation, si elle est importante, on aura mal la nuit et surtout le matin.
2: C'est très particulier.
1: Si on est devant une altération de l'os sous-jacent à la zone de cartilage abîmée, la douleur, elle va être plutôt mécanique. C'est-à-dire qu'on aura mal
0: quand on bouge,
1: on marche longtemps.
0: Et alors, il faut continuer à marcher quand même ou pas?
1: Absolument.
0: Ça va rentrer dans les traitements.
1: Mais pas quand on est en pleine crise.
0: Ah, c'est vrai. Ah oui, mais parce que souvent, maintenant, on dit, oh là là, continue à marcher, parce que tout à l'heure, tu vas finir dans ton fauteuil. Et là. Alors, quand on est en pleine crise, il vaut mieux rester tranquille.
1: Rester tranquille, limiter un peu les déplacements ou prendre un bâton pour être un petit peu en décharge. Pour ce qui est...
0: Mais ça peut durer plusieurs jours, une crise comme ça.
1: Une crise articulaire liée à la synovite, ça peut lier, durer 10 jours, 20 jours. L'œdème osseux, on le considère en fait comme une mini-fissure osseuse, et c'est autour de 3-4 mois. Et on voit très souvent des gens qui se plaignent d'une arthrose tenace. En fait, c'est simplement lié à la persistance d'un œdème osseux. Il faut le temps de la cicatrisation de l'os.
0: Oui, mais alors rester sans bouger, c'est pas évident. Disons que je ne sais pas faire de gros efforts.
1: J'ai pas dit sans bouger.
0: Très bien.
1: Pas de balade.

0: dans ma fat.
1: Non, pas de balade dans ma fat, je suis d'accord. Voilà.
2: Quelles sont les articulations les plus touchées?
0: Alors, il y a... Il y a différentes arthroses. Les gens, bon, on pourrait dire que toutes les articulations sont touchées. Si on fait une radiographie, on voit de l'arthrose au niveau du cou à partir de l'âge de 20 ans. Ce n'est pas pour autant qu'on est malade. La colonne vertébrale, on trouve toujours de l'arthrose. Ça n'a aucune valeur de diagnostic de maladie.
1: Mais les gens ont mal au dos quand même.
0: Aucun rapport. On ne peut pas retenir l'imagerie de l'arthrose comme étant responsable des douleurs rachidiennes.
1: Ça, c'est nouveau à entendre.
0: Les mains sont sujettes à des manifestations d'arthrose, notamment au niveau de l'accrochage du pouce sur le carpe. L'arthrose des mains a une composante génétique.
1: Voilà, oui, c'est vrai.
0: Et donc chez la femme.
2: Donc familiale.
0: Familiale et s'exprime surtout chez les femmes. Là, après la ménopause.
1: C'est vrai que ça, on a remarqué dans les familles, souvent il y avait la grand-mère qui avait un peu les mains un peu en éventail, là, un peu toute recroquevillée. Ben oui, c'est vrai.
2: Un pianiste, par exemple, peut être susceptible.
0: C'est un gros problème pour lui.
1: Ah là,
0: oui. Il va payer un tribut à l'arthrose avec l'âge.
1: C'est parce qu'il a trop fait marcher ses mains.
0: Oui.
1: Oui.
2: Donc là, c'est de l'usure, en fait.
0: C'est de l'usure, ouais, c'est voilà. De la surtension sur les articulations. Ouais. Alors, pour finir la description, les hanches sont souvent altérées par l'arthrose, mais c'est pas rare qu'on trouve des facteurs favorisants. Par exemple, une forme de la tête du fémur dans son accrochage sur le bassin qui est particulière.
1: Et là, c'est un peu génétique souvent aussi, non? Il y a des régions
0: non,
1: de métropole.
0: On va retenir un lien génétique s'il y a une arthrose des doigts associée. Par contre, on a tous en tête les histoires de familles bretonnes.
1: Absolument,
0: avec,
1: de villages bretons où il n'y avait que des gens qui battaient.
0: Entre guillemets familiales, mais on ne peut pas parler d'arthrose génétique, c'est plutôt... la conformation du bassin et de la tête du fémur qui, elle, a une anomalie familiale.
1: C'est pour ça que dans certaines régions de France, on fait des photos aux enfants qui viennent de naître.
0: Absolument. On fait déjà une manœuvre à la naissance de l'enfant. On écarte les hanches sur le bassin pour voir si cette mobilité est normale ou si on ressent un accrochage. Et en fonction... on fera porter à l'enfant un paquet de couches pour bien ouvrir les jambes.
1: Et c'est systématique en Bretagne maintenant.
0: Mais sur la France entière.
1: Sur la France entière.
0: À chaque naissance, il y a l'examen de l'enfant où on vérifie la normalité des hanches.
1: Et du coup, il y a moins de gens qui en souffrent.
0: Maintenant, c'est que ça doit être caduque. Parce que si on a une impression d'anomalie ou c'est un risque familial... on fera une échographie de l'enfant et ça sera pris en charge très précocement.
1: Et est-ce qu'il y a des professions, par exemple dans le bâtiment, dans tous ces gens qui portent des poids lourds?
0: Alors,
1: tout
0: on
1: n'a
0: pas parlé la suite des articulations. Les genoux, évidemment, portent une charge importante et vont être souvent altérés. Mais... il y a souvent une dissociation entre l'altération de la structure du genou et la plainte des gens. On peut voir des genoux...
1: très abîmés et puis des gens pas mal.
0: Qui nous paraissent abîmés, les gens ne s'en plaignent pas spécialement.
1: Est-ce que c'est parce qu'ils sont moins sensibles à la douleur? Ou bien
0: je pense qu'il y a une acceptation. Entre en ligne de compte les modalités de construction de la douleur.
1: Bon, parce que c'est vrai, quand on voit tous ces gens sur les chantiers et tout, on se dit, mais qu'est-ce que ça
0: va donner? C'est sûr que les contraintes physiques peuvent favoriser le développement de l'arthrose. On appelle ça la pénibilité. Et ça doit être pris en charge, pris en compte dans l'âge de la retraite.
2: Ça commence à le faire, on commence un peu.
0: On commence à être sensibilisé à ce côté-là.
1: Alors aussi, ben, je suis allée sur Internet, comme tout le monde, pour regarder. Et il y a marqué, en gros, le pire ennemi, c'est la prise de poids. Pour tout le monde, aussi bien homme que femme, là.
0: Alors, tout à fait. D'une part, comme je le disais tout à l'heure, par le phénomène même du surpoids et de l'obésité, qui, on le sait, favorise la construction d'un état inflammatoire chronique pour tout le corps, qui va être nocif sur les articulations, comme il est nocif sur les gros vaisseaux. Et puis, il y a un effet direct du poids sur l'articulation.
1: Un effet physique.
0: Un effet physique. On sait que les pressions exercées par le corps sur l'articulation sont très importantes. Lorsqu'on est en position debout, la pression sur le poids est multipliée par 4 au niveau de la hanche.
1: C'est-à-dire ?
0: C'est-à-dire que vous pesez 80 kg et vous allez avoir 320 kg de pression sur la hanche.
1: Multiplié par 4 ? Voilà, ça a pu être étudié, ça.
0: 100 kilos, 400 kilos.
1: Eh oui.
0: Et le squelette n'est pas fait pour porter ça. Au niveau du genou, les pressions sont multipliées par 6.
1: Alors, si je pèse 80 kilos...
0: Quand on 480. Marche, hein, au passage de chaque poids en appui monopodal.
2: 480
1: kilos.
0: Et au niveau du gros orteil, dont on ne parle pas souvent, mais on entend souvent parler d'hallux valgus,
1: oui.
0: En fait, c'est le prix à payer des surcharges sur le gros orteil, c'est 8 fois le poids du corps.
2: C'est fou, ça.
0: Pour arriver à tenir en équilibre à chaque pas.
2: C'est vrai qu'il ça arrive beaucoup.
1: Et sur le moment, on ne le sent pas.
0: Absolument pas.
2: Il n'y a pas de système d'alerte.
0: On a quand même une usure des chaussures.
2: Ouais. Mais contrairement à d'autres poids, il n'y a pas de système d'alerte. Là. On n'a pas de douleur lorsque on prend un poids très fort.
0: Non, pas mal. Bah, c'est-à-dire qu'il y a un niveau de tolérance.
2: Ouais.
0: En plus, avec le poids, en général, on bouge moins. On sort d'un cadre sportif. Donc, le niveau d'alerte est un petit peu repoussé.
2: Voilà.
0: Donc, la perte de poids...
1: elle est effective elle est presque effective tout de suite, alors. Parce que si on perd 20 kilos, il y a moins de poids sur les genoux, sur les hanches, etc.
0: C'est un petit peu plus complexe. On n'a pas un effet immédiat.
1: Non.
0: Mais ça va être bénéfique par la diminution de l'ambiance inflammatoire et par les contraintes immédiates sur l'articulation. Parce que si on marche un petit peu plus, on adapte un petit peu le déroulement du pas... La zone de pression ne va plus être tout à fait la même et on va soulager la zone qui est fragile.
1: Alors, bien souvent, quand les gens vont voir un médecin, on leur dit mais il faut continuer à marcher. Est-ce que c'est vrai, il faut marcher, comme vous venez de le dire, quand même, pas au moment de la grosse crise, quand on a vraiment très mal. Mais autrement, dans la vie de tous les jours, il faut marcher. Tous les jours.
0: Parce qu'en fait, on est devant une articulation dont le but est de bouger. Si on ne bouge pas, on a une atrophie des muscles et des ligaments, une perte de l'éducation neurologique, la commande motrice et la commande sensitive, et une perte de l'adaptation à la marche progressive avec des mauvaises contraintes qui vont commencer à se construire sur les articulations.
1: Et est-ce que c'est bon de prendre une canne à ce moment-là quand même?
0: Alors,
1: ça soulage un peu?
0: La canne, c'est intéressant parce que quand vous marchez avec une canne,
1: on appuie
0: qui
1: moins.
0: Qui doit être tenu du côté opposé à la douleur, très important, c'est comme une balance en équilibre. La charge sur l'articulation n'est plus de 4 fois le poids, mais de 1 fois le poids.
2: Grosse différence.
1: Ah, oui.
2: D'ailleurs, il y a la marche nordique où on marche avec 2 bâtons et où ce sont les bras qui prennent une partie de l'effort. Et c'est assez curieux parce qu'on n'y pense pas. Quand on marche en marche nordique, on appuie.
0: En fait, on balance le poids.
2: Voilà. Et les hanches sont soulagées. Oui.
0: Et on allège la portance sur les hanches.
2: Ouais. Et on le sent très bien, ces muscles-là, oui.
1: Et autrement, qu'est-ce qu'on peut faire si on a un genou tout gonflé et autres? Est-ce qu'il y a des médicaments qui vont être efficaces?
0: Alors, il y a des traitements locaux qui peuvent être efficaces. Le fait de ponctionner l'articulation,
1: pour enlever ce liquide qui est en trop.
0: Oui, oui, c'est un geste très simple et pas douloureux du tout, qui peut se faire simplement au cabinet du médecin généraliste ou du spécialiste, va soulager. Et en général, on en profite pour injecter par la même
1: seringue,
0: par la même aiguille, un anesthésique et un produit anti-inflammatoire, souvent un dérivé de cortisone, ce qui n'est pas dangereux.
2: Et l'acide hyaluronique, dans ces cas-là, est efficace ?
1: Ça, c'est la nouveauté, tout le monde en parle.
0: L'acide hyaluronique, ce n'est pas vraiment une nouveauté, ça existe depuis 60 ans, ça a eu des phases on et des phases off. Actuellement, il existe plusieurs sortes d'acide hyaluronique proposés sur le marché. L'efficacité prouvée est sur la douleur. Il n'y a pas d'efficacité prouvée sur la reconstruction du cartilage.
1: C'est quand même une belle chose si on a moins mal. Voilà, on va dire ça comme
0: ça. Alors, par contre, l'appréciation de la disparition de la douleur est toujours difficile, puisque le fait de ponctionner, injecter, rien que ce geste-là va soulager, et l'évolution de l'arthrose se fait par poussée. Donc, certaines personnes vont refaire des poussées et d'autres ne feront qu'une seule poussée par an. Donc, actuellement, on est dans un cadre où on sait qu'un geste local soulage, mais on n'a pas de proposition qui permettent de reconstruire le cartilage. Au niveau de la recherche, on a essayé d'injecter ce qu'on appelle des cellules mésenchymateuses, c'est-à-dire les cellules qui, à l'initiation du développement de l'articulation chez l'embryon, mais on n'a pas eu d'amélioration prouvée.
1: Bon, d'accord.
0: On avait beaucoup d'espoir là-dedans, mais on n'a pas
1: eu... C'est quoi ? C'est des cellules souches ?
0: Oui, des cellules souches, mais sans schémateuse.
2: Qu'est-ce que vous pensez des médecines dites douces ? Un peu de chaleur, un peu de froid, de massage.
0: Moi, je dis, bon, c'est un petit peu sévère, qu'elles apportent un peu de confort.
1: Tant mieux.
0: Et qu'ils font que les gens s'occupent d'eux-mêmes. Ouais. Mais elles grandissent d'autant plus qu'on n'a rien à proposer. Voilà. En face, quant à la régénérescence du cartilage.
1: Il n'y a rien, c'est ça qui est dommage. Hein.
0: À l'heure actuelle, je pense que dans 10 ans, on ne dira plus la même chose.
1: Donc il ne faut pas vieillir, il faut attendre 10 ans. Voilà. Et autrement, tout ce qu'on entend, le chaud, le froid, les noyaux de cerise,
0: Alors toutes ces thérapeutiques, elles ont un intérêt, je dirais par exemple le froid, vous avez une crise inflammatoire.
2: Ouais, et ça calme.
0: On va avoir une action efficace sur l'inflammation. Mais le temps d'application de la glace.
1: Ah,
0: voilà.
1: Mais oui.
0: Actuellement, il n'y a pas... Il y a un soulagement. On utilise l'effet placebo. 30% d'effet placebo.
1: Et ça marche.
0: Et c'est déjà pas mal.
2: C'est énorme.
0: C'est déjà pas mal. C'est l'art de la prescription.
1: Oui, absolument. Moi, j'ai entendu ça, là, les noyaux de cerise. Ah ben, dans le fond, ça vaut le coup d'essayer parce que c'est un moment où vous allez penser à vous, vous allez mettre ce paquet de cerises au micro-ondes, et puis vous vous asseyez, vous bougez plus, il y a le repos. C'est un bon moment, alors, à ce moment-là. Et voilà, ça agit au moment où on le met.
0: L'art d'utiliser l'effet placebo. Je me permets de rappeler que si un médicament n'a pas fait la preuve d'être supérieur à l'effet placebo, il n'est pas considéré comme médicament et il ne sera pas pris en charge pour la sécurité sociale.
2: Ah oui, ils ont fait le ménage. Là,
0: l'acide hyaluronique a été confronté à cette problématique récemment.
1: Ouais. Alors, l'arthrose, c'est pas une maladie, on n'en guérit pas, on n'en meurt pas, mais il faut pas trop attendre peut-être. Quand on commence à avoir vraiment mal à un genou, est-ce qu'on se dit, oh, c'est le début, c'est comme tout le monde? Et oui, il vaut mieux consulter quand même, assez rapidement.
0: Mais c'est comme pour toute douleur et perte d'autonomie, il faut mieux faire rapidement la part des choses pour savoir quel chemin on va prendre pour gagner sur le confort de vie Et puis, ne pas négliger l'opportunité d'une chirurgie positive.
1: Ah oui, parce qu'il y a les fameuses prothèses.
0: C'est ça.
1: On n'en a pas parlé. Mais c'est vrai que ça semble presque la fin de ces crises, alors. C'est vrai. Merci, docteur Ribera, vous êtes
0: merci
1: venu nous
0: vous
1: renseigner. Et je pense qu'il y a beaucoup de personnes qui nous ont écoutés, parce que ben, on sait que l'arthrose, elle est partout.
2: Et puis ça, voilà. 10 millions de Français.
1: Combien ? 10 millions de Français.
2: Ouais. Un peu plus, là, malheureusement.
0: 10% de la population.
2: Ouais.
1: Merci. Merci d'être venu parmi nous. Et puis, voilà, ben, on espère qu'on aura réussi à certaines craintes, à les rabaisser un petit peu.
0: Et surtout, ne pas dire quand même qu'il n'y a rien à faire.
1: Très bien.
0: Ne pas s'installer dans une perte d'autonomie sous prétexte qu'on est dans une crise d'arthrose.
1: Voilà, il vaut mieux
0: alors,
1: aller acheter le père.
0: Je disais un peu de façon ironique, que le mot d'arthrose, ça fait partie des mots français qui ont du succès.
1: Oui.
0: Et je me suis toujours demandé pourquoi. Et en fait, je pense que c'est parce que ça ressemble à atroce.
2: Ah, ah oui, pourquoi pas. Oui, oui.
1: Merci beaucoup. Merci de tous vos conseils. Au revoir.
0: Au revoir.
2: Au revoir, docteur.
1: Merci,
2: merci.
1: Au revoir. Merci. Au revoir, Didier. Merci.
2: Merci, Didier.
3: Merci à Marie-Lou et Charles pour cette émission La vie en question consacrée à l'arthrose avec le docteur Anne Ribera. On poursuit quelques notes avant de retrouver au carillon de 11h à la rédaction nationale de RCF et Radio Notre-Dame pour le flash en direct.

0: tout, ça en vaut le détour.
1: On retrouve RCF et son flash en direct sur nos ondes de radio arc-en-ciel.
2: Et à la une de l'actualité, Donald Trump quitte la Chine. Après 2 jours de visite, le président américain se dit satisfait. Il repart avec des contrats commerciaux qu'il qualifie de fantastiques. 200 avions Boeing ont été commandés. La promesse d'une aide de Pékin pour débloquer le détroit d'Ormuz. Le ministre de l'Intérieur attendu à Nantes au lendemain d'une fusillade liée au narcotrafic. Un règlement de compte d'après le procureur qui a fait un mort. Un adolescent de 15 ans. 2 jeunes de 13 et 14 ans ont également été blessés. Free, Orange et Bouygues prolongent leur discussion pour racheter SFR. Elle devait s'achever aujourd'hui, mais le délai court désormais jusqu'au 5 juin. La proposition de rachat s'élève à 20 milliards d'euros pour répartir les 20 millions d'abonnés de SFR. Il n'a jamais joué en équipe de France, mais fera partie de la sélection qui tentera de remporter la Coupe du Monde d'ici un mois. Robin Risser sera le troisième gardien des Bleus au Mondial. En revanche, Didier Deschamps ne convoque pas Lucas Chevalier ni Eduardo Camavinga. L'actualité se poursuit en Île-de-France. Nous le disions, Donald Trump se félicite d'accords commerciaux avec la Chine. Il les dit fantastiques. Le président américain, très enthousiaste après 2 jours de visite et d'échanges avec son homologue Xi Jinping. Donald Trump s'apprête à repartir maintenant pour les États-Unis. Il assure aussi que Pékin lui a proposé de l'aide pour rouvrir le détroit d'Ormuz. Israël appelle à l'évacuation de 5 villages du sud du Liban alors que la fin de la trêve est dans 2 jours ce dimanche. Représentants israéliens et libanais poursuivent ce vendredi leur discussion après une première journée d'échanges productif et positif hier, selon un haut responsable américain. Malgré l'entrée en vigueur d'un cessez-le-feu le 17 avril, Israël a tout de même continué de frapper des cibles du Hezbollah pro-iranien au Liban, faisant plus de 400 morts, selon l'AFP. Kiev va observer une journée de deuil ce vendredi après les bombardements russes qui ont touché la capitale ukrainienne dans la nuit de mercredi à jeudi. Plus de 1500 drones en 48 heures. Le bilan s'est encore alourdi ce matin à 24 morts, dont 3 enfants et 47 blessés. Ils sont toujours à pied d'œuvre les services de secours pour déblayer un immeuble d'habitation qui s'est effondré dans ses frappes. Une famille sur deux juge le soutien de l'État insuffisant, principalement pendant les 5 premières années de vie de leur enfant. C'est le résultat d'un baromètre publié à l'occasion de la Journée internationale des familles. Selon ce sondage, la moitié des parents déclarent ne pas avoir les moyens de préparer l'avenir de leurs enfants, contre 43% en 2024. Un mot de météo à présent et la journée s'annonce orageuse en Île-de-France. Alors n'oubliez pas de vous couvrir. Les premières averses vont arriver de l'ouest de la région. Les températures vont rester ce matin en dessous des normales de saison, comptées actuellement entre 6 et 9 degrés. Dans l'après-midi, ces averses vont s'installer sur l'ensemble de la région. Les températures auront du mal à remonter avec une maximale de 13 degrés. 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
1: Merci à la rédaction de RCF et Radio Notre-Dame pour ce flash en direct. On poursuit nous sur nos ondes de radio arc-en-ciel. Musicalement, tout d'abord, avec Mathieu Deslongchamps, un peu plus loin, nous retrouverons à partir de 11h15, Halte spirituelle, vive la thalasso en Dieu. Et à partir de 11h30, bien sûr, ça sera l'heure de retrouver le chapelet de ce jour, le mystère de l'heureux.
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0: Merci de nous accompagner sur les ondes de Radio Arc-en-Ciel. On poursuit avec Halte spirituelle. Vive la thalasso en Dieu. La beauté, les parfums conduisent à Jésus.
1: Peut-on être coquet et chrétien? C'est presque une des questions que vous posez dans votre ouvrage, Sylvain de Tocque. Bonjour.
2: Bonjour.
1: Vous êtes dominicain, docteur en littérature et en théologie. Vous enseignez les Pères de l'Église à l'Institut catholique de Toulouse et à l'Université pontificale Saint-Thomas d'Aquin à Rome. Vous êtes l'auteur de l'ouvrage « Au bon plaisir de Dieu, l'évangile du bien-être » publié aux éditions du Cerf. Et c'est dans cet ouvrage que vous posez la question du plaisir, de la coquetterie aussi. Oui. Et on y reviendra parce que le rapport à la beauté est très intéressant, et notamment dans l'Ancien Testament. Mais avant, simplement, le bien-être, parce oui. qu'on en a parlé un petit peu, mais par quoi ça se définit? Qu'est-ce qui vous a intéressé?
2: En réalité, moi, j'ai tout de suite été frappé par le fait que le bien, avec un B majuscule, et l'être, avec un E majuscule, c'est le nom de Dieu, soit dans la Bible, hein, soit dans la grande tradition de l'Église. On dit, par exemple, les théologiens dans l'Antiquité, ils disent « Dieu, c'est la bonté subsistante, c'est le bien en soi, le bien le plus parfait ». Et puis dans l'Exode, quand Moïse demande à Dieu son nom au buisson ardent, eh bien, il y a toute cette tradition qui nous dit bah, « le nom de Dieu, c'est l'être ». C'est exister en plénitude, c'est comme ça que Dieu se définit lui-même. Je suis tout court, ou je suis celui qui est, ou je suis celui qui suit. Alors les théologiens brodent à partir de
1: oui,
2: ça.
1: Oui, là, il y a beaucoup à dire.
2: Mais en fait, ce qui est très beau, c'est de découvrir que Dieu est la plénitude de l'existence, d'une existence belle, bienheureuse, réussie, libre. Tout ce qui nous attire dans la vie est pleinement réalisé en Dieu. Ça, c'est une bonne manière de faire de la théologie.
1: Mais c'est là où, justement, peut-être... Quand on est aspiré par cette quête, vous avez raison, ça attire, le beau attire, donc Dieu attire, l'amour attire. Est-ce qu'il n'y a pas un risque, en fin de compte, de comprendre qu'on n'y arrivera jamais?
2: Non, parce que l'idée, c'est quand même de placer que moi, je ne suis pas Dieu, hein, je suis une créature. Hein, mais je suis une créature appelée à participer à la vie de Dieu. Il suffit de bien voir ça à l'esprit. Hein, je ne vais pas remplacer Dieu, je ne serai pas Dieu par nature, comme disent les pères de l'Église, mais par grâce. Recevoir, de participer à la vie même de Dieu par grâce. Dieu me fait ce cadeau d'entrer dans sa vie. C'est ce qu'on est censé commencer à vivre par le baptême. Donc en fait, le bien-être avec des majuscules, c'est Dieu lui-même par excellence. Mais moi, je suis créé aussi. Je suis d'abord, chaque chose que Dieu a créée, y compris nous tous, c'est un bien. Il y a de la bonté dans ce que Dieu a créé. Et tout ce qui a été appelé à l'être est appelé à s'épanouir dans l'être. Dieu ne nous a pas créés pour que nous vivions d'une vie végétative, comme on le disait auparavant. On est appelé à épanouir. C'est la parabole des talents, par exemple, dans l'Évangile. C'est les paraboles de Jésus sur les semences, les petites graines, la graine de moutarde. Tout ça, c'est appelé à grandir, à porter des fleurs et du fruit. Et ces fruits, ensuite, ben, ils sont communiqués généreusement dans le dessein de Dieu. On appelle ça la communion des saints dans la vie de l'Église. On partage les grâces et les charismes, les bienfaits de Dieu pour nous, les bienfaits naturels et aussi les bienfaits surnaturels. On est généreux dans ce partage.
1: Et alors, donc on entend bien ici le fait de cultiver son être, ses talents, ce qui va nous accomplir. Mais pour autant, dans l'Ancien Testament, il y a régulièrement, dans différents récits, des atours, des bijoux, du parfum, de nombreux éléments qu'on pourrait... trouvés peut-être superficiels, et pourtant, ils sont bien dans la Bible, et ils sont bien au cœur de la vie des personnages qu'on a découverts.
2: Oui, tout à fait. Et les filles comme les garçons, hein. C'est-à-dire, vous prenez la fiancée du Cantique des Cantiques, elle est belle, elle est parfumée, elle est souriante, son sourire attire le regard de tous les hommes de la cour. Hein. C'est un psaume, il y a un psaume royal aussi, qui, je crois que c'est le psaume 44, hein, qui reprend cette idée. Hein. Vous savez, le roi, le Messie, on le célèbre, et donc il y a la reine aussi qui est là, sa fiancée, notamment pour le mariage du Messie, etc. Donc dans la Bible, il y a des échos à tout cela. Et ce qui est très amusant, c'est que le Messie lui-même, les figures masculines sont belles, sont parfumées. Aujourd'hui, on découvre que il n'y a pas que les femmes qui prennent soin d'elles dans les instituts de beauté, etc. Il paraît qu'il y a toute une clientèle masculine aussi. Et ben, en fait, on voit ça dans la Bible et c'est très touchant. Hein. Le Messie, il est canon, comme on dirait aujourd'hui. Qu'on prenne le roi David, qu'on prenne son prédécesseur Saül, qu'on prenne le patriarche Joseph, qu'on prenne Salomon ou Absalom, le fils de David. Hein. Tous ces personnages-là sont décrits comme étant souvent très beaux, rayonnant, resplendissant. Et en fait, la tradition de l'Église, elle a appliqué évidemment ces préfigurations messianiques à Jésus lui-même, qui est le Messie par excellence.

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1: Sylvain de Tocque, on est avec vous pour l'évangile du bien-être. C'est votre lecture, une interprétation des évangiles et puis aussi de la foi qui ne se prive pas de la beauté et du plaisir. Alors on évoquait l'Ancien Testament et puis les efforts pour se préparer, pour être beau. On n'a pas évoqué la séduction, elle en fait partie également. Et puis vous nous disiez, mais en fin de compte, Jésus aussi a un lien avec la beauté.
2: Oui, tout à fait. Donc, c'est ce verset du psaume qu'on retrouve souvent dans la liturgie des heures. Hein, « Tu es beau, le plus beau des enfants des hommes. La grâce est répandue sur tes lèvres. Hein. » Donc, ce verset-là, la tradition de l'Église, évidemment, l'a appliqué à Jésus. Hein. Vous avez remarqué quand même dans l'iconographie, spontanément, on n'a pas envie de représenter Jésus comme un laidron. Hein. Les apparitions de la Vierge Marie nous disent que si Jésus était beau, c'est qu'il avait aussi de qui tenir, parce qu'elle est très belle, Marie. Hein. On entre dans le royaume de la beauté, où il n'y a pas de mal à laisser s'épanouir la beauté, la laisser rayonner. Pourquoi ? Parce qu'elle fait signe vers celui qui en est le Créateur et qui est plus beau encore. C'est la beauté dans sa source, Dieu. Hein. Donc moi, je crois qu'on doit prendre garde en christianisme à ne pas perdre de vue cette réalité-là. Et ce que j'aime bien rappeler, il m'arrive de faire des petites causeries, en particulier en partenariat avec l'artisanat monastique, c'est de rappeler que, vous voyez, dans ces boutiques des monastères, où on a quand même des produits qui sont fabriqués par des femmes et des hommes qui ont une vie de prière, mais alors stratosphérique par rapport à la nôtre, hein, une ascèse, etc. On imagine qu'ils ont abandonné leur corps à l'entrée du monastère. Ben pas du tout, parce que leur travail manuel, ça consiste à faire quoi ? Des produits plaisir et des produits bien-être, des friandises, des liqueurs, des chocolats, etc. Et puis aussi des huiles essentielles, des crèmes de soins, même des sels de bain, paraît-il. C'est extraordinaire parce que ces femmes et ces hommes ont un rapport à Dieu dans une vie tellement incarnée, une vie où on essaie tellement de magnifier la beauté de Dieu dans l'enceinte du monastère, en faire un petit ciel, si vous voulez, un petit paradis, un cloître dans un monastère. Normalement, c'est une petite préfiguration du paradis. C'est paisible, c'est fleuri, c'est arboré. On y entend le chant des oiseaux, c'est ouvert sur le ciel, etc. Donc, c'est ça aussi qu'il faut faire goûter aux fidèles dans l'Église. Et souvent, les gens ont de drôles d'idées sur la vie monastique ou la vie religieuse. Et ils n'imaginent pas qu'on essaye de cultiver aussi les beautés de la création.
1: Alors, vous semblez dire que ce n'est pas uniquement un intérêt commercial.
2: Absolument pas, non, non. Alors, vous évoquiez la séduction. C'est un mot piégé, en fait, la séduction. Et puis, évidemment, après la crise des abus, on a à l'esprit ces figures de séducteurs dans l'Église, y compris dans le clergé, et parfois très haut dans le clergé. Hein. Il y a quelque chose de très malsain là-dedans. Il faut absolument purifier cette notion. C'est plutôt l'idée d'un rayonnement qui donne envie de connaître Jésus. Alors, dans mon livre, j'évoque en particulier les premiers dominicains. On a toute une galerie de portraits, Saint Dominique lui-même, mais d'autres frères parmi les premiers frères. J'évoque aussi la figure du fondateur de la vie monastique, hein, un moine, un ermite, on n'y pense pas, c'est Saint Antoine le Grand. Quand il est décrit par Saint Athanase au IVe siècle en Égypte, ben, Athanase prend le temps de dire qu'il était très beau et que quand il arrivait quelque part, c'est un peu comme quand le soleil entre dans la pièce, quoi. Les gens étaient touchés par lui, attirés par lui. Donc évidemment, un saint, il attire pas à lui, il attire les autres à Jésus. Et l'idée, c'est comment ce rayonnement va pouvoir attirer vers la source du rayonnement qui est Jésus. Il y a une autre image qui est très utile, je pense, en la matière, c'est dans la Bible, il y a les parfums. Hein. On fait tous cette expérience, qu'il y a beaucoup de miracles d'ailleurs dans la vie de l'Église avec les parfums, l'odeur de sainteté, comme on dit. Hein.
1: Qui est une réalité, en fait.
2: Oui, oui, tout à fait. Et y a, dans la vie de Saint Dominique, par exemple, quand on a déterré ses ossements 10 ans après sa mort, évidemment, c'était une scène quand même un peu macabre, pour les placer dans un reliquaire, il était devenu un grand saint, tout ça. Il y a eu à ce moment-là un parfum merveilleux qui a rempli l'église à partir du tombeau où ses ossements reposaient. Et ça a été un signe qui a énormément marqué les premiers frères. Il y en a d'autres, des signes de ce genre dans la vie de l'église. Mais on voit bien que l'idée, c'est que quand vous rencontrez quelqu'un qui sent très bon, tout de suite, vous êtes attiré, vos narines sont attirées avant même que vous ayez vu la personne. Et vous voulez savoir, qui est-ce qui porte ce parfum ? Je pense que la sainteté, l'odeur de sainteté, ce sont des femmes, des hommes qui sentent bon le Christ, qui sentent bon Jésus, le royaume de Dieu. Et quand on les rencontre, on a envie de savoir d'où ça vient. On a envie d'aller à Jésus. Et ben, je crois que c'est aussi ça, l'évangile du bien-être, c'est que quand on rencontre des chrétiens qui vont bien, eh bien, ils nous donnent envie de connaître la source de ce bonheur, de cette bonté. Et comme dit la quatrième de couverture de mon livre, Dieu va bien, Dieu merci.
1: Et on terminera à cœur joyeux, visage épanoui, à cœur chagrin, visage éteint, proverbe que vous citez dans votre ouvrage, ouais. Au bon plaisir de Dieu, l'évangile du bien-être. Merci beaucoup Sylvain Dutocq d'avoir été avec nous, c'était passionnant. Je rappelle que vous êtes dominicain, docteur en littérature et en théologie, vous enseignez les pères de l'Église à l'Institut catholique de Toulouse, où vous résidez, et puis à l'Université pontificale de Saint-Thomas d'Aquin à Rome, où vous résiderez. Merci beaucoup à Jean-Paul Lérine d'avoir assuré la réalisation technique. Bonne semaine.

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1: Merci de nous accompagner, c'était Halte Spirituelle avec RCF et Radio Notre-Dame. Pour ceux avec Michine Picot, Enfants Léo.

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1: Merci de nous accompagner et on poursuit maintenant avec le chapelet de ce jour, le mystère douloureux.

0: Bonjour, chers auditeurs de Radio Arc-en-Ciel. Nous prions aujourd'hui les mystères douloureux du rosaire qui aboutissent à recevoir pour mère Marie de manière toute privilégiée en ce mois de mai.
1: Au nom du Père, et du Fils et du Saint-Esprit. Amen. Je crois en Dieu, le Père Tout-Puissant, Créateur du ciel et de la terre, et en Jésus-Christ, son Fils unique, notre Seigneur, qui a été conçu du Saint-Esprit, est né de la Vierge Marie, a souffert sous Ponce Pilate, a été crucifié et mort, et a été enseveli, est descendu aux enfers, le troisième jour, est ressuscité des morts, est monté aux cieux, est assis à la droite de Dieu, le Père Tout-Puissant, d'où il viendra juger les vivants et les morts. Je crois en l'Esprit Saint, à la Sainte Église catholique, à la communion des saints, à la rémission des péchés, à la résurrection de la chair, à la vie éternelle. Amen.
2: Notre Père qui es aux cieux, que ton nom soit sanctifié, que ton règne vienne, que ta volonté soit faite sur la terre comme au ciel.
1: Donne-nous aujourd'hui notre pain de ce jour. Pardonne-nous nos offenses, comme nous pardonnons aussi à ceux qui nous ont offensés. Et ne nous laisse pas entrer en tentation, mais délivre-nous du mal.
2: Amen. En l'honneur du Père éternel, notre Créateur, qui vous a élu, je vous salue, Marie pleine de grâce. Le Seigneur est avec vous. Vous êtes bénie entre toutes les femmes, et Jésus, le fruit de vos entrailles, est béni.
1: Sainte Marie, Mère de Dieu, priez pour nous pauvres pécheurs, maintenant et à l'heure de notre mort. Amen.
2: En l'honneur du Verbe de Dieu, notre Sauveur, qui vous a aimé, je vous salue, Marie pleine de grâce. Le Seigneur est avec vous. Vous êtes bénie entre toutes les femmes. Et Jésus, le fruit de vos entrailles, est béni.
1: Sainte Marie, Mère de Dieu, priez pour nous pauvres pécheurs, maintenant et à l'heure de notre mort. Amen.
2: En l'honneur du Saint-Esprit, notre Consolateur, qui vous a sanctifié, je vous salue, Marie pleine de grâce. Le Seigneur est avec vous. Vous êtes bénie entre toutes les femmes. Et Jésus, le fruit de vos entrailles, est béni.
1: Sainte Marie, Mère de Dieu, priez pour nous pauvres pécheurs, maintenant et à l'heure de notre mort. Amen.
2: Gloire au Père, au Fils et au Saint-Esprit,
1: comme il était au commencement, maintenant et toujours, et dans les siècles des siècles. Amen.
2: Premier mystère douloureux, l'agonie. L'heure est venue pour Jésus du combat final. Il porte les péchés du monde de toutes les époques. Qui pouvait opérer cela, sinon le Fils de Dieu? Par son humanité, il souffre. Par sa divinité, il nous sauve. Marie, rends-nous proches de ce grand mystère. Notre Père, qui es aux cieux, que ton nom soit sanctifié,
3: que ton règne vienne, que ta volonté soit faite sur la terre comme au ciel. Donne-nous aujourd'hui notre pain de ce jour. Pardonne-nous nos offenses, comme nous pardonnons aussi à ceux qui nous ont offensés. Et ne nous laisse pas entrer en tentation, mais délivre-nous du mal.
2: Amen. Je vous salue, Marie, pleine de grâce.
3: Le Seigneur est avec vous. Vous êtes bénie entre toutes les femmes, et Jésus, le fruit de vos entrailles, est béni. Sainte Marie, Mère de Dieu, priez pour nous pauvres pécheurs, maintenant et à l'heure de notre mort. Amen.
1: Je vous salue, Marie, pleine de grâce. Le Seigneur est avec vous. Vous êtes bénie entre toutes les femmes, et Jésus, le fruit de vos entrailles, est béni. Sainte Marie, Mère de Dieu, priez pour nous pauvres pécheurs, maintenant et à l'heure de notre mort. Amen. Je vous salue Marie, pleine de grâce. Le Seigneur est avec vous. Vous êtes bénie entre toutes les femmes. Et Jésus, le fruit de vos entrailles, est béni.
4: Sainte Marie, Mère de Dieu, priez pour nous pauvres pécheurs, maintenant et à l'heure de notre mort. Amen. Je vous salue Marie, pleine de grâce, le Seigneur est avec vous. Vous êtes bénie entre toutes les femmes, et Jésus, le fruit de vos entrailles, est béni. Sainte Marie, Mère de Dieu, priez pour nous pauvres pécheurs, maintenant et à l'heure de notre mort. Amen. Je vous salue Marie, pleine de grâce. Le Seigneur est avec vous. Vous êtes bénie entre toutes les femmes, et Jésus, le fruit de vos entrailles, est béni. Sainte Marie, Mère de Dieu, priez pour nous pauvres pécheurs, maintenant et à l'heure de notre mort. Amen. Je vous salue Marie, pleine de grâce. Le Seigneur est avec vous. Vous êtes bénie entre toutes les femmes, et Jésus, le fruit de vos entrailles, est béni. Sainte Marie, Mère de Dieu, priez pour nous pauvres pécheurs, maintenant et à l'heure de notre mort. Amen. Je vous salue Marie, pleine de grâce. Le Seigneur est avec vous. Vous êtes bénie entre toutes les femmes, et Jésus, le fruit de vos entrailles, est béni. Sainte Marie, Mère de Dieu, priez pour nous pauvres pécheurs, maintenant et à l'heure de notre mort. Amen. Je vous salue Marie, pleine de grâce. Le Seigneur est avec vous. Vous êtes bénie entre toutes les femmes, et Jésus, le fruit de vos entrailles, est béni. Sainte Marie, Mère de Dieu, priez pour nous pauvres pécheurs, maintenant et à l'heure de notre mort. Amen. Je vous salue Marie, pleine de grâce, le Seigneur est avec vous. Vous êtes bénie entre toutes les femmes, et Jésus, le fruit de vos entrailles, est béni. Sainte

0: des siècles. Amen.
1: Deuxième mystère douloureux, la flagellation. Pilate pensait à en rester là. C'était sans compter sur la haine des grands prêtres, manipulant une foule versatile. Les spectateurs se repaissent de ce spectacle sanglant. Pauvre humanité déchue. Marie, apprends-nous à garder nos yeux des spectacles violents.
2: Notre Père, qui es aux cieux, que ton nom soit sanctifié, que ton règne vienne, que ta volonté soit faite sur la terre comme au ciel. Donne-nous aujourd'hui notre pain de ce jour. Pardonne-nous nos offenses, comme nous pardonnons aussi à ceux qui nous ont offensés. Et ne nous laisse pas entrer en tentation, mais délivre-nous du mal.
3: Amen. Je vous salue, Marie, pleine de grâce.
4: Le Seigneur est avec vous. Vous êtes bénie entre toutes les femmes. Et Jésus, le fruit de vos entrailles, est béni. Sainte Marie, Mère de Dieu, priez pour nous pauvres pécheurs, maintenant et à l'heure de notre mort. Amen.
3: Je vous salue, Marie, pleine de grâce.
4: Le Seigneur est avec vous. Vous êtes bénie entre toutes les femmes. Et Jésus, le fruit de vos entrailles, est béni. Sainte Marie, Mère de Dieu, priez pour nous pauvres pécheurs, maintenant et à l'heure de notre mort. Amen.
3: Je vous salue, Marie, pleine de grâce.
4: Le Seigneur est avec vous. Vous êtes bénie entre toutes les femmes. Et Jésus, le fruit de vos entrailles, est béni. Sainte Marie, Mère de Dieu, priez pour nous pauvres pécheurs, maintenant et à l'heure de notre mort. Amen.
3: Je vous salue, Marie, pleine de grâce.
4: Le Seigneur est avec vous. Vous êtes bénie entre toutes les femmes. Et Jésus, le fruit de vos entrailles, est béni. Sainte Marie, Mère de Dieu, priez pour nous pauvres pécheurs, maintenant et à l'heure de notre mort. Amen.
3: Je vous salue, Marie, pleine de grâce.
4: Le Seigneur est avec vous. Vous êtes bénie entre toutes les femmes. Et Jésus, le fruit de vos entrailles, est béni. Sainte Marie, Mère de Dieu, priez pour nous pauvres pécheurs, maintenant et à l'heure de notre mort. Amen.
3: Je vous salue, Marie, pleine de grâce.
4: Le Seigneur est avec vous. Vous êtes bénie entre toutes les femmes. Et Jésus, le fruit de vos entrailles, est béni. Sainte Marie, Mère de Dieu, priez pour nous pauvres pécheurs, maintenant et à l'heure de notre mort. Amen.
3: Je vous salue, Marie, pleine de grâce.
4: Le Seigneur est avec vous. Vous êtes bénie entre toutes les femmes. Et Jésus, le fruit de vos entrailles, est béni. Sainte Marie, Mère de Dieu, priez pour nous pauvres pécheurs, maintenant et à l'heure de notre mort. Amen.
3: Je vous salue, Marie, pleine de grâce.
4: Le Seigneur est avec vous. Vous êtes bénie entre toutes les femmes. Et Jésus, le fruit de vos entrailles, est béni. Sainte Marie, Mère de Dieu, priez pour nous pauvres pécheurs, maintenant et à l'heure de notre mort. Amen.
3: Je vous salue, Marie, pleine de grâce.
4: Le Seigneur est avec vous. Vous êtes bénie entre toutes les femmes. Et Jésus, le fruit de vos entrailles, est béni. Sainte Marie, Mère de Dieu, priez pour nous pauvres pécheurs, maintenant et à l'heure de notre mort. Amen.
3: Je vous salue, Marie, pleine de grâce.
4: Le Seigneur est avec vous. Vous êtes bénie entre toutes les femmes. Et Jésus, le fruit de vos entrailles, est béni. Sainte Marie, Mère de Dieu, priez pour nous pauvres pécheurs, maintenant et à l'heure de notre mort. Amen.
3: Gloire au Père, au Fils et au Saint-Esprit, comme il était au commencement, maintenant et toujours. Et dans les siècles des siècles. Amen.
1: Troisième mystère douloureux, le couronnement d'épines. On leur a dit que cet homme se prétendait roi. Les soldats lui font donc une couronne de dérision. Elle blesse son front, sa tête. Jésus l'accepte

0: Elle fait entrer un peu plus l'humanité dans son cœur. Marie, apprends-nous à prier pour notre prochain, même quand il nous blesse.
1: Notre Père, qui es aux cieux, que ton nom soit sanctifié, que ton règne vienne, que ta volonté soit faite sur la terre comme au ciel. Donne-nous aujourd'hui notre pain de ce jour. Pardonne-nous nos offenses, comme nous pardonnons aussi à ceux qui nous ont offensés. Et ne nous laisse pas entrer en tentation, mais délivre-nous du mal.
2: Amen. Je vous salue, Marie, pleine de grâce.
3: Le Seigneur est avec vous. Vous êtes bénie entre toutes les femmes. Et Jésus, le fruit de vos entrailles, est béni. Sainte Marie, Mère de Dieu, priez pour nous pauvres pécheurs, maintenant et à l'heure de notre mort. Amen.
2: Je vous salue, Marie, pleine de grâce.
3: Le Seigneur est avec vous. Vous êtes bénie entre toutes les femmes. Et Jésus, le fruit de vos entrailles, est béni. Sainte Marie, Mère de Dieu, priez pour nous pauvres pécheurs, maintenant et à l'heure de notre mort. Amen.
2: Je vous salue, Marie, pleine de grâce.
3: Le Seigneur est avec vous. Vous êtes bénie entre toutes les femmes. Et Jésus, le fruit de vos entrailles, est béni. Sainte Marie, Mère de Dieu, priez pour nous pauvres pécheurs, maintenant et à l'heure de notre mort. Amen.
2: Je vous salue, Marie, pleine de grâce.
3: Le Seigneur est avec vous. Vous êtes bénie entre toutes les femmes. Et Jésus, le fruit de vos entrailles, est béni. Sainte Marie, Mère de Dieu, priez pour nous pauvres pécheurs, maintenant et à l'heure de notre mort. Amen.
2: Je vous salue, Marie, pleine de grâce.
3: Le Seigneur est avec vous. Vous êtes bénie entre toutes les femmes. Et Jésus, le fruit de vos entrailles, est béni. Sainte Marie, Mère de Dieu, priez pour nous pauvres pécheurs, maintenant et à l'heure de notre mort. Amen.
2: Je vous salue, Marie, pleine de grâce.
3: Le Seigneur est avec vous. Vous êtes bénie entre toutes les femmes. Et Jésus, le fruit de vos entrailles, est béni. Sainte Marie, Mère de Dieu, priez pour nous pauvres pécheurs, maintenant et à l'heure de notre mort. Amen.
2: Je vous salue, Marie, pleine de grâce.
3: Le Seigneur est avec vous. Vous êtes bénie entre toutes les femmes. Et Jésus, le fruit de vos entrailles, est béni. Sainte Marie, Mère de Dieu, priez pour nous pauvres pécheurs, maintenant et à l'heure de notre mort. Amen.
2: Je vous salue, Marie, pleine de grâce.
3: Le Seigneur est avec vous. Vous êtes bénie entre toutes les femmes. Et Jésus, le fruit de vos entrailles, est béni. Sainte Marie, Mère de Dieu, priez pour nous pauvres pécheurs, maintenant et à l'heure de notre mort. Amen.
2: Je vous salue, Marie, pleine de grâce.
3: Le Seigneur est avec vous. Vous êtes bénie entre toutes les femmes. Et Jésus, le fruit de vos entrailles, est béni. Sainte Marie, Mère de Dieu, priez pour nous pauvres pécheurs, maintenant et à l'heure de notre mort. Amen.
2: Je vous salue, Marie, pleine de grâce.
3: Le Seigneur est avec vous. Vous êtes bénie entre toutes les femmes. Et Jésus, le fruit de vos entrailles, est béni. Sainte Marie, Mère de Dieu, priez pour nous pauvres pécheurs, maintenant et à l'heure de notre mort. Amen.
2: Gloire au Père, au Fils et au Saint-Esprit, comme il était au commencement, maintenant et toujours, et dans les siècles des siècles. Amen.
0: Quatrième mystère douloureux, le portement de croix. Encore une fois, Jésus a droit à un traitement de faveur. D'habitude, les condamnés portent seulement le patibulum, la barre horizontale de la croix. Lui la porte en entier. Marie, apprends-nous à porter avec Jésus toutes nos épreuves.
1: Notre Père, qui es aux cieux, que ton nom soit sanctifié, que ton règne vienne,
2: que ta volonté soit faite sur la terre comme au ciel. Donne-nous aujourd'hui notre pain de ce jour. Pardonne-nous nos offenses, comme nous pardonnons aussi à ceux qui nous ont offensés. Et ne nous laisse pas entrer en tentation, mais délivre-nous du mal.
1: Amen. Je vous salue, Marie, pleine de grâce.
2: Le Seigneur est avec vous. Vous êtes bénie entre toutes les femmes. Et Jésus, le fruit de vos entrailles, est béni. Sainte Marie, Mère de Dieu, priez pour nous pauvres pécheurs, maintenant et à l'heure de notre mort. Amen.
3: Je vous salue, Marie, pleine de grâce. Le Seigneur est avec vous. Vous êtes bénie entre toutes les femmes. Et Jésus, le fruit de vos entrailles, est béni. Sainte Marie, Mère de Dieu, priez pour nous pauvres pécheurs, maintenant et à l'heure de notre mort. Amen. Je vous salue, Marie, pleine de grâce. Le Seigneur est avec vous. Vous êtes bénie entre toutes les femmes. Et Jésus, le fruit de vos entrailles, est béni. Sainte Marie, Mère de Dieu, priez pour nous pauvres pécheurs, maintenant et à l'heure de notre mort. Amen. Je vous salue, Marie, pleine de grâce. Le Seigneur est avec vous. Vous êtes bénie entre toutes les femmes. Et Jésus, le fruit de vos entrailles, est béni. Sainte Marie, Mère de Dieu, priez pour nous pauvres pécheurs, maintenant et à l'heure de notre mort. Amen. Je vous salue, Marie, pleine de grâce. Le Seigneur est avec vous. Vous êtes bénie entre toutes les femmes. Et Jésus, le fruit de vos entrailles, est béni. Sainte Marie, Mère de Dieu, priez pour nous pauvres pécheurs, maintenant et à l'heure de notre mort. Amen. Je vous salue, Marie, pleine de grâce. Le Seigneur est avec vous. Vous êtes bénie entre toutes les femmes. Et Jésus, le fruit de vos entrailles, est béni. Sainte Marie, Mère de Dieu, priez pour nous pauvres pécheurs, maintenant et à l'heure de notre mort. Amen. Je vous salue, Marie, pleine de grâce. Le Seigneur est avec vous. Vous êtes bénie entre toutes les femmes. Et Jésus, le fruit de vos entrailles, est béni. Sainte Marie, Mère de Dieu, priez pour nous pauvres pécheurs, maintenant et à l'heure de notre mort. Amen. Je vous salue, Marie, pleine de grâce. Le Seigneur est avec vous. Vous êtes bénie entre toutes les femmes. Et Jésus, le fruit de vos entrailles, est béni. Sainte Marie, Mère de Dieu, priez pour nous pauvres pécheurs, maintenant et à l'heure de notre mort. Amen. Je vous salue, Marie, pleine de grâce. Le Seigneur est avec vous. Vous êtes bénie entre toutes les femmes. Et Jésus, le fruit de vos entrailles, est béni. Sainte Marie, Mère de Dieu, priez pour nous pauvres pécheurs, maintenant et à l'heure de notre mort. Amen. Je vous salue, Marie, pleine de grâce. Le Seigneur est avec vous. Vous êtes bénie entre toutes les femmes. Et Jésus, le fruit de vos entrailles, est béni. Sainte Marie, Mère de Dieu, priez pour nous pauvres pécheurs, maintenant et à l'heure de notre mort. Amen.
2: Gloire au Père, au Fils et au Saint-Esprit, comme il était au commencement, maintenant et toujours, et dans les siècles des siècles. Amen.
0: Cinquième mystère douloureux, la crucifixion. Jésus est fixé sur la croix. Jusqu'au bout, nous disent les pères de l'Église, il bénit. Il pardonne même. Quand on y réfléchit, c'est inconcevable. Marie, apprends-nous à pardonner comme Jésus l'a fait pour ses bourreaux et comme il le fait pour nous à chaque fois que nous le demandons dans la confession.
1: Notre Père, qui es aux cieux, que ton nom soit sanctifié,
2: que ton règne vienne, que ta volonté soit faite sur la terre comme au ciel. Donne-nous aujourd'hui notre pain de ce jour. Pardonne-nous nos offenses, comme nous pardonnons aussi à ceux qui nous ont offensés.
3: et ne nous laisse pas entrer en tentation, mais délivre-nous du mal.
1: Amen. Je vous salue, Marie, pleine de grâce.
3: Le Seigneur est avec vous. Vous êtes bénie entre toutes les femmes, et Jésus, le fruit de vos entrailles, est béni. Sainte Marie, Mère de Dieu, priez pour nous pauvres pécheurs, maintenant et à l'heure de notre mort. Amen.
2: Je vous salue, Marie, pleine de grâce.
3: Le Seigneur est avec vous. Vous êtes bénie entre toutes les femmes, et Jésus, le fruit de vos entrailles, est béni. Sainte Marie, Mère de Dieu, priez pour nous pauvres pécheurs, maintenant et à l'heure de notre mort. Amen. Je vous salue, Marie, pleine de grâce. Le Seigneur est avec vous. Vous êtes bénie entre toutes les femmes, et Jésus, le fruit de vos entrailles, est béni. Sainte Marie, Mère de Dieu, priez pour nous pauvres pécheurs, maintenant et à l'heure de notre mort. Amen. Je vous salue, Marie, pleine de grâce. Le Seigneur est avec vous. Vous êtes bénie entre toutes les femmes, et Jésus, le fruit de vos entrailles, est béni. Sainte Marie, Mère de Dieu, priez pour nous pauvres pécheurs, maintenant et à l'heure de notre mort. Amen. Je vous salue, Marie, pleine de grâce. Le Seigneur est avec vous. Vous êtes bénie entre toutes les femmes, et Jésus, le fruit de vos entrailles, est béni. Sainte Marie, Mère de Dieu, priez pour nous pauvres pécheurs, maintenant et à l'heure de notre mort. Amen. Je vous salue, Marie, pleine de grâce. Le Seigneur est avec vous. Vous êtes bénie entre toutes les femmes, et Jésus, le fruit de vos entrailles, est béni. Sainte Marie, Mère de Dieu, priez pour nous pauvres pécheurs, maintenant et à l'heure de notre mort. Amen. Je vous salue, Marie, pleine de grâce. Le Seigneur est avec vous. Vous êtes bénie entre toutes les femmes, et Jésus, le fruit de vos entrailles, est béni. Sainte Marie, Mère de Dieu, priez pour nous pauvres pécheurs, maintenant et à l'heure de notre mort. Amen. Je vous salue, Marie, pleine de grâce. Le Seigneur est avec vous. Vous êtes bénie entre toutes les femmes, et Jésus, le fruit de vos entrailles, est béni. Sainte Marie, Mère de Dieu, priez pour nous pauvres pécheurs, maintenant et à l'heure de notre mort. Amen. Je vous salue, Marie, pleine de grâce. Le Seigneur est avec vous. Vous êtes bénie entre toutes les femmes, et Jésus, le fruit de vos entrailles, est béni. Sainte Marie, Mère de Dieu, priez pour nous pauvres pécheurs, maintenant et à l'heure de notre mort. Amen. Je vous salue, Marie, pleine de grâce. Le Seigneur est avec vous. Vous êtes bénie entre toutes les femmes, et Jésus, le fruit de vos entrailles, est béni. Sainte Marie, Mère de Dieu, priez pour nous pauvres pécheurs, maintenant et à l'heure de notre mort. Amen.
2: Gloire au Père, au Fils et au Saint-Esprit, comme il était au commencement, maintenant et toujours, et dans les siècles des siècles. Amen.
1: Prière à Notre-Dame au parasol.
4: Ô Notre-Dame, qui par votre saint parasol accordez à la Réunion votre maternelle protection des laves du volcan, de l'ardeur du soleil, de la violence des tempêtes, des fortes pluies et de la destruction des cyclones. Ô Vierge Immaculée, qui par votre talon écrasez la tête de l'antique serpent, secourez-nous face à la tentation et au péché. Ô Maman Marie, protégez-nous de la maladie, secourez-nous de toutes épidémies, guerre, catastrophe naturelle et persécution au nom de la foi.
1: Notre-Dame au parasol,
4: veillez sur nous, gardez-nous maintenant, aujourd'hui et toujours, à l'ombre de votre parasol. Amen.
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4: Bien le bonjour, si vous nous rejoignez sur les ondes de Radio Arc-en-Ciel, et c'est l'heure maintenant de retrouver la une de la presse de ce jour. On démarre cette une de la presse de ce vendredi 15 mai. En une, le quotidien de la Réunion et l'océan Indien. En une, on parle de festival de Vita Danse, la scène comme thérapie. Violence intrafamiliale, harcèlement scolaire, danger des réseaux sociaux. Le festival Vita Danse, qui se poursuit jusqu'à dimanche à la Possession, permet à des amateurs de raconter leur vécu et de sensibiliser aux grands enjeux de notre société. On parle aussi d'agriculture en une, la vanille du futur est déjà là. On parle aussi de la Possession, une nouvelle plainte contre Vanessa Miranville. On parle aussi de messe de l'Ascension, plus de 2000 fidèles au Maïdo. La une est aussi sortie et aussi l'ultra-terrestre à la Redoute en fin de journée. La une, c'est aussi Réunion la Première qui est en une de ce jour quand la construction de nouveaux logements aggrave les embouteillages de tampons face à la saturation de ces axes routiers. On parle aussi d'antivirus, une très faible probabilité de voir des cas à La Réunion selon le docteur Marvin Guy, microbiologiste. La une de la presse, c'est aussi l'info.re qui en une nous parle de votre opinion. Êtes-vous favorable à l'élargissement des pouvoirs de la police municipale? En une, c'est aussi Coupe du Monde 2026, découvrir la liste des 26 joueurs français sélectionnés. Et on parle aussi des premiers réunionnais de l'Ultra Trail, Yachad Ganti et Olivier Baptiste, 10e et 15e de la course. C'était la une de la presse de ce jour et on poursuit avec la suite du programme.

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1: Merci de nous accompagner pour ce collectif si ouvert. Éveille-toi à mon âme. Un peu plus loin, nous retrouvons les informations internationales avec la rédaction de Vatican.

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0: Bon appétit si vous êtes à table. Il est 12h15, c'est l'heure de retrouver les informations internationales avec la rédaction de Vatican.

0: Les négociations directes pour une paix entre Israël et le Liban se sont ouvertes hier sous l'égide des États-Unis. Elles se poursuivent ce vendredi à Washington. Mais l'incertitude est grande en raison des positions très divergentes des protagonistes. Nous irons à Beyrouth au début de ce journal. La Syrie se reconnecte progressivement au système économique international. En témoigne le retour des systèmes de paiement Visa et Mastercard dans le pays. Mais les changements restent timides pour une population qui vit encore largement sous le seuil de pauvreté. Reportage à suivre à Damas. Dans ce journal également, l'armée malienne qui tente de reprendre le dessus sur la coalition Touareg et djihadiste à Kidal, dans le nord du pays. Plusieurs frappes ont eu lieu ces dernières heures. Et puis dans notre dossier ce matin, alors que s'achève le sommet entre Donald Trump et Xi Jinping ce vendredi à Pékin, gros plan sur Taïwan, l'une des questions sensibles des relations bilatérales entre les deux puissances. Nous en parlons avec notre invité à la fin de ce journal.
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0: Bonjour. Des représentants israéliens et libanais se sont donc rencontrés hier à Washington pour une première session de négociations directes sous l'égide des États-Unis, alors que l'armée israélienne a intensifié ses opérations malgré le cessez-le-feu conclu le 16 avril dernier. Plus de 400 personnes ont été tuées par les troupes israéliennes pendant cette trêve très précaire. Un second round de négociations est prévu ce vendredi, mais les chances d'un accord restent minimes en raison des positions très contradictoires des protagonistes. Les précisions à Beyrouth de notre correspondant Paul Ralifé.
2: Selon diverses sources à Beyrouth, le chef de la délégation libanaise a plaidé pour la consolidation de la trêve qui n'existe que sur le papier à travers la réactivation du mécanisme, la structure internationale chargée de surveiller le cessez-le-feu. L'ancien ambassadeur du Liban à Washington, Simon Karam, a aussi insisté sur l'arrêt des destructions et des opérations de dynamitage méthodique des villes et des villages du sud Liban. Israël a pour sa part relevé le niveau de ses exigences, réclamant des ententes sécuritaires et militaires avec le Liban autour du démantèlement de l'arsenal du Hezbollah. Le maximum qu'il s'est dit prêt à concéder consiste à informer l'État libanais des zones qu'il prévoit de cibler. Ces négociations se déroulent dans un climat de profonde division au Liban. Le président du Parlement, Nabih Berri, la plus importante figure chiite de l'État, a averti que si les discussions n'aboutissent pas à un véritable cessez-le-feu, tout s'effondrera. Il a martelé qu'il n'accepterait rien de moins que le retrait de l'armée israélienne, la reconstruction, le déploiement de l'armée libanaise et le retour des déplacés. Le Hezbollah a tenu des propos plus sévères. Il a accusé les autorités de multiplier les concessions sans obtenir ne serait-ce qu'un cessez-le-feu, ce qui, selon lui, accentue les divisions internes. Paul Khalife, Beyrouth. RFI pour Radio Vatican.
0: Et sur le terrain, l'armée israélienne appelle ce vendredi matin à l'évacuation urgente des habitants de 5 villages du sud Liban. L'armée israélienne qui annonce par ailleurs la mort d'un de ses soldats dans le sud du pays du Cèdre. Le nouveau premier ministre irakien Ali al-Zaidi promet de faire en sorte que l'État ait le monopole des armes. Le programme de gouvernement a reçu hier la confiance du Parlement à Bagdad. Ancien banquier âgé de 40 ans, Ali al-Zaidi a pu être nommé après le veto américain sur la personne de l'ancien Premier ministre Nouri al-Maliki, chiite jugé trop proche de l'Iran. Les États-Unis qui conservent une forte influence sur la politique irakienne et qui font pression depuis des mois sur Bagdad pour que soient désarmés les ministres pro-iraniennes. C'est un signe que la Syrie réintègre peu à peu la communauté internationale. Après 15 ans d'absence liée aux sanctions contre le régime Assad, Visa et Mastercard font officiellement leur retour dans le pays. L'Union européenne vient par ailleurs de réactiver son accord de coopération avec Damas, suspendu depuis le début de la guerre civile en 2011, tandis que plusieurs grandes entreprises occidentales annoncent leur retour. Sur le papier, pourtant, la Syrie se reconnecte progressivement à l'économie mondiale, mais sur le terrain, ces changements restent encore très limités pour une grande partie de la population. C'est le reportage à Damas de Mohamed Erami.
3: À Damas, les logos Visa et Mastercard réapparaissent dans quelques hôtels et commerces. Le pouvoir syrien présente ce retour comme un symbole de normalisation économique après la levée progressive des sanctions occidentales. Mais sur le terrain, les usages restent encore très limités, comme l'explique l'entrepreneur syrien Hassan Aked.
4: Aujourd'hui, tout fonctionne presque uniquement en cash, avec la nouvelle monnaie plus l'ancienne encore en circulation. Le retour de Visa et Mastercard pourrait faciliter les échanges et aider aussi les petites entreprises.
3: Pour beaucoup beaucoup de Syriens, l'urgence reste surtout la crise bancaire et économique. À Damas, un client rencontré explique avoir l'équivalent de 50 000 dollars bloqués à la banque sans pouvoir les récupérer. Dans ce contexte, le retour des cartes internationales reste pour beaucoup un symbole plus qu'un changement concret du quotidien.
5: Moi, le retour de la carte bleue, ce n'est pas ma priorité. Ce que je demande, c'est de pouvoir entrer dans ma banque, donner mon numéro de compte et pouvoir avoir mes fonds à disposition sans que l'on me refuse mes retraits.
3: Après 15 ans d'isolement, la Syrie tente de se reconnecter aux circuits économiques internationaux. Mais dans un pays où plus de 90% de la population vit sous le seuil de pauvreté, la reprise reste encore largement hors de portée pour une grande partie des habitants.
0: Mohamed Erami à Damas. La Chine appelle à un cessez-le-feu durable au Moyen-Orient et à la rouverture du détroit d'Ormuz. Déclaration ce matin du ministère chinois des Affaires étrangères dans un communiqué en marge du sommet entre Donald Trump et Xi Jinping à Pékin. Téhéran avait annoncé hier que ses forces navales avaient autorisé depuis mercredi le passage de plusieurs navires chinois dans le détroit. Le blocage d'Ormuz qui touche de nombreux pays ayant fait grimper le prix du baril de pétrole et réduisant les approvisionnements. Deux mois et demi après le début de la guerre. L'Inde, le pays le plus peuplé de la planète, commence à souffrir des pénuries de carburant. Le gouvernement indien n'a pas augmenté les prix à la pompe, mais il commence à prendre des mesures d'austérité. À New Delhi, Emmanuel Derville.
6: L'Inde a vécu au rythme des législatives régionales dans plusieurs États en avril et au début du mois de mai. Alors pour préserver ses chances de victoire, le parti fondamentaliste hindou du Premier ministre Narendra Modi a refusé d'augmenter les prix de l'essence. Les groupes pétroliers sont obligés d'absorber les pertes. Une situation qui ne va pas continuer très longtemps. La population s'attend à des hausses de prix dans les prochaines semaines. Et à New Delhi, les autorités ont mis les employés municipaux en télétravail 2 jours par semaine pour 3 mois afin d'économiser l'essence. Elles ont aussi annulé les déplacements officiels à l'étranger jusqu'à l'an prochain. L'Inde ne cherche pas seulement à économiser l'essence pour éviter les pénuries. Elle veut aussi freiner la dévaluation de la roupie face au dollar qui renchérit le coût des importations dont elle est très dépendante. Le pays a une balance commerciale déficitaire depuis plus d'une décennie et cherche à préserver ses réserves de change. New Delhi, Emmanuel Derville, Radio Vatican.
0: Au Mali, les rebelles indépendantistes Touareg du Front de Libération de l'Azawad affirment détenir plus de 200 militaires maliens considérés comme des prisonniers de guerre à Kidal. Cette ville du nord du pays a été reprise à l'armée malienne et ses alliés russes le 25 avril dernier lors d'une offensive menée conjointement avec les djihadistes du Jnim liés à Al-Qaïda. De leur côté, Kidal a été visé par plusieurs frappes de l'armée malienne, des frappes qui pourraient s'intensifier ces prochains jours. La correspondance régionale d'Abdoul Razak Idrissa.
7: Au moins 4 frappes aériennes ont été menées dans la nuit, causant des dégâts matériels, a décrit jeudi à l'agence France-Presse un témoin à Kidal. Une frappe a détruit une maison près d'un ancien marché de la ville, une autre a créé un cratère à l'intérieur de la vaste cour du gouvernorat de Kidal, selon le même témoin qui ajoute que la ville était anormalement calme jeudi matin et que très peu de véhicules circulaient. Nous ciblons des cibles précises, nous avons notre stratégie, dans les jours à venir, les frappes vont s'accentuer, a déclaré pour sa part jeudi un officier au poste de commandement officiel de l'armée malienne à Mopti, dans le centre du pays. Le Mali est dans une situation sécuritaire critique et en proie à l'incertitude après les attaques coordonnées sans précédent menées les 25 et 26 avril dernier par les djihadistes du groupe de soutien à l'islam et aux musulmans Jnim affilié à Al-Qaïda et la rébellion du Front de libération de l'Azawad FLA contre des positions stratégiques de la junte au pouvoir à Bamako. Abdoul Razak Idrissa à Niamey pour Radio Vatican.
0: Un triste record au Texas dans le sud des États-Unis. Hier, depuis le retour de la peine de mort en 1982, l'État a procédé à sa 600e exécution. Edward Lee Brusby Jr., un Afro-Américain, a été tué par injection létale pour le meurtre en 2004 d'une retraitée de 77 ans. La Cour suprême avait rejeté l'appel de ses avocats qui arguaient que leur client était atteint d'un handicap intellectuel. Dans un message vidéo adressé le mois dernier aux participants à l'événement commémorant le 15e anniversaire de l'abolition de la peine de mort dans l'État de l'Illinois aux États-Unis, son état de naissance, Léon XIV réaffirmait l'opposition de l'Église à la peine capitale. Le pape qui affichait son soutien à ceux qui luttent pour son abolition aux États-Unis mais aussi dans le monde entier. Et puis c'est une visite qui n'est pas passée inaperçue hier à Cuba, celle du directeur de la CIA, John Ratcliffe. Malgré la grave situation économique et le blocus pétrolier américain imposé à La Havane, les relations entre les deux pays se poursuivent. Washington qui ne fait pas mystère de sa volonté de prendre à terme le contrôle de l'île des Caraïbes. Après deux jours de rencontres et de faste, le sommet entre les présidents américains et chinois s'achève donc ce vendredi à Pékin. Donald Trump, pour sa première visite dans le pays depuis 2017, a été reçu avec les honneurs par son homologue Xi Jinping. Le chef de la Maison-Blanche a assuré ce matin avoir décroché des accords commerciaux fantastiques et une offre d'aide chinoise pour débloquer le détroit d'Ormuz. Côté chinois, le président a salué l'établissement entre les deux puissances rivales d'une nouvelle relation de stabilité stratégique constructive. Une stabilité qui, outre les accords commerciaux, pourrait être remise en cause par un dossier. Taïwan, l'île est considérée comme faisant partie intégrante de la Chine selon Pékin, mais garde le soutien américain. Dès l'arrivée de Donald Trump, Xi Jinping a lancé une mise en garde à son homologue. Si la question taïwanaise est mal gérée, alors les deux puissances pourraient rentrer en conflit. Comment les Taïwanais, puissance connue pour ses semi-conducteurs essentiels dans la bataille de l'intelligence artificielle, regardent-ils ce sommet sino-américain ? L'analyse de notre invité ce matin, Stéphane Corcu, il est spécialiste de Taïwan, professeur à l'Institut d'études politiques de Lyon.
8: Je pense que les Taïwanais gardent la tête froide. Je pense qu'ils savent très bien que le bouclier de silicium les protège pendant encore de longues années, sauf à ce que la Chine arrive à les rattraper et les dépasser en termes de technologie des microprocesseurs, ce qui est loin d'être gagné. Les Taïwanais gardent la tête froide. Je pense qu'ils ont d'ailleurs très bien négocié leurs histoires de droits de douane avec Trump. Et ils ont aussi plutôt bien négocié en fait les investissements de TSMC aux États-Unis sans y perdre trop. Ce qui est plus inquiétant, si j'étais taïwanais, c'est pas ces déclarations de Xi Jinping sur Taïwan qui sont convenues et qu'on attendait. En fait, c'est la présence de Jensen Huang, le patron de Nvidia, qui est une société américaine et lui est taïwanais d'origine, et qui commande des cartes graphiques à Taïwan. Il les contracte à Taïwan, elles sont faites à Taïwan et ensuite il les vend. Et en fait, Wang Jianxun et Nvidia ont été brimés, entre guillemets, dans leur accès au marché continental par Trump, parce que voilà, il y a une sorte d'embargo technologique sur ces technologies-là, décidées par les trois dernières administrations américaines, dont Trump. Et on voit Wang Jianxun à Pékin. Je pense que s'il y a quelque chose qu'il faut retenir, c'est ça.
9: Sur la présence du patron d'NVIDIA, du coup, concrètement, en quoi ça pourrait nuire à Taïwan ?
8: Parce que NVIDIA, si vous voulez, vend dans le monde des microprocesseurs et des cartes graphiques qui sont de technologies très avancées et sur lesquelles, en termes de conception, Taïwan a un monopole absolu. Donc l'intérêt de l'administration Trump, à partir du moment où il a décidé que l'intelligence artificielle était l'un des moteurs de la révolution industrielle actuelle, était de limiter ses exportations vers la Chine. Et donc, Nvidia ne pouvait pas exporter en Chine des puces ou des cartes graphiques très avancées faites par Taïwan. Alors aujourd'hui, si cela devient possible à cause de la levée des sanctions américaines, d'un côté, les Taïwanais gagnent, ils gagnent en termes de chiffre d'affaires, mais le risque pour Taïwan, c'est plutôt les progrès que la Chine ferait grâce à l'intelligence artificielle permise par les ventes de ses cartes graphiques et de ses puces, et de les appliquer à la guerre politique et tout simplement à son outil militaire dans le cadre d'une préparation à une attaque de Taïwan.
9: À Taïwan, est-ce qu'on est encore très très favorable à l'alliance avec les États-Unis ? Est-ce qu'il y a encore un vaste rejet d'une réunification avec la Chine ?
8: Alors, on est toujours dans une immense majorité d'un rejet marqué vers une unification avec la Chine, parce que la seule option que propose la Chine, c'est de faire soumission. Et donc, comme ils ne veulent pas faire soumission, c'est la guerre. Donc, les Taïwanais, dans leur immense majorité, refusent ça. Quant à leur soutien aux États-Unis, la politique de Trump est diversement appréciée, comme chez nous, mais de manière beaucoup plus marquée que chez nous. Les Taïwanais savent que Trump essaie de faire ce qu'il peut pour maintenir la force économique et diplomatique de son pays, et que pour ça, il a besoin de Taïwan, parce que l'indépendance stratégique du monde occidental par rapport à la Chine passe par Taïwan. Donc ça, ils savent qu'il y a cette dimension-là, et donc ils sont relativement cléments par rapport à, par exemple, les analystes européens qui sont extrêmement critiques, je vous apprends rien sur Trump, et refusent souvent de voir qu'est-ce qu'il peut essayer de faire derrière ses frasques et ses incongruités. Les Taïwanais sont beaucoup plus derrière lui, et puis parce que c'est une bouée de sauvetage aussi. Si les Taïwanais étaient tout seuls sans les États-Unis face à la Chine, ils tiendraient, mais on ne sait pas trop combien de temps. Ils auraient sans doute une capacité à ralentir l'avancée chinoise et à la rendre extrêmement coûteuse en vie humaine. Mais l'indépendance dont Taïwan jouit en tant que République de Chine aujourd'hui, elle serait très mise à mal si les Américains n'étaient pas derrière.
0: Interrogé par Marie Duhamel, Stéphane Corcuff, spécialiste de Taïwan, professeur à l'IEP de Lyon, était ce matin l'invité de Radio Vatican.

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1: C'était à l'instant la rédaction de Vatican. On poursuit avec la Bible. Nous part tout de suite avec RCF Radio Notre-Dame.
2: Il trouvait la Bible ennuyeuse, froide, presque pénible à lire, et il en est pourtant devenu l'un des amoureux les plus convaincants. Saint Augustin, porté par de longues années à lire la Bible, peut aujourd'hui encore nous instruire. Quelle est son approche et pourquoi est-ce si vivifiant? C'est ce que nous allons découvrir ensemble avec vous, Père Alban Massy. Bonjour.
3: Bonjour, Madeleine.
2: Vous êtes théologien jésuite et vous participez à l'édition des œuvres complètes de Saint Augustin dans la bibliothèque augustinienne. Saint Augustin, c'est l'un des plus grands auteurs chrétiens. Il a contribué à formuler la doctrine de l'Église. C'est ce qu'on appelle un père de l'Église. Et les œuvres qu'on peut lire, comme les Confessions ou la Cité de Dieu, sont des œuvres qui ont marqué la pensée chrétienne. Alors pourquoi, justement, ce penseur est-il resté dans l'histoire, Père Alban Massy?
3: D'abord parce qu'il a beaucoup écrit et qu'on a gardé énormément de ses écrits. Il a traversé des siècles parce qu'il était attentif à conserver dans une bibliothèque ce qu'il rédigeait. Puis beaucoup de personnes l'écoutaient et retranscrivaient ses sermons. Et à partir de là, son génie était tel que ses interprétations de livres de l'Écriture, ses commentaires bibliques, était tellement apprécié et faisait autorité qu'on a gardé cela dans les siècles. Et puis, on sait que c'est le premier auteur des autobiographies un peu modernes où il met le sujet au centre de l'intérêt du lecteur, à savoir dans ses confessions, quand il se met en scène, quand il raconte sa vie. Et cela a touché énormément de lecteurs tout au long des siècles. On l'a appelé le grammairien de la littérature en Europe.
2: Alors on reparle justement d'Augustin depuis un an parce que notre pape Léon XIV est profondément lié à Saint Augustin. Il s'en réclame explicitement. Léon XIV est membre de l'ordre de Saint Augustin. C'est un ordre religieux qui est fondé sur les règles qui ont été dictées par Saint Augustin lui-même. Quel est cet ordre et puis quelle est cette spiritualité?
3: Alors, les Augustins de l'Assomption, il y a plusieurs branches. Moi-même, je ne les connais pas beaucoup, mais saint Augustin était évêque, mais il était moine. Et c'est vrai qu'il avait besoin de retrouver sa communauté monastique, parce que pour lui, la communauté monastique, c'était l'idéal de la vie des apôtres, des actes des apôtres. La première église, on la vit dans une communauté comme celle des moines. Moine, ça veut dire être monos, mais ça ne veut pas dire être seul, ça veut dire être unis les uns aux autres, être comme une seule personne dans une communauté. Et je crois que ça a touché énormément d'adeptes de la vie consacrée. C'est pour ça que la règle de saint Augustin est très présente dans la vie religieuse aujourd'hui. Les dominicains, par exemple, les augustins, beaucoup de communautés apostoliques.
2: La règle de saint Augustin, elle est très courte.
3: Oui, tout à fait. Elle fait 3 pages, à la différence de la règle de saint Benoît, qui vient un peu après, et qui, elle, a une 20aine de pages. Et moi, qui suis jésuite, c'est un gros bouquin, nos constitutions. Hein. C'est plus de 600 pages.
2: Alors, que peut dire, finalement, en quelques pages, ce que les autres ordres disent en beaucoup plus de pages, et de manière différente, et avec d'autres axes? Qu'est-ce qui transparaît dans cette règle de saint Augustin, justement? Qu'est-ce que vous diriez comme étant des axes fondamentaux importants pour structurer la vie d'une communauté?
3: Je pense que l'axe de la fraternité est très important dans la règle de saint Augustin, et cette fraternité, elle ne se vit que par la charité. Augustin aussi insiste sur se mettre à l'écoute les uns des autres à travers aussi l'écoute et la lecture des psaumes. Parce que c'est dans l'écoute de l'Écriture qu'on va découvrir le Christ, qui est celui qui nous conduit par la charité.
2: On va découvrir le Christ, y compris dans la lecture des psaumes qui remonte à avant le Christ.
3: Ah oui. Qui parle dans les psaumes? Voilà, on aura l'occasion d'en reparler certainement, mais c'est un des points essentiels des interrogations d'Augustin quand il se met devant un texte de la Bible. Tiens, qui est en train de parler? On appelle ça l'exégèse prosopographique, c'est-à-dire quelle est la personne qui m'interpellent quand je lis la Bible. Et dans les psaumes, tout spécialement, hein, ces discours de louange, mais aussi ces discours, ces cris, et même ces révoltes, eh bien, qui est en train de parler? Alors, ça peut être le Christ, ça peut être l'Église, ça peut être le Père, ça peut être les ennemis aussi. Mais au fond, Augustin, par sa propre vie, sait que lui-même, il était présent dans tous ces personnages que je viens de décrire. Il s'est cru tout puissant, il s'est cru l'ennemi de Dieu, il s'est pris... Et donc, lire l'Écriture, c'est finalement trouver un chemin pour accomplir ce qui est dans l'Écriture, la loi de Dieu, la loi qui est la loi de charité, la loi de l'amour de Dieu et du prochain.

0: Et on est avec vous, Père Alban Massy, pour découvrir qui est Saint Augustin et surtout son lien à la Bible. Avant d'enchaîner, peut-être on s'arrête simplement sur le pape Léon XIV et ce qu'il va retenir d'une certaine manière de Saint Augustin, puisqu'il s'en réclame régulièrement. Augustin prônait l'unité de l'humanité au-delà des races et des religions. De quelle manière est-ce qu'on peut retrouver la teneur de Saint Augustin dans ses propos ?
1: D'abord, dans la vie même du pape Léon XIV, on retrouve un petit concentré de la vie d'Augustin, finalement. Il a eu un idéal de vie religieuse, et puis l'Église l'a appelé. Est-ce qu'il était appelé à devenir évêque ? Il s'est retrouvé évêque, comme un certain Augustin, qui, lui, avait un idéal de vie monastique, et puis il y avait un vieil évêque, vieil

0: dans une concorde vraiment intérieure. Je crois que ce sera. Je me trompe, on n'est qu'au début du pontificat de Léon XIV, ça ne fait qu'un an. Il n'a pas encore écrit véritablement de texte programmatique, il me semble. Mais je pense que ce sera cet idéal d'une concorde de l'humanité, hein, qu'on puisse découvrir qu'on est tous invités à battre d'un seul cœur. Hein, on connaît bien dans nos liturgies les paroles inspirées de saint Augustin à propos de l'Eucharistie. Devenez ce que vous recevez. Vous êtes le corps du Christ. Eh bien, ça peut se dire de toute l'humanité. Soyez bien ce que vous êtes. Soyez ce que vous êtes. Nous sommes tous humains. Et on a beau être chinois, américain, africain, on est tous unis. À l'heure où on voit bien que toutes les structures internationales ne suffisent plus à réguler les relations entre États, eh bien, je crois que Léon XIV a un programme, en tout cas devant lui, de réunifier l'humanité.
1: Père Alban Massy, je vais vous donner quelques citations du pape Léon XIV à propos de la Bible, parce qu'on va revenir dans la Bible avec saint Augustin. Le pape Léon XIV dit: « La Bible répond à notre soif de sens ». C'est ce qu'il a affirmé lors de l'audience générale du 11 février 2026. Et puis, il a ajouté que la parole de Dieu était un remède réconfortant dans les difficultés. Alors, la Bible qui répond à notre soif de sens, ça c'est vraiment saint Augustin aussi.
0: Ah ben oui, tout à fait. Ça a été une des difficultés de la vie d'Augustin, c'est qu'il trouvait justement qu'il n'y avait pas de sens dans la Bible, que c'était que ce lui il s'est converti intellectuellement à la philosophie. Quand il était jeune, il avait 19 ans. Il devient amoureux des œuvres de Cicéron et de cet appel à une vie de sagesse. Et donc, il trouve un sens à sa vie, mais il ne trouve pas le moyen pour aller jusqu'au bout. Et notamment parce qu'il est pris par la concupiscence, par l'envie de carrière. Mais il sent bien qu'il est appelé à autre chose, qu'il est appelé à ce sens à sa vie, c'est la sagesse. Mais il ne trouve pas comment y arriver. Alors il est devenu manichéen, on va peut-être y revenir, parce qu'ils avaient une manière de lire la Bible très spéciale. Et puis, il a heureusement découvert, grâce à sainte Monique, sa mère, l'évêque saint Ambroise de Milan, qui lui a fait découvrir la Bible. Et là, il a vu, mais oui, la Bible me parle de ce que je suis et de là où je vais. La Bible nous parle de l'éternité. La Bible nous parle du royaume. La Bible nous parle de tout cela et des moyens pour y arriver.
1: Donc la Bible répond bien à notre soif de sens, c'est ce que nous dit aussi le pape Léon XIV.

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1: Père Alban Massy, vous êtes avec nous sur RCF Notre-Dame. Merci de nous évoquer Saint-Augustin et notamment son lien à la Bible. Alors, avant justement de s'attarder sur la lecture qu'il en fait, je voudrais le restituer un peu dans son époque. Saint-Augustin, il est reconnu pour avoir intégré la culture grecque et la culture romaine au christianisme. De quelle manière est-ce que à cette époque, donc on est au 4e et au 5e siècle, de quelle manière est-ce que se transmet la Bible? Quel est l'accès à ces textes à l'époque, Père Alban Massy?
2: Alors, il n'y a pas la TOB, il n'y a pas la BJ, il n'y a

0: Toutes les Bibles modernes hein, qui sont sur nos étagères et qu'on n'ouvre jamais parce que c'est un trop gros livre, avec 72 livres dedans, hein, biblion, des livres. On a des petits rouleaux, on a des petits codex, on a une Bible fragmentée. Et on a de la chance lorsqu'on a tous les livres réunis dans un même lieu. Comment est-ce qu'on lit la Bible? Comment est-ce qu'on y a accès? On y a accès par la liturgie d'abord. C'est l'époque où on prend le temps d'écouter le chant des psaumes. On prend le temps d'écouter à la liturgie la parole de Dieu qui va instruire et qui va être la source des homélies, des catéchèses, et qui va être la source de la compréhension de ce qui est fait dans chacune des liturgies eucharistiques. Mmh. Et il reste un autre usage de l'écriture, c'est la méditation. Augustin va être frappé par, lorsqu'il va visiter saint Ambroise à Milan, l'évêque de Milan était connu pour lire la Bible silencieusement, chez lui, dans sa cellule, et ce n'est pas habituel, parce que lire à cette époque, c'était lire à haute voix. On ne lisait pas en silence. Et Ambroise, lui, lisait en silence. Et ça a frappé Augustin. Et donc, ça va être cette manière de lire. Lire, c'est aussi emmagasiner et se souvenir. La parole de Dieu, elle est d'abord dans le cœur. Elle n'est pas d'abord sur des textes écrits, parce que d'abord, les textes écrits, c'est pas aussi développé qu'aujourd'hui. Mmh. Et donc, lorsqu'on écoute un texte de la Bible, comme ça vient de Dieu, on y fait attention. Et donc, on essaie de le retenir. Mais quand on lit les références scripturaires dans les œuvres de saint Augustin, les citations même, on n'est pas toujours sur le même texte. Hein, il y a souvent des variantes, mais ce n'est pas si important que ça pour Augustin. Il dira, lorsqu'on étudie la Bible, il faut être sûr d'avoir les bons exemplaires, hein, parce qu'il y a beaucoup d'exemplaires qui ont été caviardés, qui ont été vérolés, qui sont mal traduits, et donc il faut essayer de trouver les bons exemplaires. Lui-même, au début de sa vie, s'est retrouvé avec des exemplaires de la Bible traduits en latin. Et ce latin était un mauvais latin, ce qui fait qu'il a été découragé. Lui qui était amoureux de Cicéron, lui qui était amoureux des lettres latines, il voit des chrétiens, souvent des gens du peuple, qui sont satisfaits d'entendre du mauvais latin. Et alors là, ça lui a coûté 10 ans de conversion, quoi. Il a dit non, ça c'est pas pour moi, ça c'est pour le petit peuple peut-être. Et alors il est allé chez les manichéens.
1: Alors c'est une approche qui est essentiellement orale, la Bible, une approche orale. Donc on écoute. De fait, il y a presque une musicalité, on pourrait dire, de ces textes en fin de compte par rapport à un écrit. C'est une approche orale, c'est une approche commentée. Alors il va s'intéresser aux homélies en fin de compte. Il va y passer du temps sur le commentaire du texte. Ça, aujourd'hui, c'est peut-être une approche qu'on a un peu moins. On écoute les homélies, pour autant, on ne les relit peut-être pas. C'est ce que fait saint Augustin. Il prend du temps sur les textes, sur les homélies de ses contemporains.
0: Ah, tout à fait. Une de mes consoeurs, qui était ma professeure, avec qui j'avais fait ma thèse, Madame Martine Dulay, s'était amusée à essayer d'imaginer quelle était la bibliothèque d'Augustin quand il était jeune, évêque, et quels auteurs il lisait, quels commentateurs de la Bible il lisait. Et donc, parce que Augustin, on va retrouver des images, on va retrouver des commentaires allégoriques, mais au fond, il n'inventait pas tout. Ça me fait penser à une image, je lis ceci et ça me fait penser à autre chose, donc je le prends, puis on verra ce que ça donne. Non, il y a des règles précises, et ces règles précises avaient été découvertes et mises en pratique par ses prédécesseurs. J'ai cité Ambroise de Milan, mais il y en a bien d'autres. Il y a Origène à travers des traductions latines, il y a d'autres je vais bien sûr pas. Il va être en dialogue avec Saint Jérôme, oui. Qui lui aussi est un grand commentateur de la Bible, mais il aime bien lire Saint Cyprien, il va lire Tertullien, c'est les auteurs d'Afrique du Nord, mais aussi des auteurs de Ravenne et voilà tout, des pères de l'Église dont on n'a pas souvent tous les textes aujourd'hui. Hein. Il y a la collection des sources chrétiennes qui essaie de reprendre tous ces commentaires. Mais c'est une œuvre de détective aujourd'hui de voir, tiens, Augustin a telle idée, d'où est-ce que ça vient? C'est pas simplement de son génie propre, c'est parce qu'il a une excellente mémoire. Et donc, il reprend des idées de ses prédécesseurs qui commentaient la Bible.
1: Et alors, Saint-Augustin, c'est quelqu'un qui... C'est un intellectuel, il est passionné par la philosophie aussi. Qu'est-ce qu'il va faire de cette passion de la philosophie quand il va découvrir justement qu'une autre pensée, ou disons qu'une pensée sur l'homme est possible aussi? Comment est-ce qu'il associe les deux? Ou au contraire, comment est-ce qu'il les confronte? Qu'est-ce qu'il va faire de cette culture grecque et de cette culture de la philosophie?
0: Alors, il faut s'entendre sur les mots. Pour lui, philosophie veut dire les philosophes païens. Et alors, il prend à son profit l'avertissement de saint Paul, méfiez-vous de la philosophie du monde. Hein, qui, il dit, les philosophes, ils nous conduisent jusqu'à découvrir Dieu dans son éternité. Hein, il croit beaucoup que la philosophie néoplatonicienne en particulier nous montre où est Dieu, mais les philosophes ne savent pas prendre le moyen pour arriver à Dieu. Et ce moyen, c'est d'autre que l'incarnation de Dieu dans le Christ. C'est le verbe incarné et c'est l'humilité. Les philosophes, c'est toute l'aspiration humaine et au risque de l'orgueil. Et le Christ, c'est le chemin de l'humilité dont nous raconte dont la vie est racontée et annoncée, préfigurée par toute la Bible, Ancien Testament et Nouveau Testament.

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1: On est avec vous, Père Alban Massy, sur RCF Notre-Dame, pour évoquer Saint Augustin. Alors, Saint Augustin, eh bien, quand il est évêque à Hippone, la défense de la Bible, ça va vraiment être une de ses préoccupations majeures dans un contexte où cohabitent aussi des défenseurs d'une certaine lecture de la Bible. C'est ce qu'on va appeler les manichéens. Alors, qui sont-ils et au fond, quelle était leur lecture de la Bible qui va déranger, qui va tirailler Saint Augustin jusqu'à en faire presque ses adversaires d'une certaine manière?
2: Alors, en faisant un grand anachronisme, je dirais les manichéens à l'époque, c'est une communauté nouvelle, ou une sorte de témoins de Jéhovah qui ont. C'est une nouvelle religion qui vient de la Perse, qui vient de l'Orient, et qui disent. Toutes les religions ont annoncé le prophète Mani et le règne qui est le sceau de la prophétie. Et toutes les autres religions avant ont préparé notre révélation qui est de pouvoir séparer la lumière des ténèbres. Hein, le manichéisme, c'est le bien contre le mal, deux principes qui s'opposent. Et ils sont prêts à accueillir toutes les religions, sauf les religions abrahamiques. Et ils traitent les catholiques de judaïsants. Ils disent, vous savez, tout ce qu'il y a de référence à l'Ancien Testament dans le Nouveau Testament, ce sont des juifs qui l'ont mis. Hein, ce sont des versets interpolés. Et de la Bible, ils ne prennent aucun livre de l'Ancien Testament, bien sûr, et du Nouveau Testament, ils ne prennent finalement que le message moral, les béatitudes, et une vie chrétienne faite d'ascèse et l'organisation ecclésiale aussi. Hein. Ils ont calqué sur l'Église catholique leur organisation. Et alors Augustin va être séduit parce que finalement c'est très simple pour lui. C'est très simple, il n'y a pas de lecture spirituelle, il n'y a pas de lecture autre que respecter le texte dans sa littéralité. Par exemple, les manichéens, quand ils lisent le livre de la Genèse, qu'ils entendent la voix de Dieu, « Adam, où es-tu ?», se moquent des catholiques qui disent « Mais vous y croyez, vous, à un Dieu tout-puissant, mais qui ne sait même pas où est Adam ?» qui est obligé de lui dire « Mais où es-tu » voilà, donc interprétation complètement littérale. Ouais. Et Augustin va être pris là-dedans. Parce qu'il se dit « Ben non, le texte, c'est le texte. » Et c'est, là encore, l'interprétation spirituelle, le fait que la Bible est un ensemble de signes qu'il faut interpréter avec des passages clairs, mais des passages obscurs qui sont incompatibles avec la morale, avec hein, pourquoi est-ce qu'Abraham a eu autant de femmes, par exemple? Hein, il a eu plusieurs femmes. Cette histoire de Sarah et d'Agar, c'est pas moral. Alors que nous chrétiens, nous disons on est monogame. Augustin va dire non, c'est parce qu'il y a une interprétation spirituelle. Et puis en même temps, Dieu s'est adapté à l'humanité à son époque. À l'époque d'Abraham, l'important c'était d'avoir une descendance. Aujourd'hui, on sait que l'union de l'homme et de la femme, ça représente quelque chose de l'alliance entre Dieu et l'humanité. Hein, selon Éphésiens 5, le Christ et l'Église, l'image de l'épouse. Et donc, il y a quelque chose de sacré. Et le mariage, il n'y a plus besoin d'avoir plusieurs femmes.
1: Est-ce qu'on n'a pas aujourd'hui quelques échos de ce manichéisme dans notre société? Je pense notamment à la lecture moralisante de la Bible, d'y chercher des principes de vie, par exemple. Des principes intangibles, une sorte de règle écrite noir sur blanc.
2: Oui, bah, je serais déjà content qu'il y ait des personnes qui cherchent quelque chose dans la Bible. c'est déjà beaucoup. Je crois que oui, c'est quelque chose de rassurant d'avoir comme un code de loi. Hein. Je ne veux pas dire qu'on a la tentation de lire la Bible comme on lirait le Coran, mais il y a une tentation, c'est d'oublier que la Bible a été écrite par des hommes, sous l'inspiration de Dieu, mais par des hommes à une époque concrète, bien particulière, et qu'il faut respecter tout cela lorsque nous, lecteurs, nous lisons ces écrits à 2000 ans, 5000 ans de distance. C'est tout l'acte interprétatif qui est en jeu. Et ça, Augustin en a été un maître.
1: Oui, c'est l'acte qui l'a passionné. Merci beaucoup, Père Alban Massy, d'avoir été avec nous. Je rappelle que vous êtes théologien, jésuite et passionné vous-même par les œuvres complètes de Saint Augustin pour lesquelles vous participez à l'édition dans la bibliothèque augustinienne. Merci à vous.

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1: Et bon après-midi à tous. Je pense donc j'agis tout de suite la guerre civile en France, fantasme médiatique qui ou bon ma retardement.
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3: La guerre civile, le mot paraît fort, presque excessif. On l'associe spontanément à des pays en guerre ou à des périodes historiques anciennes. Pourtant, il revient de plus en plus souvent dans le débat français actuel, un peu comme une sorte de menace diffuse qui planerait sur la société. C'est vrai qu'à chaque crise, émeute, attentat, tension politique et débat, l'idée ressurgit. Certains y voient le signe d'une France qui se divise profondément. D'autres estiment qu'on exagère quand même la situation. Mais dans tous les cas, c'est vrai que ce vocabulaire traduit un même sentiment, celui d'un pays fragilisé où les tensions semblent un peu plus visibles et plus explosives qu'avant. Les médias, peut-être, les responsables politiques et même les réseaux sociaux contribuent à amplifier cette impression. À droite, on insiste souvent sur les questions d'ordre et de sécurité. Et à gauche, on met plutôt en avant les inégalités sociales et la colère d'une partie de la population. Je grossis évidemment de trait, mais pourquoi cette idée de guerre civile s'impose-t-elle autant aujourd'hui en France? Est-ce que c'est une réalité qui se rapproche ou une manière en tout cas de nommer des tensions sociales déjà anciennes, mais beaucoup plus visibles qu'avant? Pour mes deux invités ce matin, vous allez entendre que la guerre civile n'aura pas lieu. Et comme sur RCF Notre-Dame et notamment dans cette émission, je pense donc j'agis, on aime trouver un peu d'espoir et un peu de joie. On va essayer justement de trouver un peu de cohésion sociale dans tout ça. Vous êtes les bienvenus en direct avec vos témoignages. Est-ce que vous avez le sentiment que la société française est plus divisée aujourd'hui qu'avant? Est-ce que vous avez peur d'une guerre civile? Est-ce que c'est quelque chose vers quoi nous allons tous tendre? Qu'est-ce qui alimente, d'après vous, le plus ces divisions dans le pays? 01 56 56 44 00 pour témoigner par mail à direct@rcf.fr et en vidéo sur la chaîne YouTube de Radio Notre-Dame.
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3: Et pour discuter avec nous jusqu'à 11h, nous avons le plaisir d'accueillir deux invités. Nicolas Prissette, bonjour.
4: Bonjour.
3: Vous êtes journaliste politique, merci beaucoup d'avoir accepté de participer à cette émission. Emmanuel Rivière, bonjour.
5: Bonjour.
3: Vous êtes politologue, spécialiste de l'opinion. Ça fait plus de 30 ans que vous travaillez sur cette question. Et donc tous les deux, vous êtes les auteurs de ce livre sorti il y a quelques mois chez Robert Laffont, « La guerre civile n'aura pas lieu » pour en finir avec la vision d'un pays déchiré. Emmanuel Rivière, pardon, vous êtes sûr, la guerre civile n'aura pas lieu en France ?
5: Le titre apparaît comme un pronostic. Le livre est moins un pronostic, une invitation à prendre un peu de distance avec ce que vous venez de rappeler dans l'introduction de l'émission. Oui. Il y a une espèce de courant de pensée qui tend à mobiliser tous les indicateurs, toutes les données et toutes les grilles de lecture qui viseraient à décrire une France plus polarisée que jamais. Et d'ailleurs, la comparaison historique est importante dans la construction de ce courant de pensée et de Français qui sont prêts à s'entre-déchirer et qui par ailleurs le pensent. C'est-à-dire que quand on voit quelques sondages qui ont évoqué ce thème de guerre civile, vous n'avez pas loin de 4 Français sur 10 qui pensent que c'est un scénario possible. Et ce qui nous a inspiré le titre de ce livre, au-delà de la référence à la pièce de Giroudoux, La guerre de Troie n'aura pas lieu, c'est l'utilisation de l'expression dans une campagne législative en 2024 où le président de la République lui-même a un micro tendu, sans que ce soit totalement préparé, on imagine, a répondu qu'un scénario de victoire d'un de ses adversaires pourrait conduire la France, la guerre civile. Et donc, avec Nicolas, c'est ce qu'on s'est appliqué à s'interroger. Finalement, pourquoi est-ce qu'on va s'engouffrer dans cette grille de lecture alors que, chapitre par chapitre et thème par thème, on voit que la description que l'on fait de la France ne correspond pas à la réalité?
3: Nicolas Prissette, quand on s'arrête justement à cette expression guerre civile, c'est là aussi qu'il faut remettre un peu de contexte.
4: C'est l'ambiance générale du pays, l'ambiance politique et qu'on décrit. C'est-à-dire que on a le sentiment, et ce qu'on a observé avec Emmanuel, c'est que pour chacun des grands thèmes qui font débat sur la scène politique, et c'est à tout ce qui nous relie à l'actualité, sécurité, immigration, wokisme, l'école, la jeunesse, le travail, toutes les grandes thématiques qui font débat, donner ou nous donne le sentiment d'opposition irréconciliable entre les Français et d'un état d'esprit collectif qui serait celui du clivage et d'antagonisme et de bataille qui serait irrémédiable et qui nous fracturerait à tout jamais. Ça, c'est l'ambiance générale du pays. C'est l'ambiance politique depuis plusieurs années. On raconte d'où elle vient dans le livre, on explique pourquoi on en est arrivé là. Et on a voulu démêler le vrai du faux, c'est-à-dire comprendre si on était vraiment dans cette situation où, pour chacun des sujets sur lesquels on a besoin de trouver des solutions, des solutions politiques, on était dans une impasse collective avec des points de vue qui, au lieu de pouvoir soit se concilier, soit trouver une façon de résoudre le problème, menait directement à un affrontement. Alors c'est vrai que le thème de guerre civile, c'est plus symbolique que concret, en tout cas on espérait que ça en reste là, mais c'est ce qui nous a paru décrire le plus fidèlement cette situation et cette ambiance politique. Et on démontre, je dis rapidement, on pourra développer, et on démontre point par point que c'est une construction collective, que c'est une croyance collective qui est savamment entretenue par les uns et les autres, soit par intention politique, soit par négligence, et qui fait qu'aujourd'hui, la majorité des Français pense ou a une opinion extrêmement négative de la vie collective dans ce pays et de la vie politique en général. Oui. On explique comment on en est arrivé là. Dans notre travail, on essaie de démontrer quelle est la réalité des faits par rapport à cette croyance. C'est très intéressant, c'est un travail passionnant à faire. Et on débouche sur une conclusion qui est que, non, la France n'est pas ultra déchirée comme on le décrit. Deux, il y a plus une recherche de consensus que d'antagonisme chez les gens. Les gens préfèrent retrouver des solutions qui conviennent à tout le monde plutôt que de s'invectiver. Et puis trois, vous l'avez dit en introduction, ça ouvre quand même, si tant est que ça puisse se réaliser, des perspectives qui sont beaucoup plus positives et constructives que l'état d'esprit actuel.
3: Emmanuel Rivière, dans la construction de cet ouvrage qui est sorti chez Robert Laffont, et je rappelle le titre, La guerre civile n'aura pas lieu, pour en finir avec la vision d'un pays déchiré, vous êtes parti de ce pour quoi vous travaillez depuis très longtemps, c'est-à-dire l'opinion. Les sondages d'opinion ont toute leur importance quand on étudie la guerre civile en France.
5: Ils ont une importance dans notre travail à deux égards. Oui. On a vraiment croisé le regard avec Nicolas du journaliste et du sondeur pour comprendre comment, d'une certaine manière, le débat public proposait à l'opinion, notamment à travers ses locuteurs, qu'ils soient des politiques, des éditorialistes, etc., cette vision-là. Quel était l'impact de cette vision sur l'opinion ? Et de fait, on constate que cette vision de la France comme au bord de la fracture, plus déchirée que jamais, ultra-violente, elle imprègne la société. Mais les sondages nous permettent aussi, en les prenant dans la durée, dans la longueur et dans leur profondeur, c'est-à-dire en regardant aussi les chiffres de ce que les Français pensent dans leur tête par rapport à ce qu'ils souhaitent que cette France qui serait au bord de la guerre civile est peuplée de pacifistes. Et peuplé des gens qui nous disent très massivement, dans certaines enquêtes, mais simplement toutes ne vont pas chercher cela, qu'il faut se serrer les coudes, que ce à quoi ils aspirent, c'est faire cohésion. Oui. Et puis ce que nous disent aussi les sondages, c'est quand on pose des questions, non pas sur leur vision de la France, mais de leur territoire, donc de leur expérience de vie quotidienne, tout d'un coup, tout n'est pas parfait, mais tout se passe beaucoup mieux.
3: Et que c'est un peu cette majorité silencieuse, finalement, qu'on n'entend pas, et finalement, qui pense que la France ne va pas si mal que ça.
5: C'est vrai qu'on est dans un phénomène et dans un processus d'invisibilisation des modérés.
3: C'est ça. Ouais.
5: D'exagération de ce qui se passe sur les médias sociaux. Vous y faites très justement référence dans votre introduction, où là, ceux qui pensent que la société se révèle sur les réseaux sociaux, évidemment, se trompent très lourdement. Et on a beau le savoir, on a quand même un peu l'impression que c'est la vraie vie et que l'extrême violence qui s'y déploie, la violence verbale, bien sûr, reflète pas du tout l'état d'esprit des gens et pas tant que ça leur expérience non plus.
3: Allez-y, Emmanuel Rivière.
5: voilà, le travail que l'on a fait, ça a consisté aussi, et c'est vraiment, c'est intéressant parce qu'on en avait l'intuition, oui. mais en le faisant de manière méthodique, on s'est rendu compte que beaucoup de sondages qui font référence, voilà, nos auditeurs qui s'intéressent beaucoup à la politique, ont peut-être entendu parler du baromètre de la confiance des Français.
3: On a reçu Luc Rouban ici pour présenter ce sondage, l'ICEVIPOF.
5: Du baromètre fracture française. Alors voilà, moi, j'ai beaucoup de déférence pour Luc Rouban et d'autres comme Bruno Cotrez qui en font l'analyse détaillée. Mais c'est vrai que ce qui en émerge souvent dans les médias, ces baromètres-là, ça va être le chiffre alarmant, le chiffre inquiétant de chaque édition. Et les chiffres qui, comme cette année d'ailleurs, si on regarde le baromètre cette année, on voit que la demande d'autorité d'un pouvoir fort qui se préoccuperait pas des élections ni du Parlement, régresse significativement. Et cela, quand ça se produit, on n'en parle pas en fait, parce qu'il y a aussi l'idée que à un micro ou dans un éditorial, quand on va prononcer les mots fracture, les mots déchirure, etc., on va paraître lucide et intelligent. Ce qui fait négliger quelques indicateurs qui seraient plus positifs et plus optimistes.
3: J'aimerais qu'on écoute Guy au 01 56 56 44 00 sur RCF Notre-Dame qui a justement quelques petites choses à nous dire. Bonjour Guy.
6: Bonjour Melchior, bonjour Emmanuel.
3: Bonjour. Et Nicolas.
6: Et Nicolas, pardon. Oui, je ne suis ni optimiste ni pessimiste. Simplement, je suis sur mes gardes. Nuance. Donc je m'aperçois qu'il y a quand même une transformation dans cette société depuis quelques dizaines d'années, avec une course vers la violence. Je voulais dire une chose. Est-ce qu'un père ou une mère de famille ont besoin d'appartenir à un parti politique pour mener à bien leur famille? Non. Est-ce qu'un chef ou une chef d'entreprise ont besoin d'appartenir à un parti politique pour mener à bien leur entreprise? Non. Ça signifie que nos députés, ministres, voire même présidents, se doivent d'être à l'image de la France, du pays de France, qui en fait n'est constitué que de familles et d'entreprises principalement. Or, on s'aperçoit que ces partis politiques sont plus préoccupés par se battre entre eux, voire même faire des alliances qui sont contre nature, et c'est ce qui déséquilibre la société, c'est ce qui déséquilibre l'opinion publique. Mais il y a quand même une certaine méfiance de l'opinion publique. Alors dire qu'il n'y aura pas de guerre civile, vous savez, les guerres civiles sont arrivées quelquefois en quelques heures. Donc les sondages, je m'en méfie. Mais il faut être sur nos gardes. Sur nos gardes, ça signifie de lutter contre ce qui ne va pas. Lutter en profondeur. Quand on voit comment ça se passe dans les cités, le trafic de drogue, etc., etc., les attaques multiples dans tous les domaines. Donc il faut être sur nos gardes et il faut combattre ce qui ne va pas.
3: Merci Guy, merci beaucoup pour votre témoignage dont Je pense donc j'agis. C'est vraiment intéressant et c'est une belle entrée en matière aussi pour notre émission ce matin sur le sujet « La guerre civile n'aura pas lieu ». C'est votre titre de votre livre, hein, Emmanuel Rivière et Nicolas Prisset. Nicolas, peut-être une réaction sur ce témoignage de cet auditeur, Guy, auditeur très fidèle, qui fait une référence directe avec la représentation politique et les hommes et femmes politiques aussi qui nous représentent.
4: Oui, il y a deux sonnettes d'alarme que tire Guy, d'une part sur la violence, et on peut longuement y revenir, et d'autre part sur la représentation politique. Si on parle de la représentation politique, effectivement, il y a un décalage considérable entre la scène politique en elle-même, ses acteurs, et la façon dont elle joue le jeu de la démocratie, un décalage considérable avec cette scène-là, et les attentes des Françaises et des Français, et ce qu'ils espèrent de la démocratie, et la façon dont ils se sentent représentés. Un décalage considérable qui est dû, selon nous, à l'offre politique qui est défaillante et qui ne correspond pas à la façon dont les Françaises et les Français aimeraient qu'on trouve des solutions à leurs problèmes. On peut prendre énormément d'illustrations pour étayer cela. Rapidement, on peut faire le constat que dans les baromètres politiques, les personnalités suscitent davantage de rejet que d'adhésion. Donc quand on commente un baromètre politique en disant « Ah bah oui, en tête, on voit un tel, une telle, etc. Ouais. » Et ce sont eux ou elles les favoris pour l'élection présidentielle de l'année prochaine, il faut bien garder en mémoire que ces personnalités-là suscitent majoritairement, proportionnellement plus de rejet que d'adhésion. Oui. Donc on est entré depuis quelques années dans une forme de démocratie qui est une démocratie par défaut, où on choisit des candidates et des candidats par défaut, parce qu'on estime que ne représentent pas forcément nos idées, ils ne trouvent pas forcément des solutions à nos problèmes, mais ils sont moins pires, moins dangereux que leurs adversaires. Ça crée une frustration considérable dans la société, qu'on a entendu dans la bouche de notre auditeur, une frustration considérable, et ça amène énormément d'électeurs et d'électrices à se détourner des urnes en disant « mais de toute façon, ça ne sert à rien ». Donc il y a un défaut de fonctionnement de la démocratie qu'il ne faut pas confondre avec un défaut de la démocratie. Amalgame qui est souvent malheureusement et malencontreusement fait, il y a un défaut dans le fonctionnement et l'utilisation de la démocratie. Les gens sont plutôt demandeurs de démocratie. Le soutien au système politique est très fort, mais la façon dont il est utilisé, dont il est mis en œuvre, ça suscite
3: la frustration.
4: Ce qu'on appelle la défiance.
3: Emmanuel Rivière, pour réagir et compléter peut-être que...
5: Oui, je vais réagir sur un autre point de ce que Guy a développé. On aurait peut-être d'ailleurs des points de désaccord, et c'est tant mieux, nous, on va ouvrir le débat sur la question de la sécurité. Mais je crois qu'on a un point d'accord fondamental dans l'intention avec Guy qui s'est exprimé, c'est la volonté, et c'est ce qu'on essaie de faire à chaque fin de chapitre, de mettre l'accent sur ce dont il faudrait s'occuper. Oui. Là où on voudrait sans doute un point de désaccord, c'est que voilà, nous on interroge beaucoup cette idée d'une France qui serait en proie à une violence généralisée. On rappelle justement que cette émergence de la violence sur les réseaux sociaux, c'est quand même quelque chose de très spécifique et pas forcément le reflet de l'opinion générale. Pour revenir sur la question politique, on soutient l'idée que l'épicentre de la violence politique, c'est dans le monde politique, qui n'est pas le reflet de la société, mais par contre dans la société. Et après, on interroge aussi le fait que chaque acte de violence aujourd'hui est quasiment documenté par une vidéo, parce qu'on a tous un téléphone portable pour la saisir. Donc il y a une imprégnation de la violence par l'image. Mais
3: on la voit maintenant.
5: On la voit, et du coup, on peut avoir l'impression, parce que du coup, elle se fraye un chemin dans les médias sociaux, voire dans les médias tout court, parce qu'il y a des images. Et en revanche, la statistique, ce qui est quand même la matérialisation des faits, peut nous rassurer, notamment par la baisse très importante du nombre d'homicides. En revanche, il convient de ne pas se laisser étourdir. Et le cas du narcotrafic est très important. Nous, on invite quand même à ce qu'on se concentre sur effectivement la question du narcotrafic. On est plus rassuré, pour le dire en tant que citoyen nous-mêmes, par des dirigeants politiques qui disent on s'attaque et on met les moyens là-dessus, plutôt que ceux qui disent qu'il y a une espèce de violence uniformément répandue dans les villes et la campagne, avec un risque de saupoudrage de moyens qui sont forcément limités, voire de coups un peu symboliques, alors qu'il faudrait se concentrer sur l'essentiel.
3: Il est 10h20 sur RCF Notre-Dame. La guerre civile n'aura pas lieu, c'est le titre du livre de nos deux invités ce matin, Nicolas Prissette et Emmanuel Rivière. Vous avez la parole pour en discuter avec nous. D'après vous, est-ce qu'on fonce droit devant vers la guerre civile ou justement c'est complètement exagéré pour vous? Qu'est-ce qui alimente le plus ces divisions dans le pays, d'après vous? On vous attend, comme Guy, il y a quelques instants, aux 01 56 56 44 00, 01 56 56 44 00, et vous nous regardez en vidéo et vous pouvez même commenter dans le chat sur la chaîne YouTube de Radio Notre-Dame.
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3: Avec donc Nicolas Prissette, journaliste politique, et Emmanuel Rivière, vous êtes politologue et spécialiste de l'opinion. La guerre civile n'aura pas lieu, c'est chez Robert Laffont, sous-titré pour en finir avec la vision d'un pays déchiré. On a Jean-Michel qui a réagi dans le chat YouTube justement et qui nous dit « Guy a raison, sans être alarmiste, il faut quand même rester sur nos gardes. » Emmanuel Rivière, est-ce que c'est vrai ça ?
5: En tout cas, c'est une opinion qui est assez partagée dans les enquêtes. On voit que voilà, il y a un sentiment de méfiance et d'interrogation. Est-ce qu'il faut rester sur nos gardes ? C'est toute la question qu'on pose en fait. Et je comprends qu'à titre individuel, on puisse avoir cette posture que revendiquent Jean-Michel et Guy. Mais ce dont souffre principalement notre pays, c'est d'une crise de confiance, et d'une crise de confiance d'ailleurs dans les deux sens. De la confiance des citoyens à l'égard des dirigeants, de la confiance des citoyens entre eux, parfois avec des leaders politiques qui l'alimente, ça, et qui désigne des boucs émissaires, et de la défiance qui est fortement ressentie par les Français, des dirigeants à leur égard de Français qui seraient immatures, à qui il faudrait faire de la pédagogie, qui seraient réfractaires. Maintenant, ce à quoi on invite aussi à travers notre livre, c'est à faire des paris de confiance, parce que finalement c'est ce qui marche, et ça marche dans tout un tas de domaines. Il y a beaucoup de réussites qui sont des paris de confiance. Le monde associatif est un pari de confiance, et notre ouvrage est aussi une invitation à la confiance et à prendre conscience en fait qu'on est beaucoup plus nombreux à penser pareil, pas au sens politique du terme, mais au sens de refaire cohésion, retrouver des moyens de se mobiliser, trouver des solutions. Il y a un des paris de confiance qui est très majoritaire dans le pays, c'est l'aspiration au compromis, l'aspiration à ce que l'on s'entende et qu'on trouve des solutions ensemble. Ça a été mon métier pendant un moment, c'était de créer des solutions et des occasions de concertation par des réunions publiques. Et là, on voit que les gens, en fait, assez rapidement, trouvent très, très jouissif de se confronter aux autres et de constater que n'ayant pas les mêmes idées, on peut avoir quand même un projet commun qui est la réussite d'une ville, d'une entreprise, etc.
3: Mais quels sont les sujets, Nicolas Prissette, qui cristallisent un peu, justement, je ne vais pas dire les tensions sociales, mais qui exacerbent ce sentiment de guerre civile?
4: Il y en a plusieurs. On évoquait l'insécurité, je vais y revenir dans un instant, mais les autres sujets qui sont présentés, en tout cas comme des sujets de clivage profond, sont nombreux. L'immigration, l'écologie, l'éducation nationale, ouais. le rôle et la place de la jeunesse dans ce pays qu'on ne cesse de mal considérer en estimant toujours que les jeunes sont des fainéants ou que sais-je. Ouais. On demande que tout ça est complètement faux. Et pour revenir sur la question de l'insécurité, qui à mon avis est centrale, et on est très souvent interrogé sur ce point, parce que on a là le cas type de la problématique qu'on affronte. On a un pays, on l'entend dans la voix de vos auditeurs, qui croit, qui est persuadé que la France est un pays violent, voire de plus en plus violent, mais persuadé très massivement, c'est-à-dire que c'est plus de 9 Français sur 10. Donc on a c'est une croyance collective, parce que la réalité est complètement différente. Emmanuel l'évoquait, on a un taux d'homicide qui a été divisé par 2 en 30 ans. On est globalement dans un pays beaucoup plus pacifique, apaisé et tranquille qu'avant. Mais néanmoins, l'opinion est persuadée, et la classe politique aussi, que la France est de plus en plus violente et soumise à des vagues de risques, qui émanent de jeunes qui ont des couteaux dans leur collège, de jeunes de cité qui ont des kalachnikovs, etc. Et c'est vrai que les médias, depuis grosso modo le début des années 2000, et on le montre dans le livre, ont couvert de plus en plus fréquemment et abondamment les faits divers. Donc on a une opinion qui est nourrie de faits divers. On a des chaînes d'information, ou même des chaînes généralistes, qui vont traiter dans des journaux télévisés des faits divers qui n'ont, de mon point de vue, aucune signification ni politique ni sociologique. C'est juste des faits divers comme il y en aura, comme il y en a toujours eu et comme il y en aura toujours. Mais néanmoins, on imprègne l'opinion avec cette idée que la violence est au coin de la rue, ce qui est faux. Ça crée un climat collectif qui est totalement anxiogène. Et quand on entend vos auditeurs dire « faut rester sur nos gardes », on les comprend. Ils passent leur journée à entendre dire que le danger est au coin de la rue. Effectivement, on va tous être sur nos gardes. Ça conduit le politique, et c'est ça le point le plus dramatique finalement, ça conduit le politique à prendre des décisions qui sont déconnectées de la réalité. Ça conduit le politique à être dans la surenchère permanente sur les questions sécuritaires et sur les questions de justice. Et on a cette surenchère qui ne sert à rien, parce que plus on a de lois sur la justice, plus on a de lois sur la sécurité, les indicateurs de l'opinion ne changent pas. Les gens sont toujours persuadés que c'est toujours aussi violent. Donc on est dans une forme de déconnexion qui crée de la frustration intense.
3: Oui. Et continue surtout.
4: Exactement, et qui ne mène finalement à rien, qui ne mène pas à rien, je veux dire, qui mène à un état psychologique général qui ne peut déboucher que sur des mauvaises solutions, puisqu'on est déconnecté de la réalité. Ouais. Ça, on le montre fortement dans le livre. Ça vaut pour l'insécurité, mais ça vaut pour beaucoup d'autres sujets, Et ce qu'on a essayé de faire, c'est de reposer les choses, de mettre les choses à plat, de dire bah, voilà, quelles sont véritablement les situations d'insécurité dans le pays, quels sont les risques réels auxquels sont confrontés les habitants. Enfin, ce ne sont pas ceux qu'on voit à la télévision. Et donc, on appelle implicitement le politique à se saisir du réel, à revenir au réel et à trouver des solutions qui correspondent aux vrais problèmes.
3: Quand on dit ça, quand on pense ça, Nicolas et Emmanuel, on peut nous accuser de nier la réalité. C'est des choses qui reviennent énormément. Et c'est vrai que dans les médias, nous, on est très exposés. Donc, c'est pour ça que je vous interroge sur ce sujet. Nicolas parlait, par exemple, des agressions à l'arme blanche dans les collèges, des jeunes qui mettent des coups de couteau à des camarades ou des profs. Quand on voit ça, peut-être que c'est un fait divers, mais finalement, est-ce que ça ne reflète pas aussi, peut-être que je rentre dans ce jeu, mais l'état de la société, Emmanuel Rivière? Parce que c'est dramatique de voir ces informations.
5: C'est absolument dramatique.
3: Vous ne les
5: niez
3: pas.
5: Ça a suscité une réponse d'ailleurs qui a conduit à des opérations de fouilles. Oui. Il y a eu 6000 opérations de fouilles à l'entrée des établissements scolaires qui ont été déclenchées. On se rappelle qu'il y a eu un drame à l'occasion d'une opération de fouilles avec une surveillante qui a été poignardée à mort par un élève qui effectivement avait un couteau dans son sac. Ces 6000 opérations de fouilles ont donné lieu d'ailleurs à quelques centaines de convocations en conseil de discipline, parce que la découverte d'une arme blanche dans un sac entraînait immédiatement une convocation en conseil de discipline. Ce qui veut dire que dans 95% de ces opérations, on a constaté que les sacs étaient vides. Hein. Donc faut quand même se rappeler que 95% des établissements, visiblement, ne sont même pas concernés par cette présence. Et évidemment, on peut supposer, même si il faut s'inquiéter de la présence d'un couteau dans le sac d'un collégien, que le fait d'avoir un couteau dans son sac ne veut pas dire qu'on a l'intention de s'en servir. Quand on interroge des élèves, ils vous disent parfois, ça me rassure. Il y a une dangerosité. Revenons à la réalité.
3: Oui.
5: Ça nous alarme, ça nous effraie, mais ce qu'ont montré ces opérations de fouilles, c'est que l'immense majorité des cas, c'était il n'y a pas d'armes blanches dans les sacs des collégiens. Ce que cela nous dit, et d'une certaine manière, félicitons-nous-en, c'est en fait, on est dans une société qui est de plus en plus intolérante à la violence. C'est-à-dire que chaque fait de violence est maintenant de plus en plus documenté.
3: Ça cristallise d'un coup.
5: Nous alarme, nous alerte, qu'on y devient allergique. Ça prend effectivement dans le débat public. Mais voilà, il y a une certaine froideur de notre part. Mais on savait qu'on ça tirait des reproches là-dessus à produire des statistiques publiques. Mais il n'y a pas beaucoup de statistiques de police et de justice qui sont fiables sur plusieurs décennies parce que il y a tout un tas de différences de qualification des faits au fur et à mesure. Il y a des politiques publiques qui vont mettre l'accent plus sur tel type de délit, tel autre. On sait qu'il y a la libération de la parole qui a fait d'une certaine manière plus augmenter les plaintes et les poursuites sur les violences conjugales, sans doute que leur réalité. Mais il y en a une qui ne ment pas, c'est le taux d'homicide. Nicolas l'a cité, mais j'y reviens. On a presque divisé par deux entre les années 90 et aujourd'hui.
3: Et ça, c'est un taux qui est fiable.
5: Le taux d'homicide, parce qu'il y a quand même une matérialité des faits là qui est à peu près incontestable. Vous avez une personne tuée délibérément par une autre personne. Donc cette statistique-là, effectivement, elle est fiable. Elle nous permet de comparer de manière internationale, d'ailleurs, et de constater que d'une manière générale, d'ailleurs, les pays européens sont des pays peu violents.
3: Mais en tout cas, il y a ce sentiment de violence. Il y en a qui craignent cette guerre civile. Et on en parle ce matin dans cette émission. Je pense donc j'agis en direct jusqu'à 11h avec nos deux invités, Emmanuel Rivière et Nicolas Prissette, les auteurs du livre « La guerre civile n'aura pas lieu » chez Robert Laffont, sous-titré « Pour en finir avec la vision d'un pays déchiré ». On accueillera Catherine dans un instant. Vous continuez de nous appeler au 01 56 56 44 00 et vous nous regardez en vidéo sur la chaîne YouTube de Radio Notre-Dame. Vous pouvez même commenter dans le chat. À tout de suite.
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3: sûr, il y a plein de choses à dire, c'est passionnant sur RCF Notre-Dame. Jusqu'à 11h dans cette émission, je pense donc que j'agis. On parle de cette notion de guerre civile en France. Alors j'espère qu'on va pas aller jusque-là. En tout cas, c'est la conviction de nos deux invités. La guerre civile n'aura pas lieu. Nous sommes avec Emmanuel Rivière, vous êtes politologue et spécialiste de l'opinion. Et Nicolas Prissette, vous êtes journaliste politique. Alors on a Catherine qui voulait réagir en direct au 01 56 56 44 00. On vous écoute Catherine, bonjour.
7: Bonjour Mathieu et bonjour à vos invités. Merci pour leur livre et aussi pour cette phrase très intéressante, trouver des solutions qui correspondent aux vrais problèmes.
3: Oui.
7: Et je suis tout à fait d'accord avec ça. Je voulais juste amener un regard psychologique, puisque c'est aussi mon métier, sur l'aspect de la crise, de ce que j'appelle moi la crise de la troisième génération. C'est-à-dire en fait, c'est des enfants, alors bon, je parle d'enfants de famille ayant été accueillis sur le territoire il y a quelques années, et donc qui n'ont pas parlé leur exil, qui n'ont pas parlé leur pays, qui n'ont rien parlé à leurs enfants, et qui parlent de transgénérationnel, envoient des messages de violence, des messages de colère, d'injustice, de guerre, dont ils sont issus, oh, c'est normal, mais comme ils ne les parlent pas, ça se transmet juste dans l'inconscient des jeunes, et ils n'arrivent pas à l'exprimer, donc ils essayent de le sortir d'une certaine manière, peut-être pas la bonne, et ce sont des enfants, des jeunes en quête d'identité. Et dans leur famille, il y a beaucoup aussi de familles monoparentales qui sont installées, et même des familles qui ne sont pas forcément immigrées d'ailleurs, mais qui ont une perte de repère d'autorité, parce que dans leur environnement, on ne leur parle pas le père ou l'autorité ou ce qui s'est passé dans leur famille,
3: oui,
7: qui doit être patrimoine. Alors moi, je trouve que... Et ce qui manque dans notre société, c'est ce soin à apporter. En fait, on n'est pas dans la douceur. Comme disait votre invité, toutes les chaînes d'infos mettent en boucle un climat violent. Et nous, les psys, on essaye de rajouter, d'écouter et d'ajouter de la douceur dans tout ça. Parce que il y a, et le prendre soin a disparu au moment du Covid. Hein, on avait commencé, il y avait une société qui commençait à devenir bienveillante. Et moi, j'ai trouvé que le Covid a été un coup d'arrêt à ça. Et ensuite, tout le monde est redevenu dans sa petite cellule individuelle et on a oublié le prendre soin.
3: Eh ben, merci.
7: Et je pense qu'il faut instruire les familles.
3: Merci Catherine, merci beaucoup pour votre témoignage dans Je pense, donc j'agis. C'est super intéressant de vous entendre ce matin. On accueillera Isabelle d'ailleurs dans quelques minutes. Nicolas Prissette, je suis sûr que vous avez envie de réagir sur ce prendre soin de cette nouvelle génération, cette troisième génération comme Catherine vient de l'indiquer. C'est vrai que les jeunes sont particulièrement sensibles à cet état.
4: On a dans ce domaine-là, qui est un domaine évidemment primordial, parce que là, on est en train de parler du cœur du lien social, du cœur de la relation humaine qui fait la force et la résilience d'une société. Nous, ce qu'on observe, c'est qu'effectivement, on a, chez les jeunes générations, mais aussi au-delà, des valeurs de solidarité qui sont très imprégnées et qui se transmettent et qui sont très partagées, y compris entre des générations qui autrefois pouvaient être en conflit, notamment sur les questions sociétales. On se souvient évidemment de ce qui se passait dans les années 60 où il y avait un antagonisme très fort entre les générations. Mais aujourd'hui, quand on regarde les enquêtes d'opinion sur les valeurs qui sont partagées par les différentes générations, les jeunes, les vieux, les parents, les grands-parents, on a une homogénéité, une cohérence et un partage qui est très profond, beaucoup plus profond que dans les décennies précédentes. Et donc on a au quotidien, dans la façon dont les gens vivent ensemble, les ferments de la société sont bel et bien présents. En revanche, quand on demande aux gens, est-ce que vous pensez que vos valeurs, les ferments de la société, ce qui nous fait être solidaires les uns avec les autres, est-ce que vous pensez que les autres le sont au même point que vous? Si je résume un peu la façon dont on peut être posé, là, il y a un doute. Là, les gens se disent, est-ce qu'on fait vraiment société? Tout ce que j'entends à la radio, à la télévision, est-ce que ça ne met pas en cause finalement mes propres valeurs et la façon dont je souhaite que les autres vivent avec moi? Et ça c'est un peu le cœur de notre sujet, de montrer que la représentation collective qu'on a de la société, cette représentation négative et fracturée, c'est une construction. Il faut essayer de la déconstruire, de la démonter, de montrer que finalement, notre façon de vivre les uns avec les autres, avec les valeurs que l'on partage, oui, on peut avoir confiance. Et arrêter de croire que le voisin, l'étranger ou que sais-je, serait par définition hostile à mon mode de vie. La tolérance au sein de la société, les indicateurs qu'on a sur la tolérance les uns vis-à-vis des autres sont des indicateurs qui se renforcent, contrairement à ce qu'on peut peut-être penser. On a des indicateurs de cohésion et de tolérance qui se renforcent. Et donc, c'est le cœur de cette question qui nous fait écrire que les ferments de la guerre civile sont beaucoup plus faibles que les ferments de l'unité et de la cohésion sociale et nationale.
3: La tolérance des uns et des autres, Emmanuel Rivière, est-ce que c'est vrai quand on parle de la tolérance politique, si on n'a pas la même étiquette politique que l'autre ?
5: Eh bien, c'est d'ailleurs... Non, ce n'est pas la même chose. Il n'y a pas les mêmes codes, il n'y a pas les mêmes stratégies, il n'y a probablement pas les mêmes enjeux. En tout cas, il y a une divergence qui s'est manifestée tout au long des deux années qu'on vient de vivre. Quand on regarde les réactions des Français à l'égard de ce qui se passe sur la scène politique, et notamment la scène parlementaire, on est dans le constat d'une profonde divergence avec des partis qui surjouent l'antagonisme et de l'autre côté, des Français qui disaient et qui continue à dire d'ailleurs, sortez-nous de là et entendez-vous pour trouver des solutions, ce qui était et ce qui reste aujourd'hui l'option majoritaire. Donc, on ne peut pas dire que ce soit le politique aujourd'hui qui montre le chemin.
3: Notamment depuis la dissolution de la société.
5: Et notamment depuis la dissolution. Ce qu'on veut faire avec le livre, ce n'est pas montrer le chemin, non, on n'a pas cette prétention.
3: C'est juste
5: dire qu'il y a un virage à ne pas rater. Et ce virage, il est celui évoqué à la fois par Catherine et puis par Nicolas à l'instant. C'est notre capacité à faire communauté. Non pas communauté au sens où on le met sous le mot communautarisme, c'est-à-dire des formes de fracturation. Non, c'est comment, avec les gens avec qui je vis, là où je vis, ceux avec lesquels je suis en contact, on met en place des mécanismes de confiance et de solidarité qui fait que la vie est possible. Et moi, quand j'interroge, c'est dans des enquêtes les jeunes dont parlait Catherine, pas forcément ceux dont elle parlait pour les voir dans son cabinet, qui sont évidemment pris dans ces questions aussi de violence et d'histoire familiale très compliquée et de mémoire familiale qui peuvent être effectivement imprégnées. C'était très intéressant. Mais voilà, les jeunes de banlieue sont principalement des jeunes qui veulent réussir leur vie en France, qui ont envie qu'on regarde leur parcours, qu'on regarde la banlieue différemment. Et vous avez des témoignages poignants de gens qui vous disent, par exemple, j'ai ça en mémoire récemment, jeune qui dit, jeune issu de l'immigration et d'origine maghrébine, qui dit, moi je veux partir au Canada et pourquoi ? Ben, en fait, ici, je suis un arabe, là-bas, je suis français. Donc pour moi, si je veux être considéré comme un français, il faut que j'aille au Canada. Et c'est ça qu'on veut, c'est cette alarme-là qu'on veut sonner. Et on peut y croire, parce que là encore, si on regarde des enquêtes qu'on ne regarde jamais, mais qui existent depuis bientôt 40 ans, on se rend compte que la France est une société de plus en plus tolérante, que chaque génération est un peu plus tolérante que la précédente, et que même en vieillissant, on ne devient pas plus intolérant avec les différentes formes d'être français. Ouais.
3: J'aime bien parce que vous avez parlé de communauté, communautarisme aussi. Alors c'est pas la même chose, mais vous, ce que vous venez de dire, Emmanuel Rivière, et ça rejoint un peu ce que Nicolas aussi disait, c'est que il faut réussir à retrouver une communauté, c'est-à-dire une communauté de vie, de cohésion sociale en France, faire société. C'est pas très joli, mais on comprend un peu ce que vous mettez derrière. Le risque justement de rester dans cette un peu sinistrose d'une France qui va très mal, qui fonce vers la guerre civile, c'est de tomber dans ce communautarisme, ce repli sur soi et d'aller trouver des gens qui pensent exactement la même chose à côté de moi.

0: la conversation s'arrête. Moi, j'avais entendu qu'on parlait des attentats. J'arrive et la conversation s'arrête et quelqu'un se tourne vers moi et me dit « Mais au fait, toi, qu'est-ce que t'en penses ?» Il me dit « Voilà, ça m'a transpercé. » Comme si moi, au motif que j'étais musulman, je pouvais en penser autre chose que ce que tout le monde pensait, c'est-à-dire d'être horrifié. Et il finit en disant, il développe un peu, je vais être court, mais il me dit « Et vous comprenez que du coup, il n'y a qu'entre nous qu'on est à l'aise pour en parler. » Et honnêtement, ce qu'il décrit là, c'est l'essence même de l'acte terrorisme et des actes terroristes qui ont été commis à ce moment-là. Mmh. C'était enfoncer des coins dans les sociétés, provoquer des fractures. Ouais. Et d'ailleurs, ce qu'on peut se dire à propos de pour reprendre le titre de notre livre, c'est que la guerre civile n'a pas eu lieu au moment où des forces sont acharnées à la provoquer. On était au moment du paroxysme d'un risque de guerre civile à ce moment-là. Rappelons-nous que la société a tenu. Mmh.
1: Et c'est ce qu'on peut lire d'ailleurs dans votre ouvrage, hein, « La guerre civile n'aura pas lieu », Emmanuel Rivière, Nicolas Prisset, sous-titré « Pour en finir avec la vision d'un pays déchiré ». Isabelle, bonjour.
2: Oui, bonjour.
1: On vous écoute sur RCF Notre-Dame.
2: Oui, j'ai appelé parce que j'ai entendu l'un de vos interlocuteurs parler des statistiques et du fait que la preuve que la violence n'était pas plus importante, c'était parce que le nombre d'homicides diminuait. Alors personnellement, j'y vois aussi une autre interprétation. C'est-à-dire que je regarde un petit peu plus large et j'observe la société. J'ai fait moi-même de la sociologie, donc je suis assez passionnée d'observer un petit peu ce qui se passe. Et en fait, je me rends compte que moi-même, ma famille, autour de moi, on a tous été un petit peu victimes d'actes de violence parmi nos proches. Et donc, du coup, on a adapté notre comportement, on a adapté nos habitudes. C'est-à-dire qu'on ne sort plus le soir. On va dans des endroits, on fait attention aux endroits où on va. On a en fait adapté tout notre comportement pour éviter la violence et pour éviter d'être victime justement d'actes de violence. Et autour de moi, parmi mes amis, on est tous un peu pareil. On se réunit chez nous, on sort plus rarement. Et donc, je dis que ça peut peut-être aussi expliquer pourquoi il y a moins d'homicides, tout simplement. On se met moins en danger, en fait, hein. Faut être clair. Dans ma ville, par exemple, avant, on pouvait aller partout. Maintenant, ça devient plus compliqué. On sait qu'il y a plein de quartiers à éviter. Donc, on les évite. Donc, du coup, on évite aussi de se faire agresser. Donc, ces chiffres d'homicides qui baissent, il faudrait peut-être les regarder aussi de ce point de vue-là. Parce que en fait, ce qui se passe aujourd'hui, c'est que si les homicides baissent, c'est peut-être aussi au prix de notre liberté d'aller et venir à toute heure et dans tous les endroits de la France.
1: Merci beaucoup, Isabelle, pour votre témoignage dont je pense donc j'agis. Nicolas Prisset, il y a une vigilance accrue aussi peut-être de la part de la population sur ces sujets liés à l'insécurité.
3: Il est évident que quand vous avez été victime d'une agression, ça vous marque pour le restant de vos jours et que vous changez votre comportement. Et c'est simplement ce qui est arrivé à notre auditrice, si je comprends bien ce qu'elle vient de nous expliquer. On ne dit pas dans le livre, on ne dit pas qu'il n'y a pas de violence dans la société.
1: On
3: dit
1: que, ça, on est bien d'accord. On est bien d'accord.
3: J'insiste sur ce point parce que, comme Emmanuel l'évoquait tout à l'heure, on est parfois accusé de repeindre la France en rose, de ne pas voir la réalité en face, etc., etc. Pas du tout le cas. Je pense que c'est même l'inverse. On ne dit pas qu'il n'y a pas de violence dans la société, on ne dit pas qu'il n'y a pas de risque de se faire agresser au coin de la rue. On dit que l'image que nous avons de la France, une France qui est de plus en plus violente, est une image fausse. Et il y a certes, et malheureusement, et on le déplore, des personnes qui peuvent se faire être victimes de cambriolage, d'un vol de véhicule, d'une agression avec acte de violence, même si les chiffres montrent quand même que on est dans un pays qui est plutôt de plus en plus apaisé sur ce plan-là. Il y a des traumatismes qui peuvent être individuels, mais l'image collective qu'on a, c'est une image qui est fausse. Quand notre interlocutrice dit qu'il y a plein de quartiers dans lesquels on peut plus aller, ça reste une ultra minorité de la vie quotidienne dans ce pays, et même dans les quartiers les plus dangereux, vous pouvez aussi circuler dans la journée sans qu'il ne vous arrive absolument rien du tout. Donc, ce que j'entends moi dans ce type de témoignage, c'est évidemment cette impression collective, cette peur collective

0: qui est parfois malheureusement vécue, mais qui est le plus souvent une peur qui est entretenue par une croyance. Une croyance collective qui est véhiculée par le débat public et par les médias. Donc il faut comment dire, c'est un sujet, évidemment, on résoudra, on va pas résoudre le problème entre l'émotion individuelle
1: Oui.
0: et la raison collective. C'est pas comme ça qu'on peut le prendre de façon constructive. Mais quand on repose les choses, on regarde la réalité de l'insécurité en face, le risque que vous avez dans ce pays, c'est pas de vous faire tuer au coin de la rue, c'est un risque qui est vraiment infinitésimal. Les risques insécuritaires, c'est plus de vous faire dégrader votre voiture, par exemple, qui a un risque plus élevé. C'est plus de vous faire arnaquer sur Internet, qui est un risque très élevé et qu'énormément de Français signalent et de Français signalent dans les enquêtes et signalent à la police et à la gendarmerie sans qu'il se passe forcément grand-chose derrière. Mais là, c'est, et voilà. Donc, il y a des risques qui sont des risques que nous identifions de façon très concrète, très réelle et avec des taux d'éventualité qui
1: Oui.
0: sont plus élevés que d'autres, sans forcément que ce soit généralisé. Et on appelle un peu les politiques implicitement à se saisir davantage de ces vrais risques du quotidien plutôt que des phobies ou des obsessions sur les homicides, par exemple.
1: Emmanuel Rivière, c'est marrant, c'est un sujet qui revient beaucoup chez nos auditeurs ce matin. Vous ouvrez d'ailleurs votre livre avec cette notion d'insécurité.
0: Oui.
1: Qu'est-ce que vous pouvez dire pour compléter les propos de Nicolas Brissette?
2: On a sans doute une petite divergence avec Isabelle qui s'est exprimée tout à l'heure sur la lecture des statistiques, mais il y a une convergence très importante, c'est là-dessus que je voudrais insister, c'est que c'est cette représentation qu'on se fait du risque est une privation de liberté,
1: oui,
2: incontestablement. Que soit l'entretien allant jusqu'à l'exagération de la dangerosité de notre société, soit l'absence de réponse adaptée, c'est une privation de liberté parce que des gens renoncent à se déplacer. Et quand on dit des gens, il faut être très clair là-dessus. Là, il y a une inégalité majeure, flagrante et insupportable entre les hommes et les femmes.
1: Oui.
2: Quand on pose la question aux gens, ce sont bien plus souvent les femmes qui renoncent à se déplacer dans certains endroits à une certaine heure ou la conjugaison des deux, ce qui fait que voilà, le pays qu'habitent les Français est plus vaste, que les journées durent plus longtemps que le pays qu'habitent les Françaises. Et y a un autre point qui est assez lié, et les deux chapitres s'enchaînent, c'est la question de la justice, hein, et c'est une autre idée qui imprègne la société française, que la justice est laxiste. Si on avait voulu le démontrer, le laxisme et la justice, on aurait eu énormément de mal. Parce qu'en fait, quand on creuse le sujet, et quand je dis c'est très répandu, c'est-à-dire que les deux tiers des Français pensent que la justice n'est pas assez sévère. Et en fait, on voit qu'il y a un faux débat là-dessus, et qui conduit à des fausses solutions qui sont d'une certaine manière assez inquiétante. Et les fausses solutions qui sont réitérées d'année en année, qui conduisent sempiternellement à changer le code pénal, à aggraver les peines, à mettre en place l'automaticité des peines, c'est pas la bonne réponse par rapport à d'autres réponses. Il y a tout un tas de manières, mais c'est des manières physiques sur l'éclairage, sur la présence policière, sur l'accessibilité policière, sur l'emploi même des forces de l'ordre qui pourraient être des réponses bien plus adaptées. Et donc, brandir des fantasmes d'insécurité d'un côté, brandir des projets de loi, des réformes du code pénal de l'autre, visiblement non. Pas résolu grand chose par rapport à la réalité de la réponse policière et de la chaîne pénale, la réponse policière et pénale, qui est beaucoup moins laxiste qu'on le prétend.
1: Astrid, bonjour, bienvenue sur RCF Notre-Dame.
3: Oui, bonjour, merci de ce temps et merci de ces échanges. Moi, simplement, j'ai quitté la France il y a 3 années. J'habite maintenant en Suisse, donc certains vont me dire « Oh, je suis très privilégiée ». Mais j'aime beaucoup la France, mais quand j'y reviens, et j'y reviens régulièrement, je ressens beaucoup plus de violence. Ça devient anxiogène. Et donc, c'est vrai que je regarde un peu ce qui se passe ici en Suisse. Il y a pas mal de respect, il y a quand même des écoutes. Je trouve que l'échange et la consultation sociétale ici est beaucoup plus importante. Alors il y a un système de votation, mais il y a aussi une votation où elle est entendue et en fait elle est suivie. Et moi, c'est ça, cette impression que j'ai malheureusement en France, c'est-à-dire qu'il y a eu des consultations, il y a eu des choses qui ont été faites, mais on a l'impression d'avoir aucune possibilité de changer quoi que ce soit. Donc on est très frustré, on n'est pas entendu. Donc c'est vrai que cette insécurité, ces dégâts matériaux qu'on peut avoir en France, qu'on n'a pas ici, enfin en tout cas il y a un respect, il y a vraiment une écoute et une compréhension de l'un et de la différence de l'autre. Donc c'est vraiment pour moi une chose essentielle. Voilà.
1: Merci Astrid, merci de nous avoir appelé depuis la Suisse. Vous êtes où en Suisse, si c'est pas indiscret?
3: Je suis à Lutry, près de Lausanne. C'est
1: très
3: formidable.
1: Bien. Oui. J'y vais bientôt. Merci beaucoup.
3: Merci
1: Astrid. C'est intéressant, Nicolas Prisset, là aussi, ce témoignage. On parle de la France. Quand on regarde un peu les autres pays autour de nous, et notamment en Europe, qui fait mieux que nous? Parce qu'on a l'impression que la Suisse, c'est vraiment le pays où tout se passe bien, c'est la paix générale.
0: C'est pas toujours le cas en Suisse quand même, parce que vous avez, pour le coup, et pour le dire rapidement avant de revenir à la France, il y a quand même une nation qui est constituée de blocs culturels et linguistiques qui sont quand même assez différents les uns des autres, et les systèmes, le système politique qui est très différent du système français, où effectivement il y a des appels au vote pour des sujets très locaux, des aménagements locaux ou des organisations à l'échelle, on va dire un peu à l'échelle d'une région en France, qui sont des appels au vote assez fréquents. Il n'y a pas toujours forcément énormément de participation non plus, mais il y a beaucoup d'engagement politique, parce que chaque parti sur place y consacre beaucoup d'énergie. C'est un pays qui est beaucoup plus petit que le nôtre.
1: Et il n'y a pas la même histoire non plus.
0: Voilà, avec une histoire très très différente. Et la comparaison s'arrête là. Dans le cas français, on a un centralisme politique qui est beaucoup plus fort, une organisation territoriale avec des pouvoirs beaucoup plus faibles. Donc, ce que j'entends moi dans le témoignage de notre auditrice, et on y revient à intervalles très réguliers dans cette émission, c'est le fonctionnement démocratique français qui laisse à désirer. Et effectivement, on peut se dire que davantage d'expression des électrices et des électeurs sur beaucoup plus de sujets, ça serait un bienfait, et ça contrecarrerait l'idée qu'on est interrogé sur rien, qu'à Paris on décide de tout, et que...
1: Ça, c'est un ressenti, oui.
0: Cette frustration démocratique que l'on voit à travers les enquêtes, effectivement, on peut considérer que c'est un enjeu majeur auquel les candidates et candidates de 2027 seraient bien avisés de s'attaquer, et pour lesquels ils seraient bien avisés de faire des propositions, parce que au fil... Si on remonte sur les 25 dernières ou 30 dernières années, au fil des scrutins et des sollicitations de l'électorat par le politique, l'écart s'est creusé. Quand on fait des conventions citoyennes dont les conclusions, quel que soit l'avis qu'on peut avoir sur les conclusions, ne sont pas mises en œuvre au bout de quelques années, effectivement, c'est un défaut. Et ça ne peut qu'accentuer la frustration démocratique. On a
1: j'aimerais
0: sujet en France sur l'organisation
1: des pouvoirs
0: et la prise en compte des opinions électorales.
1: J'aimerais qu'on écoute très rapidement Mehdi qui aimerait témoigner. Bonjour Mehdi.
4: Oui, bonjour. En fin d'émission.
1: Ouais, vous faites rapide, Mehdi.
4: Oui. J'aimerais juste intervenir pour donner un point de vue peut-être un peu plus perché. Mais en fait, ce que je voulais dire, c'est que moi, je dirais que fondamentalement, l'être humain est violent de par sa nature, surtout au moment de sa jeunesse, au moment de sa construction. Il y a ce phénomène connu qu'on appelle la crise de l'adolescence, qui est finalement une confrontation du monde intérieur avec le monde extérieur qui génère de la violence. Comme en France, on est dans un pays avec une population qui est vieillissante de plus en plus et qui a dépassé, sublimé ce phénomène-là depuis longtemps. Peut-être que c'est un phénomène qu'elle a du mal à comprendre, qu'elle a du mal à accepter.
1: Merci Mehdi, c'est une ouverture pour cette émission et merci beaucoup de nous avoir appelé, Emmanuel Rivière.
2: Oui, mais très rapidement.
1: Alors,
2: Isabelle répondra peut-être mieux à Mehdi parce qu'elle est psychologue. Ouais. Simplement, voilà, d'abord, sur ce moment de l'adolescence, je pense qu'il y a une vraie différence entre les filles et les garçons, oui. Faut pas oublier. Mais sur la capacité aussi à canaliser la violence, on faisait tout à l'heure allusion, je pense, aux émeutes de 2023. Ça s'est arrêté très, très vite. Et ne croyons pas que ce sont l'action des forces de l'ordre qui a arrêté ça. Ça s'est arrêté très, très vite parce que les communautés, au sens où j'entendais tout à l'heure, c'est-à-dire les gens qui vivaient dans les quartiers, ont dit stop et que les jeunes ont arrêté.
1: La guerre civile n'aura pas lieu. C'est votre position, Emmanuel Rivière, Nicolas Préceppe. Merci beaucoup vraiment à tous les deux d'avoir été avec nous. C'était passionnant de vous entendre. Un livre sorti chez Robert Laffont, sous-titré Pour en finir avec la vision d'un pays déchiré. Merci à Pierre-Henri et Sabine. Demain, je vous retrouve pour parler de l'Eurovision et la construction géopolitique autour de cet événement qui aura lieu samedi soir. Je vous laisse tout de suite avec Marie-Ange de Montesquieu pour Enquête de sens. Bonjour Marie-Ange.
5: L'Eurovision qui est votre passion, je crois, cher
1: Mick. Ah, j'aime bien, c'est vrai que j'aime bien.
5: Alors par contre, vous êtes très couvert aujourd'hui. Vous savez que c'est les Saints de glace.
1: Ah bah, c'est
5: peut-être pour ça que vous êtes très couvert. Parce que moi j'ai très chaud, regardez.
1: Après, je vois ça.
5: Le pôle Nord discute avec le pôle Sud dans quelques instants. Eh bien, peut-on se reconstruire après un viol? On en parlera avec mes deux invités du jour, cher Melchior.
1: Bonne émission.
5: Merci à vous.

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1: Merci à la rédaction de RCF et Rosenthal pour ce magazine, je pense, donc j'agis. On poursuit avec l'ensemble vocal, à la suite du programme par Carillon de 14h, nous allons retrouver Mazin.

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1: Merci à tous de votre fidélité. Il est 14h sur les ondes de Radio Arc-en-Ciel et nous vous proposons de retrouver toute l'équipe de la paroisse du Moufia à Sainte-Clotilde pour ce temps de prière, de méditation et de petits refrains en cette semaine, cette sixième semaine de Pâques.
2: Bonjour à tous. C'est avec bonheur que nous venons rencontrer Jésus ressuscité en cette sixième semaine de Pâques. Jésus est celui en qui l'on croit et qui nous dit « Si quelqu'un m'aime, il gardera ma parole, mon Père l'aimera et nous viendrons chez lui. » Oui, frères et sœurs, ouvrons nos cœurs à notre Seigneur Jésus-Christ, accueillons-le de tout notre cœur, offrons-lui nos louanges, nos prières, notre bénédiction, notre adoration. Remplis de joie, traçons sur nous le signe de la croix. Au nom du Père, du Fils et du Saint-Esprit. Amen.

Jésus de Nazareth, tu es ressuscité. Tu es le Messie qu'on attendait. Béni sois-tu. Tu es le Christ, le seul saint qu'on reconnaît et qu'on aime de tout notre cœur. Loué sois-tu. Merci de nous révéler que celui qui m'aime sera aimé de mon Père. Moi aussi je l'aimerai et j'habiterai son cœur pour toujours. Gloire et louange à toi, Seigneur.

Dans l'évangile de Jean, chapitre 14, versets 15 à 21, Jésus prépare notre cœur à la fête de la Pentecôte, la fête de l'Esprit-Saint. Jésus promet à ses disciples et à nous aussi un défenseur, l'Esprit de vérité qui sera avec eux et avec nous pour toujours.

Jésus, tu demandes à tes disciples et à nous également de t'aimer comme tu nous as aimés, d'aimer nos frères et sœurs, d'aimer tous ceux qui nous entourent.

Jésus. Ce n'est pas toujours facile d'aimer l'autre comme un frère. Nous oublions vite que nous-mêmes, nous sommes de pauvres pécheurs et nous nous permettons malheureusement de juger les autres. Pardon, Seigneur.

Nous avons du mal à aimer, surtout ceux qui ne pensent pas comme nous, ceux qui critiquent, qui nous déçoivent. Ô Jésus, apprends-nous à pardonner, à ne juger personne, même si elles nous font du tort. Guéris-nous de la tendance à nous plaindre lorsque les autres nous font de la peine, nous rejettent et nous oublient. Envoie, Dieu d'amour, ta bénédiction sur eux et comble-les de ta grâce, car ils vivent peut-être des situations difficiles, des souffrances cachées et portent probablement un fardeau. Pardonne-leur, Seigneur, car ils ne savent pas ce qu'ils font. Jésus, toi le juste, toi qui pries continuellement ton Père, ne nous laisse pas seuls. Montre-nous ta miséricorde.

Ô Jésus, toi qui as connu les accusations, les faux témoignages, les menaces, tu as toujours gardé confiance en Dieu ton Père. À l'exemple de Jésus, le monde attend de nous, même si ce n'est pas simple, que nous ne baissions jamais les bras devant le mal, la haine, l'injustice, la violence. Dieu de miséricorde, accorde-nous la grâce de nous conduire comme notre frère Jésus s'est conduit, et la paix du Christ demeurera pour toujours en nous. Oui, Jésus, merci de nous donner la vie, la paix, la joie, l'amour, l'esprit. Merci pour tous ces dons, pour tous ces fruits.

Notre espérance, c'est le triomphe sur les ténèbres. Ô Seigneur, envoie en chacun de nous le défenseur, l'esprit de vérité, qu'il nous délivre de nos chaînes, de tout ce qui nous empêche d'aimer. Ô Esprit de Dieu, toi qui nous es envoyé par le Père, toi notre conseiller, notre consolateur, tu es le cœur de notre cœur, tu ne parles pas, tu agis. Viens, viens habiter notre cœur, notre être tout entier, notre âme. Creuse en nous le désir de la présence de Dieu, lui qui est amour, pour que nous soyons un en lui, avec lui et entre nous.

guidés par l'Esprit Saint, nous chrétiens, instruits par la parole, nous vivons dans l'intimité de Dieu et nous mettons toute notre confiance en lui. Frères et sœurs, avec des cris de joie, répandez la bonne nouvelle de notre Seigneur Jésus-Christ. Portez-la jusqu'aux extrémités de la terre. Alléluia.

0: Évangile de Jésus-Christ selon saint Jean, chapitre 14, versets 15 à 21. Moi, je prierai le Père, il vous donnera un autre défenseur. En ce temps-là, Jésus disait à ses disciples : Si vous m'aimez, vous garderez mes commandements. Moi, je prierai le Père, il vous donnera un autre défenseur qui sera pour toujours avec vous, l'Esprit de vérité, lui que le monde ne peut recevoir, car il ne le voit pas et ne le connaît pas. Vous le connaissez, car il demeure auprès de vous, et il sera en vous. Je ne vous laisserai pas orphelin, je reviens vers vous. D'ici peu de temps, le monde ne me verra plus, mais vous, vous me verrez vivant, et vous vivrez aussi. En ce jour-là, vous reconnaîtrez que je suis en mon Père, que vous êtes en moi, et moi en vous. Celui qui reçoit mes commandements et les garde, c'est celui-là qui m'aime, et celui qui m'aime sera aimé de mon Père. Moi aussi, je l'aimerai, et je me manifesterai à lui.
1: Accueillons la méditation de l'Évangile selon saint Jean, chapitre 14, versets 15 à 21. L'Évangile de ce jour nous prépare à la Pentecôte avec la promesse de l'Esprit-Saint qui ne sera pas seulement auprès de nous, mais en nous. Le but de Jésus dans ce discours, c'est de rassurer ses disciples qui vont affronter des événements douloureux. Et surtout, Jésus veut qu'ils tiennent bon jusqu'au jour où ils le reverront vivant. Ce jour-là, les disciples seront enfin capables de le reconnaître, de comprendre son rôle et sa mission, et tout deviendra lumineux pour eux. Enfin, ils auront l'intelligence des Écritures. Juste avant de retourner vers son Père, Jésus ouvre pour ses disciples et pour nous le temps de l'Esprit et du témoignage. Deux attitudes sont nécessaires. Aimer Jésus et garder ses commandements. Jésus sait qu'il sera absent, mais les disciples n'ont rien à craindre. L'Esprit est avec eux. L'Esprit est en eux. Et l'Esprit tourne les disciples vers le dedans, vers l'intérieur, pour les imprégner de Dieu. Et l'Esprit Saint se joint même à leur petit esprit pour que celui-ci devienne désir de Dieu. Jésus laisse entendre à ses disciples et à nous aujourd'hui que c'est cette expérience de communion avec l'Esprit qui nous fait connaître qui est Jésus et à quoi il sert. L'Esprit Saint est intime, il ne parle pas, il agit. L'Esprit donne de connaître le Père, de l'aimer, de témoigner en vérité, avec humilité et amour, dans la discrétion. Jésus dit aussi à ses disciples que s'ils l'aiment, ils obéiront à ses paroles. Le Christ s'adresse aussi à nous aujourd'hui, en ce moment même. Il nous demande d'écouter ses paroles de vie et de ne pas oublier son principal commandement. Comme je vous ai aimé, aimez-vous les uns les autres. Et comme vous le savez, frères et sœurs, l'amour est toujours lié à l'obéissance. Si nous aimons vraiment Jésus, alors nous devons nous aimer comme des frères, car nous sommes tous enfants de Dieu. Et l'amour vient de Dieu. Donc, aimer, vivre cet amour qui vient de Dieu, c'est renoncer à soi-même pour les autres. C'est vivre dans la fidélité, notre engagement à la suite du Christ. Un dernier mot, mes amis.

humanité qui refuse Dieu. Et pour bien comprendre, mieux vaut peut-être remplacer le mot « monde » par « esprit du monde » opposé à « esprit d'amour ». Jésus veut aider ses disciples, à nous aussi, à croire que la contagion de l'amour gagnera peu à peu du terrain. Et pour cela, Jésus charge ses disciples, nous aussi les baptisés, d'une mission. Quelle est cette mission? Transformer l'esprit du monde en esprit d'amour. Comment, me direz-vous? En annonçant la bonne nouvelle, en vivant l'amour vrai, l'amour fraternel, dans l'humilité, la paix, la joie, en témoignant tout simplement par notre vie très ordinaire, mais remplie de simplicité et d'amour sincère et vrai. Est-ce une mission impossible pour nous tous? Pas du tout. Avec Jésus ressuscité, en communion avec Dieu son Père, avec la force de l'Esprit, la contagion de l'amour est possible et gagnera tous les cœurs. Nous y croyons fortement et nous mettrons tout en œuvre pour que le désir de Jésus se réalise. Maranatha.

Jésus, par amour, tu as donné ta vie pour nous. S'il te plaît, donne-nous de savoir et de pouvoir aimer comme toi, Jésus.

0: Celui qui m'aime sera aimé de mon Père. Moi aussi je l'aimerai et je me manifesterai à lui. »
1: Jésus, toi notre Maître et Seigneur, tu veux que notre vie tout entière soit un témoignage de foi, d'amour et d'espérance. C'est toi, Seigneur, qui donne à ton peuple force, puissance et vie. Donne-nous en toutes choses le goût, la saveur de toi, mon Dieu. Que notre vie fraternelle reflète de ton amour, de ta tendresse et de ta bonté. Tu es grand, Seigneur, hautement loué à ta grandeur, point de lumière. Dieu, tu ne mesures pas ton amour pour nous, tu nous le donnes avec abondance. De tout notre cœur, nous te disons merci.

Seigneur, accorde-moi la grâce de te louer, de te bénir et de te servir toujours et partout, à l'exemple de Marie ta mère et notre maman du ciel, que nous avons la joie d'honorer en ce mois de mai.

Tu es toute belle, ô Marie, Vierge sainte et immaculée. En ce mois de mai qui t'est consacré, nous venons à toi. Tu connais toutes les intentions de notre cœur. Nous avons confiance en toi et en ton intercession auprès de Jésus, ton Fils, notre Sauveur. Écoute nos prières. Tu es toute belle, ô Marie, le péché n'est pas en toi. Renouvelle en nous tout le désir de la sainteté. Que la splendeur de la vérité resplendisse dans nos paroles. Que le chant de la charité retentisse dans nos œuvres. Que la pureté et la chasteté habitent dans notre corps et notre cœur. Que toute la beauté de l'Évangile soit rendue présente dans notre vie. Tu es toute belle, ô Marie, le Verbe de Dieu en toi s'est fait chair. Aide-nous à rester à l'écoute, attentif de la voix du Seigneur. Que le cri des pauvres ne nous laisse jamais indifférents. Que nous ne nous détournions pas de la souffrance des malades et des nécessiteux. Que la solitude des personnes âgées et la fragilité des enfants nous émeuvent. Que chaque vie humaine soit toujours aimée et vénérée par tous. Tu es toute belle, ô Marie, en toi se trouve la joie pleine de la vie, bienheureuse avec Dieu. Fais que nous n'oublions pas la signification de notre pèlerinage terrestre. Que la douce lumière de la foi illumine nos jours, que la force consolante de l'espérance oriente nos pas. Que la chaleur contagieuse de l'amour anime notre cœur. Que nos yeux à tous restent bien fixés là, en Dieu, où se trouve la vraie joie. Tu es toute belle, ô Marie, écoute notre prière, exauce notre supplique. Sois en nous la beauté de l'amour miséricordieux de Dieu en Jésus. Sois cette beauté divine qui nous sauve, nous, notre ville, le monde entier. Amen.

Notre temps de prière touche à sa fin. Retenons ce que nous dit Jésus. Si quelqu'un m'aime, il gardera ma parole. Frères et sœurs, dès maintenant, allons vivre cette parole où que nous soyons. Sûrs que Dieu, qui est Père, Fils et Saint-Esprit, nous accompagne. Allons dire partout comment Jésus est bon.

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1: Il est 15h sur les ondes de Radio Arc-en-Ciel. Merci à tous de votre fidélité. Nous espérons que vous allez bien en ce vendredi. On va aller prendre un petit peu le climat, la température, comme on dit, du côté de Jésus Miséricordieux à Combustion avec nos fidèles paroissiens et paroissiennes. Bonjour à tous.
2: Bonjour.
1: Vous allez toutes très bien.
2: Très bien.
1: Bah c'est bien, c'est le principal. On demande à l'Esprit Saint de venir embraser nos cœurs de son amour et on vous retrouve dans quelques secondes.

0: Nous sommes en direct de l'église Jésus Miséricordieux à Combuston. Nous vivons le chapelet de la miséricorde divine avec nos fidèles paroissiens et paroissiennes. Nous les retrouvons pour démarrer la méditation de ce jour.
1: Au nom du Père et du Fils et du Saint-Esprit. Amen. Notre Père qui es aux cieux, que ton nom soit sanctifié, que ton règne vienne. Que ta volonté soit faite sur la terre comme au ciel. Donne-nous aujourd'hui notre pain de ce jour. Pardonne-nous nos offenses, comme nous pardonnons aussi à ceux qui nous ont offensés. Et ne nous laisse pas entrer en tentation, mais délivre-nous du mal. Je vous salue, Marie, pleine de grâce. Le Seigneur est avec vous. Vous êtes bénie entre toutes les femmes. Et Jésus, le fruit de vos entrailles, est béni. Sainte Marie, Mère de Dieu, priez pour nous pauvres pécheurs, maintenant et à l'heure de notre mort. Amen. Je crois en Dieu, le Père tout-puissant, créateur du ciel et de la terre. Et en Jésus-Christ, son Fils unique, notre Seigneur, qui a été conçu du Saint-Esprit, est né de la Vierge Marie, a souffert sous Ponce Pilate, a été crucifié et mort, a été enseveli et descendu aux enfers, le troisième jour est ressuscité des morts et monté aux cieux, est assis à la droite de Dieu. Le Père Tout-Puissant, d'où il viendra juger les vivants et les morts. Je crois en l'Esprit Saint, à la Sainte Église catholique, à la communion des saints, à la rémission des péchés, à la résurrection de la chair, à la vie éternelle. Amen.

0: Nous sommes en direct de l'église Jésus Miséricordieux à Combuston avec nos fidèles paroissiens et paroissiennes pour méditer le chapelet de la miséricorde divine de ce vendredi. Et nous les retrouvons et nous démarrons la première dizaine.
1: Père éternel, je t'offre le corps et le sang, l'âme et la divinité de ton Fils bien-aimé, notre Seigneur Jésus-Christ, en réparation de nos péchés et de ceux du monde entier. Par sa douloureuse passion,
2: sois miséricordieux pour nous et pour le monde entier.
1: Par sa douloureuse passion,
2: sois miséricordieux pour nous et pour le monde entier.
1: Par sa douloureuse passion,
2: sois miséricordieux pour nous et pour le monde entier.
1: Par sa douloureuse passion,
2: sois miséricordieux pour nous et pour le monde entier.
1: Par sa douloureuse passion,
2: sois miséricordieux pour nous et pour le monde entier.
1: Par sa douloureuse passion,
2: sois miséricordieux pour nous et pour le monde entier.
1: Par sa douloureuse passion,
2: sois miséricordieux pour nous et pour le monde entier.
1: Par sa douloureuse passion,
2: sois miséricordieux pour nous et pour le monde entier.
1: Par sa douloureuse passion,
2: sois miséricordieux pour nous et pour le monde entier.
1: Par sa douloureuse passion,
2: sois miséricordieux pour nous et pour le monde entier.

0: nous vous invitons à poursuivre le chapelet de la miséricorde divine et nous entamons la seconde dizaine.
1: Père éternel, je t'offre le corps et le sang, l'âme et la divinité de ton Fils bien-aimé, notre Seigneur Jésus-Christ, en réparation de nos péchés et de ceux du monde entier. Par sa douloureuse passion, Par sa douloureuse passion, sois miséricordieux pour nous et pour le monde entier.

0: Nous sommes en direct de l'église Jésus Miséricordieux à Combustan. Nous vivons le chapelet de la miséricorde divine avec nos fidèles paroissiens et paroissiennes. Et nous entamons la troisième dizaine.
1: Père éternel, je t'offre le corps et le sang, l'âme et la divinité de ton Fils bien-aimé, notre Seigneur Jésus-Christ, en réparation de nos péchés et de ceux du monde entier. Par sa douloureuse passion, sois miséricordieux pour nous et pour le monde entier. Par sa douloureuse passion, sois miséricordieux pour nous et pour le monde entier. Par sa douloureuse passion, sois miséricordieux pour nous et pour le monde entier. Par sa douloureuse passion, sois miséricordieux pour nous et pour le monde entier. Par sa douloureuse passion, sois miséricordieux pour nous et pour le monde entier. Par sa douloureuse passion, sois miséricordieux pour nous et pour le monde entier. Par sa douloureuse passion, sois miséricordieux pour nous et pour le monde entier. Par sa douloureuse passion, sois miséricordieux pour nous et pour le monde entier. Par sa douloureuse passion, sois miséricordieux pour nous et pour le monde entier. Par sa douloureuse passion, sois miséricordieux pour nous et pour le monde entier.

0: Nous vous invitons à poursuivre la méditation du chapelet de la miséricorde divine et nous entamons la quatrième dizaine.
1: Père éternel, je t'offre le corps, le sang, l'âme et la divinité de ton Fils, bien-aimé, notre Seigneur Jésus-Christ, en réparation de nos péchés et ceux du monde entier. Par sa douloureuse passion, Par sa douloureuse passion, sois miséricordieux pour nous et pour le monde entier.

0: Nous sommes en direct de l'église Jésus Miséricordieux à Combuston avec nos fidèles paroissiens et paroissiennes et nous méditons le chapelet de la miséricorde divine en ce vendredi et nous entamons la cinquième dizaine.
1: Père éternel, je t'offre le corps et le sang, l'âme et la divinité de ton Fils bien-aimé, notre Seigneur Jésus-Christ, en réparation de nos péchés et de ceux du monde entier. Par sa douloureuse passion,
2: sois miséricordieux pour le monde entier.
1: Par sa douloureuse passion,
2: sois miséricordieux pour nous et pour le monde entier.
1: Par sa douloureuse passion,
2: sois miséricordieux pour nous et pour le monde entier.
1: Par sa douloureuse passion,
2: sois miséricordieux pour nous et pour le monde entier.
1: Par sa douloureuse passion, par sa douloureuse passion, par sa douloureuse passion, par sa douloureuse passion, par sa douloureuse passion, par sa douloureuse passion,
2: sois miséricordieux pour nous et pour le monde entier.

0: Et nous vous invitons eh bien, à clôturer ce chapelet de la miséricorde divine de ce jour.
1: Dieu saint,
2: Dieu fort, Dieu éternel, prends pitié de nous et du monde entier. Dieu saint, Dieu fort, Dieu éternel, prends pitié de nous et du monde entier. Dieu saint, Dieu fort, Dieu éternel, prends pitié de nous et du monde entier.
1: Ô sang et eau qui avez jailli du cœur de Jésus, comme source de miséricorde pour nous.
2: Nous avons confiance en vous.
1: Ô sang et eau qui avez jailli du cœur de Jésus, comme source de miséricorde pour nous.
2: Nous avons confiance en vous.
1: Ô sang et eau qui avez jailli du cœur de Jésus, comme source de miséricorde pour nous.
2: Nous avons confiance en vous.
1: Nous nous
2: Père et Amen.
0: Merci à toutes pour ce chapelet de la miséricorde de ce vendredi. Nous vous souhaitons une excellente fin d'après-midi, un excellent week-end. En cette septième semaine de ce temps de Pâques, nous entrons dans cette septième semaine et nous cheminons vers la belle fête de la Pentecôte. Merci à toutes et on se donne rendez-vous bien sûr dès mercredi à partir de 15h.
3: À mercredi,
0: bon après-midi à tous.
3: Merci. Au revoir.
0: Au revoir. Nous étions en direct de l'église Jésus Miséricordieux pour vivre le chapelet de la miséricorde divine comme nous avons l'habitude de le faire le mercredi et le vendredi avec nos fidèles paroissiennes depuis l'église Jésus Miséricordieux à Combuston. Dans quelques minutes à 15h30, nous retrouverons Myosotis avec Instant Lecture. Mais pour le moment, eh bien, louons le Seigneur avec le groupe Glorious et ce titre, Yeshua.

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1: Merci à tous de votre fidélité. Il est 15h passé de 30 minutes sur les ondes de Radio Arc-en-Ciel et nous retrouvons Myosotis avec Instant Lecture.

Bienvenue dans l'Instant Lecture ou les feuilles de Myosotis sur Radio Arc-en-Ciel. Eri De Luca, le café, tiré de Récits de saveurs familières. Ce petit livre, à la couverture décorée de tomates bien rouges, est construit à deux voix. Celle d'Eri De Luca, qui parle de ses souvenirs gourmands, et celle de Valerio Galasso, ami de l'auteur et nutritionniste, qui livre des conseils pratiques pour des habitudes alimentaires plus saines. Voici un court chapitre de ce nutritionniste à propos du café. Le café est la boisson italienne par excellence. Mondialement connu comme espresso, il tient une part incontournable dans la vie de bien des gens. Il y a ceux qui se lèvent le matin et n'adressent la parole à personne avant d'avoir bu leur tasse de café. Il y a ceux qui ne peuvent s'en passer pour travailler après déjeuner. Il y a ceux qui adorent terminer leur soirée avec son arôme après dîner.

En matière d'alimentation, le café est considéré comme presque acalorique, car la caféine provoque un état d'excitation qui compense le peu de calories dont il se compose. La question: combien de café peut-on boire par jour? Je réponds systématiquement: ça dépend. Ça dépend de très nombreux facteurs. Le café bu, l'estomac vide, stimule la sécrétion des sucs gastriques. Il est donc contre-indiqué pour ceux qui souffrent de gastrite ou de reflux acide. Il peut augmenter le rythme cardiaque et doit donc être bien géré par ceux qui souffrent de maladies cardiovasculaires. La caféine est très utilisée dans le monde sportif. Sa consommation avant l'effort physique permet au corps d'économiser le glycogène musculaire, c'est-à-dire la réserve de sucre des muscles, et augmente la combustion des graisses corporelles. Mais attention aux quantités, au type d'entraînement et au poids. Ne pensez pas maigrir avec une tasse de café avant l'entraînement. Le risque de dépendance à la caféine ne doit pas être sous-estimée. Elle peut provoquer des maux de tête, de l'angoisse et prédisposer à la dépression si elle n'est pas prise régulièrement.

peu de gens boivent du café nature. Nous gâchons généralement cette précieuse boisson avec du sucre. Qu'il soit blanc ou de canne, importe peu, en mettre une cuillère dans chaque café de la journée reste un problème. En supposant que les Italiens consomment en moyenne 3 cafés par jour, ils avalent sans le vouloir 15 grammes de sucre pur en moins de 24 heures. Or, la dose recommandée est de 5 grammes, quantité aisément atteinte en mangeant un fruit. La plus grande erreur est de sous-estimer l'apport de glucides simples dérivés du sucre utilisé pour gâcher le café. En tant que napolitain et puriste, je préfère toujours le boire sans sucre et j'incite mes patients à faire de même pour mieux comprendre aussi les différents arômes et trouver les meilleurs comptoirs où le déguster. Je conseille une consommation modérée de café, en alternance avec d'autres substances excitantes comme le thé, encore mieux s'il est fermenté comme le thé kombucha, pour augmenter la prise quotidienne de liquide et nourrir les bactéries intestinales. Après ce chapitre du nutritionniste Valerio Galasso, c'est au tour d'Eri De Luca de parler du café. Dans « Récits de saveurs familières », il revient sur son passé et ici le café fait ressurgir le souvenir d'odeurs, de saveurs et de sensations liées à l'enfance. Le moulin à café. Chez un brocanteur, j'achète un moulin à café en bois avec un mécanisme en acier. Du moins, c'est ce qui est écrit sur la petite plaque de métal ancienne. Un peu d'huile suffit à lubrifier le simple engrenage. Je ne m'en sers pas. Je n'achèterai pas de grains à moudre. Je le regarde, je le touche, je l'admire. J'aime bien son petit tiroir, les pommeaux en noyer, les quatre faces assemblées par des emboîtements serrés et arrondis. J'admire le talent qu'il a conçu, puis réalisé sur son établi. Je l'ai acheté pour une autre raison. Quand j'étais petit, c'était moi qui étais chargé de moudre le café. C'est du manche de la manivelle que j'ai reçu mes premières petites blessures au creux de la main. C'était dur. Le levier de mon bras dépassait à peine en longueur celui qu'il fallait tourner. J'étais récompensé par l'odeur des grains écrasés. Le crépitement du broyage reste dans ma mémoire comme un bruit doté de parfums.

Assis à la cuisine, devant la table, avec son plateau en marbre, à côté de la pâte à pizza qui levait sous un torchon, j'exécutais ma charge avec application et concentration. Je retrouverai ces mêmes intentions dans la pratique de l'écriture. Je crois que le moulin a été un entraînement approprié. À l'inverse des travaux manuels que j'exécuterai plus tard, celui-là m'a appris à comprimer le temps, à extraire d'une journée un reste pour moi-même. On connaît bien l'odeur du café, même si l'on n'en boit pas. Quand je respire sa poudre, j'essaye de distinguer sa composition. Un peu de bois, une pincée d'encens, une pointe de confiture de myrtille. Il ne faut pas se fier à ces impressions, je suis un goûteur approximatif. Si je mélangeais réellement ces ingrédients, il en sortirait plus probablement un antimite ou du Coca-Cola. Je vous donne rendez-vous la semaine prochaine pour une autre lecture. Le temps de quelques feuilles.

Merci à Myosotis pour son émission Instant Lecture. Et on poursuit avec un peu de musique classique et tout d'abord Claude Bolling, Gavotte.

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1: Bonjour. Des représentants israéliens et libanais se sont donc rencontrés hier à Washington pour une première session de négociations directes sous l'égide des États-Unis, alors que l'armée israélienne a intensifié ses opérations malgré le cessez-le-feu conclu le 16 avril dernier. Plus de 400 personnes ont été tuées par les troupes israéliennes pendant cette trêve très précaire. Un second round de négociations est prévu ce vendredi, mais les chances d'un accord restent minimes en raison des positions très contradictoires des protagonistes. Les précisions à Beyrouth de notre correspondant Paul Ralifé.
2: Selon diverses sources à Beyrouth, le chef de la délégation libanaise a plaidé pour la consolidation de la trêve qui n'existe que sur le papier à travers la réactivation du mécanisme, la structure internationale chargée de surveiller le cessez-le-feu. L'ancien ambassadeur du Liban à Washington, Simon Karam, a aussi insisté sur l'arrêt des destructions et des opérations de dynamitage méthodique des villes et des villages du sud Liban. Israël a pour sa part relevé le niveau de ses exigences, réclamant des ententes sécuritaires et militaires avec le Liban autour du démantèlement de l'arsenal du Hezbollah. Le maximum qu'il s'est dit prêt à concéder consiste à informer l'État libanais des zones qu'il prévoit de cibler. Ces négociations se déroulent dans un climat de profonde division au Liban. Le président du Parlement, Nabih Berri, la plus importante figure chiite de l'État, a averti que si les discussions n'aboutissent pas à un véritable cessez-le-feu, tout s'effondrera. Il a martelé qu'il n'accepterait rien de moins que le retrait de l'armée israélienne, la reconstruction, le déploiement de l'armée libanaise et le retour des déplacés. Le Hezbollah a tenu des propos plus sévères. Il a accusé les autorités de multiplier les concessions sans obtenir ne serait-ce qu'un cessez-le-feu, ce qui, selon lui, accentue les divisions internes. Paul Khalife, Beyrouth. RFI pour Radio Vatican.
1: Et sur le terrain, l'armée israélienne appelle ce vendredi matin à l'évacuation urgente des habitants de 5 villages du sud Liban. L'armée israélienne qui annonce par ailleurs la mort d'un de ses soldats dans le sud du pays du Cèdre. Le nouveau premier ministre irakien Ali al-Zaidi promet de faire en sorte que l'État ait le monopole des armes. Le programme de gouvernement a reçu hier la confiance du Parlement à Bagdad. Ancien banquier âgé de 40 ans, Ali al-Zaidi a pu être nommé après le veto américain sur la personne de l'ancien Premier ministre Nouri al-Maliki, chiite jugé trop proche de l'Iran. Les États-Unis, qui conservent une forte influence sur la politique irakienne et qui font pression depuis des mois sur Bagdad pour que soient désarmés les ministres pro-iraniennes. C'est un signe que la Syrie réintègre peu à peu la communauté internationale. Après 15 ans d'absence liée aux sanctions contre le régime Assad, Visa et Mastercard font officiellement leur retour dans le pays. L'Union européenne vient par ailleurs de réactiver son accord de coopération avec Damas, suspendu depuis le début de la guerre civile en 2011, tandis que plusieurs grandes entreprises occidentales annoncent leur retour. Sur le papier, pourtant, la Syrie se reconnecte progressivement à l'économie mondiale, mais sur le terrain, ces changements restent encore très limités pour une grande partie de la population. C'est le reportage à Damas de Mohamed Erami.
3: À Damas, les logos Visa et Mastercard réapparaissent dans quelques hôtels et commerces. Le pouvoir syrien présente ce retour comme un symbole de normalisation économique après la levée progressive des sanctions occidentales. Mais sur le terrain, les usages restent encore très limités, comme l'explique l'entrepreneur syrien Hassan Aked.
4: Aujourd'hui, tout fonctionne presque uniquement en cash, avec la nouvelle monnaie plus l'ancienne encore en circulation. Le retour de Visa et Mastercard pourrait faciliter les échanges et aider aussi les petites entreprises.
3: Pour beaucoup de Syriens, l'urgence reste surtout la crise bancaire et économique. À Damas, un client rencontré explique avoir l'équivalent de 50 000 dollars bloqués à la banque sans pouvoir les récupérer. Dans ce contexte, le retour des cartes internationales reste pour beaucoup un symbole plus qu'un changement concret du quotidien.
5: Moi, le retour de la carte bleue, ce n'est pas ma priorité. Ce que je demande, c'est de pouvoir entrer dans ma banque, donner mon numéro de compte et pouvoir avoir mes fonds à disposition sans que l'on me refuse mes retraits.
3: Après 15 ans d'isolement, la Syrie tente de se reconnecter aux circuits économiques internationaux. Mais dans un pays où plus de 90% de la population vit sous le seuil de pauvreté, la reprise reste encore largement hors de portée pour une grande partie des habitants.
1: Mohamed Erami à Damas. La Chine appelle à un cessez-le-feu durable au Moyen-Orient et à la rouverture du détroit d'Ormuz. Déclaration ce matin du ministère chinois des Affaires étrangères dans un communiqué en marge du sommet entre Donald Trump et Xi Jinping à Pékin. Téhéran avait annoncé hier que ses forces navales avaient autorisé depuis mercredi le passage de plusieurs navires chinois dans le détroit. Le blocage d'Ormuz qui touche de nombreux pays ayant fait grimper le prix du baril de pétrole et réduisant les approvisionnements. Deux mois et demi après le début de la guerre, l'Inde, le pays le plus peuplé de la planète, commence à souffrir des pénuries de carburant. Le gouvernement indien n'a pas augmenté les prix à la pompe, mais il commence à prendre des mesures d'austérité. À New Delhi, Emmanuel Derville.
6: L'Inde a vécu au rythme des législatives régionales dans plusieurs États en avril et au début du mois de mai. Alors pour préserver ses chances de victoire, le parti fondamentaliste hindou du Premier ministre Narendra Modi a refusé d'augmenter les prix de l'essence. Les groupes pétroliers sont obligés d'absorber les pertes, une situation qui ne va pas continuer très longtemps. La population s'attend à des hausses de prix dans les prochaines semaines et à New Delhi, les autorités ont mis les employés municipaux en télétravail 2 jours par semaine pour 3 mois afin d'économiser l'essence. Elles ont aussi annulé les déplacements officiels à l'étranger jusqu'à l'an prochain. L'Inde ne cherche pas seulement à économiser l'essence pour éviter les pénuries, elle veut aussi freiner la dévaluation de la roupie face au dollar, qui renchérit le coût des importations dont elle est très dépendante. Le pays a une balance commerciale déficitaire depuis plus d'une décennie et cherche à préserver ses réserves de change. New Delhi, Emmanuel Derville, Radio Vatican.

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1: Peut-on être coquet et chrétien? C'est presque une des questions que vous posez dans votre ouvrage, Sylvain de Tocque. Bonjour.
2: Bonjour.
1: Vous êtes dominicain, docteur en littérature et en théologie. Vous enseignez les Pères de l'Église à l'Institut catholique de Toulouse et à l'Université pontificale Saint-Thomas d'Aquin à Rome. Vous êtes l'auteur de l'ouvrage « Au bon plaisir de Dieu, l'évangile du bien-être » publié aux éditions du Cerf. Et c'est dans cet ouvrage que vous posez la question du plaisir, de la coquetterie aussi. Oui. Et on y reviendra parce que le rapport à la beauté est très intéressant et notamment dans l'Ancien Testament. Mais avant, simplement, le bien-être, parce qu'on en a parlé un petit peu, mais par quoi ça se définit? Qu'est-ce qui vous a intéressé?
2: En réalité, moi, j'ai tout de suite été frappé par le fait que le bien, avec un B majuscule, et l'être, avec un E majuscule, c'est le nom de Dieu, soit dans la Bible, soit dans la grande tradition de l'Église. On dit, par exemple, les théologiens dans l'Antiquité, ils disent « Dieu, c'est la bonté subsistante, c'est le bien en soi, le bien le plus parfait ». Et puis dans l'Exode, quand Moïse demande à Dieu son nom au buisson ardent, il y a toute cette tradition qui nous dit « le nom de Dieu, c'est l'être ». C'est exister en plénitude, c'est comme ça que Dieu se définit lui-même. Je suis tout court, ou je suis celui qui est, ou je suis celui qui suit. Alors les théologiens brodent à partir de
1: oui,
2: ça.
1: Oui, là, il y a beaucoup à dire.
2: Mais en fait, ce qui est très beau, c'est de découvrir que Dieu est la plénitude de l'existence, d'une existence belle, bienheureuse, réussie, libre. Tout ce qui nous attire dans la vie est pleinement réalisé en Dieu. Ça, c'est une bonne manière de faire de la théologie.
1: Et c'est là où, justement, peut-être, quand on est aspiré par cette quête, vous avez raison, ça attire, le beau attire, donc Dieu attire, l'amour attire. Est-ce qu'il n'y a pas un risque, en fin de compte, de comprendre qu'on n'y arrivera jamais?
2: Non, parce que l'idée, c'est quand même de placer que moi, je ne suis pas Dieu, je suis une créature. Mais je suis une créature appelée à participer à la vie de Dieu. Il suffit de bien voir ça à l'esprit. Je ne vais pas remplacer Dieu, je ne serai pas Dieu par nature, comme disent les pères de l'Église, mais par grâce. Recevoir, de participer à la vie même de Dieu, par grâce. Dieu me fait ce cadeau d'entrer dans sa vie. C'est ce qu'on est censé commencer à vivre par le baptême. Donc en fait, le bien-être avec des majuscules, c'est Dieu lui-même par excellence. Mais moi, je suis créé aussi. Je suis d'abord, chaque chose que Dieu a créée, y compris nous tous, c'est un bien. Il y a de la bonté dans ce que Dieu a créé. Et tout ce qui a été appelé à l'être est appelé à s'épanouir dans l'être. Dieu ne nous a pas créés pour que nous vivions d'une vie végétative, comme on le disait auparavant. On est appelé à épanouir. C'est la parabole des talents, par exemple, dans l'Évangile. C'est les paraboles de Jésus sur les semences, les petites graines, la graine de moutarde. Tout ça, c'est appelé à grandir, à porter des fleurs et du fruit. Et ces fruits, ensuite, ils sont communiqués généreusement dans le dessein de Dieu. On appelle ça la communion des saints dans la vie de l'Église. On partage les grâces et les charismes, les bienfaits de Dieu pour nous, les bienfaits naturels et aussi les bienfaits surnaturels. On est généreux dans ce partage.
1: Et alors, donc on entend bien ici le fait de cultiver son être, ses talents, ce qui va nous accomplir. Mais pour autant, dans l'Ancien Testament, il y a régulièrement, dans différents récits, des atours, des bijoux, du parfum, de nombreux éléments qu'on pourrait trouver peut-être superficiels, et pourtant, ils sont bien dans la Bible, et ils sont bien au cœur de la vie des personnages qu'on a découvert.
2: Et les filles comme les garçons, c'est-à-dire, vous prenez la fiancée du Cantique des Cantiques, elle est belle, elle est parfumée, elle est souriante, son sourire attire le regard de tous les hommes de la cour, c'est un psaume, il y a un psaume royal aussi, je crois que c'est le psaume 44 qui reprend cette idée. Vous savez, le roi, le Messie, on le célèbre. Et donc, il y a la reine aussi qui est là, sa fiancée, notamment pour le mariage du Messie, etc. Donc, dans la Bible, il y a des échos à tout cela. Et ce qui est très amusant, c'est que le Messie lui-même, les figures masculines sont belles, sont parfumées. Aujourd'hui, on découvre que il n'y a pas que les femmes qui prennent soin d'elles dans les instituts de beauté, etc. Il paraît qu'il y a toute une clientèle masculine aussi. En fait, on voit ça dans la Bible et c'est très touchant. Le Messie, il est canon, comme on dirait aujourd'hui. Qu'on prenne le roi David, qu'on prenne son prédécesseur Saül, qu'on prenne le patriarche Joseph, qu'on prenne Salomon ou Absalom, le fils de David. Tous ces personnages-là sont décrits comme étant souvent très beaux, rayonnants, resplendissants. Et en fait, la tradition de l'Église, elle a appliqué évidemment ces préfigurations messianiques à Jésus lui-même, qui est le Messie par excellence.

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1: Sylvain de Tocque, on est avec vous pour l'évangile du bien-être. C'est votre lecture, une interprétation des évangiles et puis aussi de la foi qui ne se prive pas de la beauté et du plaisir. Alors, on évoquait l'Ancien Testament et puis les efforts pour se préparer, pour être beau. On n'a pas évoqué la séduction. Elle en fait partie également. Et puis, vous nous disiez, mais en fin de compte, Jésus aussi a un lien avec la beauté.
2: Oui, tout à fait. Donc, c'est ce verset du psaume qu'on retrouve souvent dans la liturgie des heures. Hein, tu es beau, le plus beau des enfants des hommes. La grâce est répandue sur tes lèvres. Hein. Donc, ce verset-là, la tradition de l'Église, évidemment, l'a appliqué à Jésus. Hein. Vous avez remarqué quand même dans l'iconographie, spontanément, on n'a pas envie de représenter Jésus comme un laidron. Hein. Les apparitions de la Vierge Marie nous disent que si Jésus était beau, c'est qu'il avait aussi de qui tenir, parce qu'elle est très belle, Marie. Hein. On entre dans le royaume de la beauté, où il n'y a pas de mal à laisser s'épanouir la beauté, la laisser rayonner. Pourquoi ? Parce qu'elle fait signe vers celui qui en est le Créateur et qui est plus beau encore. C'est la beauté dans sa source, Dieu. Hein. Donc moi, je crois qu'on doit prendre garde en christianisme à ne pas perdre de vue cette réalité-là. Et ce que j'aime bien rappeler, il m'arrive de faire des petites causeries, en particulier en partenariat avec l'artisanat monastique, c'est de rappeler que, vous voyez, dans ces boutiques des monastères, où on a quand même des produits qui sont fabriqués par des femmes et des hommes qui ont une vie de prière, mais alors stratosphérique par rapport à la nôtre, hein, une ascèse, etc. On imagine qu'ils ont abandonné leur corps à l'entrée du monastère. Ben pas du tout, parce que leur travail manuel, ça consiste à faire quoi ? Des produits plaisir et des produits bien-être, des friandises, des liqueurs, des chocolats, etc. Et puis aussi des huiles essentielles, des crèmes de soins, même des sels de bain, paraît-il. C'est extraordinaire parce que ces femmes et ces hommes ont un rapport à Dieu dans une vie tellement incarnée, une vie où on essaie tellement de magnifier la beauté de Dieu dans l'enceinte du monastère, en faire un petit ciel, si vous voulez, un petit paradis, un cloître dans un monastère. Normalement, c'est une petite préfiguration du paradis. C'est paisible, c'est fleuri, c'est arboré. On y entend le chant des oiseaux, c'est ouvert sur le ciel, etc. Donc, c'est ça aussi qu'il faut faire goûter aux fidèles dans l'Église. Et souvent, les gens ont de drôles d'idées sur la vie monastique ou la vie religieuse. Et ils n'imaginent pas qu'on essaye de cultiver aussi les beautés de la création.
1: Alors, vous semblez dire que ce n'est pas uniquement un intérêt commercial.
2: Absolument pas, non, non. Alors, vous évoquiez la séduction. C'est un mot piégé, en fait, la séduction. Et puis, évidemment, après la crise des abus, on a à l'esprit ces figures de séducteurs dans l'Église, y compris dans le clergé, et parfois très haut dans le clergé. Hein. Il y a quelque chose de très malsain là-dedans. Il faut absolument purifier cette notion. C'est plutôt l'idée d'un rayonnement qui donne envie de connaître Jésus. Alors, dans mon livre, j'évoque en particulier les premiers dominicains. On a toute une galerie de portraits, Saint Dominique lui-même, mais d'autres frères parmi les premiers frères. J'évoque aussi la figure du fondateur de la vie monastique, hein, un moine, un ermite, on n'y pense pas, c'est Saint Antoine le Grand. Quand il est décrit par Saint Athanase au IVe siècle en Égypte, ben, Athanase prend le temps de dire qu'il était très beau et que quand il arrivait quelque part, c'est un peu comme quand le soleil entre dans la pièce, quoi. Les gens étaient touchés par lui, attirés par lui. Donc évidemment, un saint, il attire pas à lui, il attire les autres à Jésus. Et l'idée, c'est comment ce rayonnement va pouvoir attirer vers la source du rayonnement qui est Jésus. Il y a une autre image qui est très utile, je pense, en la matière, c'est dans la Bible, il y a les parfums. Hein. On fait tous cette expérience, qu'il y a beaucoup de miracles d'ailleurs dans la vie de l'Église avec les parfums, l'odeur de sainteté, comme on dit. Hein.
1: Qui est une réalité, en fait.
2: Oui, oui, tout à fait. Et y a, dans la vie de Saint Dominique, par exemple, quand on a déterré ses ossements 10 ans après sa mort, évidemment, c'était une scène quand même un peu macabre, pour les placer dans un reliquaire, il était devenu un grand saint, tout ça. Il y a eu à ce moment-là un parfum merveilleux qui a rempli l'église à partir du tombeau où ses ossements reposaient. Et ça a été un signe qui a énormément marqué les premiers frères. Il y en a d'autres, des signes de ce genre dans la vie de l'église. Mais on voit bien que l'idée, c'est que quand vous rencontrez quelqu'un qui sent très bon, tout de suite, vous êtes attiré, vos narines sont attirées avant même que vous ayez vu la personne. Et vous voulez savoir, qui est-ce qui porte ce parfum ? Ben, je pense que la sainteté, l'odeur de sainteté, ce sont des femmes, des hommes qui sentent bon le Christ, qui sentent bon Jésus, le royaume de Dieu. Et quand on les rencontre, on a envie de savoir d'où ça vient, on a envie d'aller à Jésus. Et ben, je crois que c'est aussi ça, l'évangile du bien-être, c'est que quand on rencontre des chrétiens qui vont bien, eh bien, ils nous donnent envie de connaître la source de ce bonheur, de cette bonté. Et comme dit la quatrième de couverture de mon livre, hein, Dieu va bien, Dieu merci.
1: Et on terminera à cœur joyeux, visage épanoui, à cœur chagrin, visage éteint, proverbe que vous citez dans votre ouvrage, ouais. Au bon plaisir de Dieu, l'évangile du bien-être. Merci beaucoup Sylvain Dutocq d'avoir été avec nous, c'était passionnant. Je rappelle que vous êtes dominicain, docteur en littérature et en théologie, vous enseignez les pères de l'Église à l'Institut catholique de Toulouse, où vous résidez, et puis à l'université pontificale de Saint-Thomas d'Aquin à Rome, où vous résiderez. Merci beaucoup à Jean-Paul Lérine d'avoir assuré la réalisation technique. Bonne semaine.

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1: Bonjour et bienvenue dans Génération Laudato Si. Je vous retrouve à nouveau à La Cordelle, l'ermitage franciscain au cœur de la Bourgogne. C'est ici que vit frère Patrice. Il est franciscain depuis 50 ans et il a rejoint le projet d'ermitage il y a 6 ans. Avec frère Patrice, on va parler de fleurs, d'oiseaux, de la beauté de la création et surtout de la louange. Car La Cordelle, c'est aussi une véritable école de contemplation, comme le souhaitait saint François d'Assise lorsqu'il a envoyé ses frères ici, à Vézelay, il y a plus de 800 ans. Peut-on apprendre à prier avec la création? Comment entrer dans cette louange si particulière? On va découvrir ça tout de suite avec frère Patrice. C'est parti.
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1: Bonjour Frère Patrice.
2: Bonjour.
1: Merci beaucoup de nous accueillir ici, chez vous, à La Cordelle. Pourquoi est-ce que vous avez choisi de vivre cette vie d'ermite ici ?
2: J'ai choisi, et en même temps c'était une réponse à un appel. Notre provincial, il y a une dizaine d'années, avait lancé un appel par mail en disant « Y a-t-il parmi vous l'un ou l'autre frère qui serait intéressé par La Cordelle ?» pour aller y vivre. Moi, j'ai répondu par l'affirmative et c'est comme ça que la demande a été confirmée, entendue et puis confirmée. Voilà, et je suis venu ici à la fois pour répondre à un appel et puis pour un désir qui était en moi, les deux. C'était la conjonction des deux.
1: Alors là, on se trouve dans le jardin, en haut de l'ermitage de La Cordelle. On est face à cette chapelle magnifique du XIIe siècle. On est aussi au printemps avec les fleurs qui fleurissent partout autour de nous. C'est vraiment magnifique. C'est vous, hein, frère Patrice, qui prenez soin de ce jardin ?
2: En bonne partie, oui, je crois qu'on peut le dire, mais c'est vrai que j'ai appris à jardiner déjà il y a pas mal de temps. Ça a correspondu à peu près au moment où je suis rentré chez les franciscains. Et voilà, pour moi, le jardin ici, en particulier le jardin d'agrément, avec les fleurs et les parterres, etc., ça fait partie de l'accueil. Ça fait partie de l'accueil et c'est comme un prolongement naturel de la chapelle. Quand on a vécu un temps de prière à la chapelle, en particulier dès qu'il commence à faire beau en été, on reste dehors le mercredi ou le dimanche, on partage un café avec les gens qui sont là. Et je dirais, c'est tout à fait, comment dire, ça va de soi qu'il faut en prendre soin. Et tout comme on honore le Seigneur dans la chapelle, on l'honore aussi dans sa création.
1: On sent que la création autour de nous est vraiment honorée. Toutes les plates-bandes sont taillées, les fleurs sont très belles. C'est vraiment splendide. Alors on va continuer de se promener ensemble, frère Patrice. De l'autre côté du mur, il y a un espace clos qui est dédié uniquement aux frères. Il y a également un potager, je crois, ici.
2: Oui, tout à fait. Il y a sur la terrasse, enfin au niveau inférieur, il y a un grand potager. C'est un peu le domaine du frère Eric, mais on y participe tous à notre manière. En particulier, moi, pour la récolte des petits fruits, par exemple. Et puis, c'est vraiment important, non seulement, voilà, parce que il contribue quand même depuis surtout 2-3 ans. On a de belles récoltes. Donc, il contribue en bonne partie aussi à notre subsistance en matière de fruits et de légumes, en particulier. On a eu de belles récoltes et c'est vraiment important et ça fait partie de la manière d'honorer le lieu, la création, que de travailler aussi ce potager.
1: On sent, frère Patrice, que vous aimez profondément vous occuper des fleurs. Est-ce que vous avez toujours été sensible à la nature ?
2: Ah oui, c'est une vieille histoire chez moi. Je suis sensible et j'ai appris à connaître un peu progressivement des choses de la nature. Ça a commencé chez moi par l'ornithologie quand j'étais encore presque enfant ou préadolescent. Je vivais dans un endroit à la campagne où il y avait pas mal d'oiseaux et ma mère avait à l'époque acquis ou reçu, je crois, des disques qui étaient à peu près les premiers de l'époque avec des enregistrements de chants d'oiseaux. Et donc je faisais, parce qu'on n'avait pas à l'époque des quantités de disques comme on a maintenant, on en avait peut-être, je sais pas, moi, 10 ou 20, je sais pas. Et donc j'écoutais ça presque en boucle et j'ai appris à mémoriser et à écouter les chants d'oiseaux. Je faisais le lien avec ce que j'écoutais dans le jardin. Et c'est venu comme ça. Et ça a été, voilà, j'ai appris au fur et à mesure à compléter un peu ces connaissances. Et puis le jardinage est venu se greffer là-dessus à partir de ma vie franciscaine, en fait. J'ai commencé à plonger mes mains dans la terre du jardin quand je suis devenu franciscain. Et depuis, ça, voilà, je me suis intéressé à la manière de faire le jardin, créer un jardin, dessiner un jardin, travailler la terre, qu'est-ce qu'on plante, comment, etc.
1: Alors, frère Patrice, il y a pas mal d'espèces d'oiseaux dans la région. Qu'est-ce qu'on peut voir ici autour de l'ermitage de Vézelay ?
2: Il y en a effectivement beaucoup. Moi, j'ai été très impressionné et scotché, je pourrais dire, au moment du confinement. Je trouvais qu'il y avait un environnement naturel exceptionnel avec des quantités d'oiseaux comme j'en avais rarement vu. Et ça m'a stimulé à les noter au fur et à mesure ce que j'entendais. Souvent, les oiseaux, on les entend avant de les voir. On les voit pas toujours, mais je les entends. Et donc, comme j'avais appris à les identifier, depuis lors, je les note. Et d'année en année, je complète ma liste. J'en suis à peu près à 80 espèces observées ou entendues dans un rayon de plus de quelques kilomètres autour de La Cordelle, disons, de 3-4 kilomètres autour de La Cordelle. Et voilà, je complète au fur et à mesure. L'an passé, la dernière en date, c'était le long de la Cure, à quelques kilomètres d'ici, il y a des rochers. Et je savais que dans ces falaises, il y avait un couple de faucons pèlerins qui nichaient, qui sont une espèce protégée. Et je les ai revus, je les ai découverts pour la première fois l'an passé. Et je les ai revus dimanche. C'était assez génial, d'ailleurs. Je scrutais le piton rocheux où il s'était posé l'an passé. Je ne voyais rien et à un moment donné, j'entends un boucan, vraiment des cris. C'était le mâle qui sortait, c'était probablement la période des amours, c'était assez saisissant. Et j'ai repéré à ce moment-là que la femelle était exactement en dessous de l'endroit que je scrutais et je ne l'avais pas vue. Donc, c'est un oiseau magnifique, très impressionnant, hein, le roi des chasseurs, le faucon pèlerin, depuis le Moyen-Âge et même avant.
1: Et ici, concrètement, frère Patrice, à l'ermitage de La Cordelle, comment est-ce que vous faites pour attirer ces oiseaux ?
2: Il faut vraiment entretenir au maximum la biodiversité. Et ça commence par bon, toutes les plantations, la manière de traiter, bien sûr, ou de ne pas traiter. On évite tous les produits chimiques. Pratiquement, il n'y a aucun produit chimique. La seule concession à laquelle on... Voilà, c'est quand même des produits anti-limaces, parce que sinon, elles mangent tout. On ne sait pas encore si on y arrivera autrement pour le moment. Sinon, il n'y a vraiment pas d'autres produits chimiques du tout qui entrent ici, dans le jardin. Première chose. Deuxième chose, c'est varier au maximum les plantations et repérer les plantations qui sont mellifères, qui attirent les abeilles, les papillons. De faire en sorte qu'on ne tonde pas tout l'herbe. Moi, je tonds simplement des passages et le reste, ben, ça laisse, je laisse pousser en pré-fleurie, de telle sorte qu'il y ait un maximum de papillons, d'insectes, d'abeilles qui puissent venir butiner. Et y compris pour les arbres, il y a des arbres qui sont plus ou moins mellifères, des fleurs et des plantes à fleurs aussi qui sont plus ou moins mellifères. Donc tout ça, c'est des choses qu'on apprend au fur et à mesure et qui contribuent. Il faut aussi veiller un peu à voilà avoir des arbustes, des arbres de différents niveaux, différentes tailles. Plus on arrive à introduire de la biodiversité, plus on attire les oiseaux, évidemment.
1: Eh ben, c'est toute l'intelligence du vivant que vous cultivez ici, hein, on l'entend. Alors avec vous, frère Patrice, on va parler de la contemplation et de la louange. Après cette magnifique vue à flanc de colline, je vous propose de nous installer dans la salle à manger des frères. On vous suit. C'est parti.
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1: Frère Patrice, ici à la Cordelle, vous prenez particulièrement soin du jardin, on vient de l'entendre, mais aussi des fleurs et de toutes les créatures qui y vivent. On parle souvent de la création dans le monde chrétien. Qu'est-ce que ça veut dire la création pour vous ?
2: La création, pour moi, elle renvoie à la fois aux créatures et aux créateurs. Et nous, humains, nous faisons partie de cette immense chaîne de la création. À notre place, nous avons à côté de nous les plantes, les animaux, Et puis, nous, comme croyants, nous croyons que tout cela est le fruit du geste ou de l'acte créateur qui est un acte d'amour. Le créateur a vraiment donné vie à la création, c'est un geste d'amour. Et voilà, donc pour moi, c'est vraiment important de pouvoir me référer au créateur. Et si c'est vrai que, comme le Christ l'a révélé, le créateur, il est notre père, ben alors nous sommes tous frères dans la création, y compris non seulement de nos frères ou de nos sœurs humains, mais aussi des plantes et des animaux. Et c'est l'originalité de François, je pense, d'Assise, d'avoir vraiment, comment dire, expérimenté cette fraternité avec toutes les créatures.
1: Pour parler un peu en termes symboliques, est-ce que vous vous sentez vous-même jardinier de cette création ? Et qu'est-ce que ça veut dire pour vous d'être jardinier ?
2: Ben, je l'espère que je suis un peu jardinier de cette création, dans le sens où il s'agit pour moi vraiment de prendre soin de ce qui nous est confié, chacun à notre manière et à notre place. Hein, donc voilà, comment pouvons-nous contribuer à honorer cette création, à en prendre soin ? Alors ça va être, il y a mille et une manières d'en prendre soin, mais c'est vrai que le travail de la terre est un moyen privilégié de le sentir concrètement. Ça passe par les mains. Et pour moi, disons que le fait de travailler la terre et de jardiner me fait prendre conscience de nos racines communes, nos racines humaines. Le mot humain vient du mot humus. Nous sommes tous issus de la même terre, nous sommes tous issus du même humus, et le fait de travailler la terre, de travailler au jardin, pour moi, me rappelle tout le temps ça. Et je crois que ma position privilégiée au jardin, c'est à genoux, quand je peux vraiment mettre mes mains dans la terre et travailler les racines et faire des plantations, etc. Donc c'est quelque chose qui me rappelle, moi, ma propre condition d'humain tiré de l'humus. Comme les plantes et les animaux à un moment donné dans l'évolution.
1: Vos frères nous ont dit que vous étiez à la fois passionné par les oiseaux et les fleurs, mais aussi par la peinture et le dessin. Pourquoi c'est indissociable pour vous ?
2: Je crois vraiment, et de plus en plus, que nature, art et culture sont très liés, très très liés. J'ai lu, il n'y a pas plus tard que hier, je crois, une citation qui est assez éloquente pour moi. L'humain, c'est la nature qui prend conscience d'elle-même. Nous avons vécu dans notre Occident avec cette idée, depuis la Renaissance,

0: humain dedans.
1: Frère Patrice, quand on parle de prendre soin de la création, on pense bien sûr à François d'Assise, mais on a parfois une image un peu mièvre du Saint d'Assise, des images d'Épinal, où on le voit parlant à des animaux, à des oiseaux. Il y a quand même toute une iconographie sur cette dimension-là de sa vie. Alors dites-nous un peu, quelle était la relation de Saint François à la création ?
0: Ce qui est très original, je crois, chez François, c'est qu'effectivement, il a réussi à créer une relation avec les animaux, et en particulier les oiseaux qu'il aimait beaucoup, mais ils reçoivent tous un nom qui est une manière de, comment dire, chaque oiseau est particulier. Ce ne sont pas les oiseaux en général. D'ailleurs, c'est très étonnant et intéressant de découvrir que dans le sermon aux oiseaux, il y a toute une variété d'oiseaux, et puis il y a beaucoup d'autres récits d'oiseaux qu'on connaît beaucoup moins, mais il est question à la fois de rouge-gorge, d'alouette, d'hirondelle, de faucon aussi. De faucon, c'est le récit d'ailleurs que je préfère. Et puis, il est question aussi d'autres animaux, la cigale, le levreau, des poissons, etc., qui sont souvent des récits qu'on connaît beaucoup moins. Et ce qui est original, c'est-à-dire avant François, déjà dans le haut Moyen-Âge, il y avait plusieurs saints qui avaient été associés à un animal, par exemple Saint-Hubert ou Saint-Gilles avec sa biche, Saint-Hubert avec son cerf, Saint-Roch avec son chien, qu'on voit beaucoup, les statues de Saint-Roch, même s'il s'est venu un peu après François. Mais ce qui est original, je crois, chez François, c'est qu'on est tout à fait dans un autre registre que celui du paradis terrestre. Il y a une forme de relation, de proximité, de connivence, de familiarité.
1: D'égalité même.
0: D'égalité avec les animaux qui le sentent et qui le lui rendent. Et c'est ce qui est, je crois, très original dans l'approche de François avec les animaux, jusqu'à la terre elle-même, qu'il va appeler sa sœur. La terre elle-même est une sœur. Donc, est-ce que tout ça a été inventé? C'est des questions qu'on peut se poser. D'où viennent tous ces récits? Est-ce que ce sont des fables? Est-ce que ça correspond à des histoires vraies? Personnellement, je me dis de plus en plus que c'est trop improbable. Ces histoires sont trop originales, drôles, curieuses, étonnantes, que pour avoir tout inventé, je me dis, il y a certainement un fond historique qui a probablement été un peu amplifié par la tradition. Mais à la base, c'est impossible d'avoir tout inventé. Il y avait certainement quelque chose qui a dû frapper les contemporains et les disciples de François qui ont observé cette capacité qu'il avait à rentrer en relation aussi avec les animaux.
1: Alors, Frère Patrice, on vient de parler ensemble de comment prendre soin de la création qui nous entoure. J'aimerais maintenant qu'on parle de la contemplation de cette création si belle que vous avez à l'Ermitage de la Cordelle. Contempler la création, s'émerveiller, qu'est-ce que ça veut dire finalement pour vous, frère, à cet ermitage?
0: Plus j'y réfléchis, plus je me dis que c'est très concret. La contemplation, c'est un mot qui peut être un peu impressionnant. On peut se dire, c'est réservé à une élite, c'est pour des moines ou des ermites. Voilà. Et je pense vraiment que contempler, ça commence par apprendre à voir et à écouter. Apprendre à voir et à écouter. Et je mettrais presque l'écoute avant la vue, parce que dans la Bible, le premier commandement, c'est écoute Israël. Écoute Israël. C'est-à-dire, tout commence par l'écoute. Et apprendre à voir, c'est la capacité d'être attentif. Et apprendre à voir, c'est aussi une école qui est particulièrement, pertinente et importante aujourd'hui, parce qu'il s'agit de ne pas vouloir tout voir. On est dans une société où on consomme tellement, y compris la culture, y compris les voyages, y compris, il faut avoir tout vu et se montrer en selfie devant un paysage, devant la place Saint-Marc à Venise ou que sais-je, ou devant Florence. Et c'est comme si ce qui importait, c'est montrer qu'on a vu. Mais apprendre à voir, c'est tout autre chose. Ça suppose une attitude d'écoute, d'humilité. On se met, en état de découvrir ce qui m'est donné, et ce que je ne prends pas le temps de voir.
1: Et est-ce qu'il vous arrive, vous, frère Patrice, de faire silence, par exemple, face à la nature de la Cordelle et de méditer, de contempler simplement une fleur, une tulipe, un oiseau que vous voyez passer et d'en faire votre prière?
0: Je l'espère un peu quand même, oui, je l'espère, parce que tout dans ce lieu dont on essaie de prendre soin, dans ce cadre privilégié qui est le nôtre, tout y invite, il me semble, et que nous en sommes responsables d'en faire quelque chose et de faire en sorte que, personnellement, ce qui m'émerveille, ça puisse être partagé, que les autres puissent y avoir accès également. Et ça suppose aussi de pouvoir faire taire les bruits et les images qui sans cesse défilent en permanence dans notre mental. Quand on essaie de rentrer un peu en oraison, voire en contemplation,

0: C'est le premier combat à mener, c'est toutes les images, les pensées, les préoccupations qui reviennent tout le temps, tout le temps. Et le silence extérieur qui nous est donné ici, c'est vrai que c'est un silence privilégié, parce qu'on est vraiment dans un cadre très silencieux. Il est là pour favoriser et pour stimuler le silence intérieur. Le premier silence qu'il faut, comment dire, essayer de, comment dire, d'acquérir, de cultiver, c'est le silence intérieur. Et pour cela, il faut effectivement des conditions extérieures favorables.
1: Alors justement, nous avons rencontré un couple qui essaie de vivre concrètement cette contemplation dans la région. C'est Pauline et Baptiste Chilles-Sanson. Ils ont tout quitté à Paris pour s'installer tout près d'ici, près de la Cordelle. Quelle spiritualité puissent-ils à l'Ermitage de la Cordelle? Eh bien, écoutez Pauline, c'est un reportage de Lourane Sarraoui.
2: À Paris, j'avais une notion du temps très mentale, je dirais. C'est-à-dire, je pouvais faire des choses tant que mon esprit tenait, en gros. Et là, on rentre dans un monde où le rythme est donné aussi par l'extérieur. Il y a quelque chose de l'ordre d'une espèce de don infini dans ces paysages, que ce soit des paysages très proches ou très lointains. D'ailleurs, par exemple, les bords de route avec les petits buissons. Tous les oiseaux qui traversent quasiment sous notre nez, ou même les odeurs de fleurs en ce moment, ou les choses qui viennent très proches de la perception ou très loin, et ben il y a quelque chose qui nous enveloppe, je trouve. C'est ça, je me sens portée. C'est comme si quelque chose me parlait d'une manière très généreuse, très bonne. Il y a quelque chose qui me parle assez profondément. C'est comme un tissu qui se déroule un peu chaque jour et qui me parle de Dieu, quoi. Aujourd'hui, j'ai apporté avec moi ma viole de gambe pour accompagner quelques chants. Et pendant les vêpres, comme c'est souvent de la psalmodie, j'apporte un petit morceau ou un petit chant de Thésée pour pouvoir proposer un moment de méditation pendant la.

Je pense que j'ai longtemps cru que contemplation voulait dire pas d'action. Et du coup, j'étais un petit peu perdue parce que je pense que je suis d'une nature assez active. Et donc, je me rendais un peu malheureuse de pas arriver à trouver des temps sans action. Mais du coup, ça peut se produire alors qu'on est très actif. Et ça, c'est quelque chose que je pense que j'ai compris en venant ici. Même au cœur d'une liturgie où on est un petit peu sollicité, où c'est un peu le bazar, on est sollicité par plein de sensations, par plein de relations, par plein de choses, et bien cet état peut arriver. Ou bien en faisant une activité physique, en travaillant au jardin, en parlant à quelqu'un, c'est possible d'être en contemplation. Mais j'envie quand même beaucoup les grands contemplatifs comme Patrice, qui sont capables de rester complètement disposés et en silence devant quelque chose sans du tout agir.

0: Qu'est-ce qui vous touche finalement, frère Patrice, dans ce parcours de Pauline et de son mari Baptiste? Vous les connaissez bien, hein, je crois.
1: Depuis quelque temps, oui. J'aime beaucoup Pauline et Baptiste, à la fois parce qu'ils sont simples et vrais, et en même temps exigeants. C'est-à-dire, ils font partie de cette nouvelle génération de chrétiens qui sont formés, à qui on ne peut pas raconter des salades, et qui nous forcent à réfléchir, à trouver les mots pour dire notre foi et à partager avec eux. C'est pas nous qui savons et qui donnons notre savoir à d'autres. C'est vraiment une recherche commune, et je crois qu'ils sont vraiment pour moi représentatifs de cette génération, en plus du fait qu'ils sont artistes et qu'ils sont, voilà, qui contribuent beaucoup à la beauté de la liturgie ici, et qui sont, comment dire, très sensibles à ce que le lieu peut offrir de beau quand la chapelle est fleurie. Tout ça, je sais qu'ils y sont sensibles. Personnellement, ça me stimule beaucoup aussi.
2: Génération Laudato Si.
0: Frère Patrice, vous êtes l'un des trois frères franciscains de la Cordelle, à Vézelay, où nous sommes aujourd'hui. Et vous nous l'avez dit, nous sommes appelés à prendre soin de la nature, des créatures qui nous entourent, à les contempler aussi et à louer le Seigneur pour toutes ces créatures, pour toute la création. Mais frère Patrice, on peut aussi entrer dans une autre forme de louange du Créateur, la louange avec ou par la création. Qu'est-ce que ça veut dire finalement louer avec la création et par la création? C'est important cette distinction de vocabulaire, je crois, pour les franciscains. Par exemple, dans le Cantique des Créatures, saint François nous parle de louer le Seigneur par Frère Soleil. Éclairez-nous un peu.
1: C'est la nouvelle traduction qui a été adoptée, qui est très judicieuse, je pense, parce que j'y retrouve vraiment bien l'attitude profonde, je crois, de François, qui était de ne pas se mettre en surplomb. Quand nous louons pour les créatures, c'est déjà très très bien, je ne peux que encourager, et moi-même je le fais aussi, mais en même temps c'est peut-être une manière un peu de me mettre à leur place. Je suppose qu'eux n'ont pas le langage et que moi je l'ai, donc je loue pour elles ou pour eux. Ça suppose que elles n'ont aucun langage. Or, je crois que dans l'attitude de François, qui est de se mettre non pas en surplomb, non pas au-dessus, mais à côté d'elles, avec elles, c'est une manière de reconnaître que par leur couleur, leur plumage, leur chant, leur morphologie, que ce soit les oiseaux, que ce soit les autres animaux, elles rendent déjà louange au Créateur, de par ce qu'elles sont. Moi, je peux leur prêter des paroles, mais elles ont leur langage à elles. Et je crois que toutes les découvertes aujourd'hui en matière d'intelligence animale, on n'en est qu'au début, et c'est magnifique et c'est passionnant. Et c'est une manière de dire que déjà, il y a cette intelligence animale dont on connaît encore très peu de choses qui est là, et qui est aussi une louange au Créateur. Et moi, je me joins à elles, et je me mets à leur côté, et non pas au-dessus d'elles.
0: Peut-être pour continuer avec vous sur cette question de la louange, justement, ce Cantique des Créatures a été écrit par François tout à la fin de sa vie, à un moment où il est malade, il est épuisé, il est mourant presque. Ce cantique aurait pu être un chant de lamentation, mais en fait, pas du tout, c'est un chant de louange. Est-ce que vous pouvez nous expliquer?
1: C'est un chant de louange. Pour moi, c'est très fort de réaliser que François a composé ça tout à la fin de sa vie, à un moment où il était très éprouvé, physiquement et moralement, vraiment très très éprouvé. Et d'intégrer et de méditer ce cantique, pour moi, c'est un appel aussi à me décentrer personnellement, un appel à me décentrer. Mes problèmes, mes peurs, mes souffrances, petites ou grandes, ce n'est pas la fin du monde. Ce n'est pas la fin du monde. Parce que la création tout entière et moi dans cette création, nous sommes appelés à participer à la mort et à la résurrection du Christ à travers toute la création qui, elle aussi, comme le dit saint Paul avec des paroles incroyables, hein, au chapitre 8 de l'Épître aux Romains, la création tout entière gémit dans les douleurs de l'enfantement et elle attend avec impatience la révélation des fils et des filles de Dieu. Elle attend avec impatience sa libération. Dieu sait si ça résonne fortement aujourd'hui, ces paroles. Je ne peux pas louer pour la création, avec la création, sans me décentrer et sans participer à ce mouvement d'abaissement avec le Christ qui a épousé notre condition jusqu'à souffrir et mourir sur la croix pour ressusciter. Et c'est toute la création qui est appelée à entrer dans ce mouvement. Et de ce point de vue-là, je crois que pour moi, rentrer dans ce cantique, c'est entrer dans la mesure du possible dans ce mouvement-là. C'est une manière aussi de relativiser mes problèmes, mes peurs, mes souffrances, en me disant, il participe à un mouvement beaucoup plus large qui est appelé à ressusciter.
0: Ce que vous dites, c'est que rentrer dans ce mouvement de louange avec et pour les créatures, par elles aussi, c'est en fait rentrer dans un grand mouvement de fraternité universelle, à l'image de ce que le pape François nous enseigne dans l'encyclique Laudato Si. Et finalement, c'est ce que vous vivez, vous, en tant que frère à l'Ermitage de la Cordelle. Est-ce que vous pouvez nous en parler un peu?
1: Oui, le fait de vivre en fraternité, et Dieu sait si c'est exigeant quand on est trois, c'est, quelque part c'est plus difficile, plus exigeant je dirais, d'être trois ou quatre que d'être 10 ou 12, parce qu'à 10 ou 12 on peut toujours éviter un peu celui avec lequel on a un peu de problème. Voilà, dans les couloirs on peut se croiser sans trop se fréquenter. À 3 c'est pas possible, on est trop proches les uns des autres que pour pouvoir se fuir, on peut pas se fuir. Donc, et ce qui est propre à nos fraternités, comme dans la plupart des vies religieuses, on ne choisit pas les frères ou les sœurs avec lesquels on est appelé à vivre. Nous n'avons pas la même histoire, la même éducation, on ne vient pas du même milieu, ni même des mêmes régions, voire même des mêmes pays. Et c'est avec ceux-là qui me sont donnés aujourd'hui que j'ai à apprendre à vivre et à apprendre à vivre en frère. C'est un lieu de vérification pour moi essentiel qui concerne vraiment notre quotidien. Qu'en est-il de l'amour entre nous? Et c'est là-dessus que nous sommes jugés. Et ça ne trompe pas, parce que je crois que les gens qui nous fréquentent, ils sentent bien ce qu'il en est de la qualité de nos relations. Et ça peut être à certains moments plus ou moins facile, à d'autres moments plus tendu, plus compliqué. Mais c'est le premier lieu de notre vie et donc de notre témoignage. Et ça suppose d'être, comment dire, d'apprendre la vérité dans nos relations, dans nos paroles, et d'apprendre aussi le pardon quand il le faut.
0: Alors, on arrive bientôt au terme de notre émission. Quel conseil, frère Patrice, vous pourriez donner à nos auditeurs et auditrices qui voudraient en fait découvrir cette forme de prière qu'est la louange avec et par la création? Et je m'adresse à l'ermite de la Cordelle, les fins connaisseurs des oiseaux que vous êtes.
1: Ouvrez vos yeux et ouvrez vos oreilles. Voilà. Laissez-vous étonner, surprendre. On a tellement de choses à découvrir. Voilà, la création vraiment nous invite à sortir de nous-mêmes. Elle m'invite, moi, à sortir de moi-même. Je ne peux qu'avoir envie de transmettre cela, de nous inviter à nous décentrer, à sortir de nous-mêmes, nous émerveiller de ce qui nous entoure et de creuser le lien que nous avons avec toutes les créatures, des plus minuscules et des plus humbles aux plus grandioses, je dirais du ver de terre aux étoiles, quoi. Hein. Donc, là, je crois vraiment que saint François était très original, parce qu'on l'associe aux oiseaux et aux loups éventuellement, hein, puisqu'on connaît François qui convertit le loup, mais on connaît très peu le respect profond qu'il avait pour les vers de terre. D'où ça lui venait? Ça lui venait du rappel de cette parole, parce qu'il connaissait les psaumes à peu près par cœur pour les entendre tout le temps à l'office. Ils avaient une mémoire auditive beaucoup plus poussée que nous. Ils n'étaient pas plongés dans leurs livres, ils écoutaient tout ça dans la liturgie. « Je suis un ver, non pas un homme », est-il dit dans le psaume 21, qui est le psaume qui a été appliqué au Christ dans sa passion. Donc, des chiens nombreux me cernent, des fauves nombreux me dévorent. « Je suis un ver, pas un homme », on a appliqué ça au Christ sur la croix, humilié, l'être le plus humilié de tous. Et pour François, rencontrer un ver de terre sur son chemin, c'était se souvenir de ces paroles du Christ, qui est descendu jusque-là, jusqu'à se faire terrestre, jusqu'au ver de terre, qui creuse son chemin dans la terre. Que serait la terre sans ver de terre, quoi? Donc, nous laisser surprendre par ce que la nature, que nous appelons création, m'invite et nous invite à découvrir en ce qui concerne les liens qui nous unissent vraiment à toute la création.
0: Et je rappelle que vous avez écrit un livre sur saint François, frère Patrice. Ce livre, c'est « L'homme qui parlait aux oiseaux », dans lequel vous explorez la relation entre saint François et les animaux, justement. Merci beaucoup, frère Patrice, de nous avoir accueillis chez vous, ici à la Cordelle, pour parler de la contemplation et de la louange. Un grand merci à Stéphanie Tesson et Lourane Sarraoui pour la préparation et la conception de cette émission. Et merci à Raphaël Ferreira pour les moyens techniques. Moi, je vous dis à la semaine prochaine.

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2: Merci à tous de votre fidélité. Il est 17h sur les ondes de Radio Arc-en-Ciel. Avant de retrouver dès 17h30 la méditation du chapelet en direct de Lourdes et un peu de musique. Tout d'abord, nous vous proposons de démarrer avec Louis Armstrong.

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1: Nous restons dans la musique jazz et blues et on poursuit avec Phil Gerald Della.

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1: Vierge Marie, Notre-Dame de Lourdes, je te demande la guérison de ma maman qui a été opérée d'une tumeur. Merci Vierge Marie, merci Jésus.
2: Sainte Marie, c'est pour te demander de donner la force et le courage à mon père de sortir du coma et de l'aider à surmonter sa douleur pour qu'il puisse commencer sa chimio et que ça puisse aller mieux. Merci.
3: Cher pèlerin, je vous confie mon examen demain, une échographie du pancréas. Merci de prier pour moi. Bonne journée à tous.
4: Au nom du Père et du Fils et du Saint-Esprit,
5: Amen.
4: Chers frères et sœurs, soyez les bienvenus à Lourdes, dans cette grotte de Massabielle, où la Vierge Marie, l'Immaculée Conception, est apparue à Bernadette. Avec elle, nous méditerons les mystères douloureux du rosaire. Nous prions avec tous les pèlerins présents à Lourdes, particulièrement ceux du diocèse de Belfort-Montbéliard. Nous prions aussi avec tous ceux et celles qui, de par le monde, nous sont unis par l'écoute de leur radio chrétienne francophone, par l'écoute de la chaîne de télévision catholique Catéo, par leur connexion au site internet du sanctuaire de Lourdes. Je crois en Dieu, le Père Tout-Puissant, Créateur du ciel et de la terre, et en Jésus-Christ, son Fils unique, notre Seigneur, qui a été conçu du Saint-Esprit, est né de la Vierge Marie, a souffert sous Ponce Pilate, a été crucifié, est mort et a été enseveli, est descendu aux enfers le troisième jour, est ressuscité des morts, est monté aux cieux, est assis à la droite de Dieu, le Père Tout-Puissant, d'où il viendra juger les vivants et les morts. Prions aux intentions de notre Saint-Père, le pape Léon, les intentions qu'il porte, les intentions de toute l'Église. Notre Père qui es aux cieux, que ton nom soit sanctifié, que ton règne vienne, que ta volonté soit faite sur la terre comme au ciel. Je vous salue Marie, pleine de grâce, le Seigneur est avec vous. Vous êtes bénie entre toutes les femmes, et Jésus, le fruit de vos entrailles, est béni.
6: Sainte Marie,
4: je vous salue Marie, pleine de grâce, le Seigneur est avec vous. Vous êtes bénie entre toutes les femmes, et Jésus, le fruit de vos entrailles, est béni. Je vous salue Marie, pleine de grâce, le Seigneur est avec vous. Vous êtes bénie entre toutes les femmes, et Jésus, le fruit de vos entrailles, est béni.
6: Sainte Marie, Mère de Dieu, priez pour nous pécheurs,

Marie, conçue sans péché. Premier mystère douloureux, l'agonie de Jésus au jardin des Oliviers. Les disciples l'abandonnèrent et s'enfuirent tous. Quand Jésus est arrêté par les soldats, il est abandonné. Vierge Marie, vous avez fixé à Bernadette les rendez-vous de la prière. Jésus est si souvent abandonné. Nous vous confions, ceux qui ne prient pas, apprenez-leur à prier. Nous vous confions ceux qui prient déjà, apprenez-leur à prier plus. Notre Père qui es aux cieux, que ton nom soit sanctifié, que ton règne vienne, que ta volonté soit faite sur la terre comme au ciel. Je vous salue Marie, pleine de grâce, le Seigneur est avec vous. Vous êtes bénie entre toutes les femmes, et Jésus, le fruit de vos entrailles, est béni. Je vous salue Marie, pleine de grâce, le Seigneur est avec vous. Vous êtes bénie entre toutes les femmes, et Jésus, le fruit de vos entrailles, est béni. Je vous salue Marie, pleine de grâce, le Seigneur est avec vous. Vous êtes bénie entre toutes les femmes, et Jésus, le fruit de vos entrailles, est béni. Je vous salue Marie, pleine de grâce, le Seigneur est avec vous. Vous êtes bénie entre toutes les femmes, et Jésus, le fruit de vos entrailles, est béni. Je vous salue Marie, pleine de grâce, le Seigneur est avec vous. Vous êtes bénie entre toutes les femmes, et Jésus, le fruit de vos entrailles, est béni. Sainte Marie, je vous salue Marie, pleine de grâce, le Seigneur est avec vous. Vous êtes bénie entre toutes les femmes, et Jésus, le fruit de vos entrailles, est béni. Je vous salue Marie, pleine de grâce, le Seigneur est avec vous. Vous êtes bénie entre toutes les femmes, et Jésus, le fruit de vos entrailles, est béni. Sainte Marie, Mère de Dieu, priez pour nous pécheurs. Je vous salue Marie, pleine de grâce, le Seigneur est avec vous. Vous êtes bénie entre toutes les femmes, et Jésus, le fruit de vos entrailles, est béni. Je vous salue Marie, pleine de grâce, le Seigneur est avec vous. Vous êtes bénie entre toutes les femmes, et Jésus, le fruit de vos entrailles, est béni. Je vous salue Marie, pleine de grâce, le Seigneur est avec vous. Vous êtes bénie entre toutes les femmes, et Jésus, le fruit de vos entrailles, est béni.

Ô Marie conçue sans péché. Deuxième mystère douloureux, Jésus est flagellé. Saint Paul nous dit, offrez vos corps en sacrifice vivant. Vierge Marie, vous avez indiqué à Bernadette des gestes concrets. Tracez le signe de la croix bien amplement. Marchez à genoux. Embrassez la terre. Montrez à vos enfants les gestes concrets pour s'offrir. Pliez nos genoux. Guidez notre main pour tracer amplement le signe de la croix. Notre Père qui es aux cieux, que ton nom soit sanctifié, que ton règne vienne, que ta volonté soit faite sur la terre comme au ciel. Je vous salue Marie, pleine de grâce, le Seigneur est avec vous. Vous êtes bénie entre toutes les femmes, et Jésus, le fruit de vos entrailles, est béni. Je vous salue Marie, pleine de grâce, le Seigneur est avec vous. Vous êtes bénie entre toutes les femmes, et Jésus, le fruit de vos entrailles, est béni. Je vous salue Marie, pleine de grâce, le Seigneur est avec vous. Vous êtes bénie entre toutes les femmes, et Jésus, le fruit de vos entrailles, est béni. Je vous salue Marie, pleine de grâce, le Seigneur est avec vous. Vous êtes bénie entre toutes les femmes, et Jésus, le fruit de vos entrailles,

Je vous salue, Marie, pleine de grâce. Le Seigneur est avec vous. Vous êtes bénie entre toutes les femmes, et Jésus, le fruit de vos entrailles, est béni. Je vous salue, Marie, pleine de grâce. Le Seigneur est avec vous. Vous êtes bénie entre toutes les femmes, et Jésus, le fruit de vos entrailles, est béni. Je vous salue, Marie, pleine de grâce. Le Seigneur est avec vous. Vous êtes bénie entre toutes les femmes, et Jésus, le fruit de vos entrailles, est béni. Je vous salue, Marie, pleine de grâce. Le Seigneur est avec vous. Vous êtes bénie entre toutes les femmes, et Jésus, le fruit de vos entrailles, est béni. Sainte Marie,

0: Marie, conçue sans péché.
1: Priez pour nous.
0: Troisième mystère douloureux, Jésus est couronné d'épines. Pilate dit aux Juifs, voici votre roi. Vierge Marie, hier, le jour de l'Ascension, Jésus est monté au ciel. Il siège à la droite du Père. Quand les nations rejettent Jésus, c'est de nouveau le cri, crucifie-le. Nous vous confions nos pays respectifs et ceux qui les gouvernent. Que Jésus éclaire leur conscience. Notre Père qui es aux cieux, que ton nom soit sanctifié, que ton règne vienne, que ta volonté soit faite sur la terre comme au ciel. Je vous salue Marie, pleine de grâce, le Seigneur est avec vous. Vous êtes bénie entre toutes les femmes, et Jésus, le fruit de vos entrailles, est béni.
1: Sainte Marie, Mère de Dieu,
0: je vous salue Marie, pleine de grâce, le Seigneur est avec vous. Vous êtes bénie entre toutes les femmes, et Jésus, le fruit de vos entrailles, est béni. Je vous salue Marie, pleine de grâce, le Seigneur est avec vous. Vous êtes bénie entre toutes les femmes, et Jésus, le fruit de vos entrailles, est béni.
1: Sainte Marie, Mère de Dieu, priez pour nous pauvres pécheurs.
0: Je vous salue Marie, pleine de grâce, le Seigneur est avec vous. Vous êtes bénie entre toutes les femmes, et Jésus, le fruit de vos entrailles, est béni. Je vous salue Marie, pleine de grâce, le Seigneur est avec vous. Vous êtes bénie entre toutes les femmes, et Jésus, le fruit de vos entrailles, est béni.
1: Sainte Marie, Mère de Dieu, priez pour nous pécheurs.
0: Je vous salue Marie, pleine de grâce, le Seigneur est avec vous. Vous êtes bénie entre toutes les femmes, et Jésus, le fruit de vos entrailles, est béni. Je vous salue Marie, pleine de grâce, le Seigneur est avec vous. Vous êtes bénie entre toutes les femmes, et Jésus, le fruit de vos entrailles, est béni.
1: Sainte Marie, Mère de Dieu, priez pour nous pécheurs.
0: Je vous salue Marie, pleine de grâce, le Seigneur est avec vous. Vous êtes bénie entre toutes les femmes, et Jésus, le fruit de vos entrailles, est béni.
1: Sainte Marie,

Je vous salue, Marie, pleine de grâce. Le Seigneur est avec vous. Vous êtes bénie entre toutes les femmes, et Jésus, le fruit de vos entrailles, est béni. Je vous salue, Marie, pleine de grâce. Le Seigneur est avec vous. Vous êtes bénie entre toutes les femmes, et Jésus, le fruit de vos entrailles, est béni. Sainte Marie, Mère de Dieu, priez pour nous pécheurs, maintenant et à l'heure de notre mort. Amen.

Ô Marie conçue sans péché. Quatrième mystère douloureux, Jésus est chargé de sa croix. Dans l'évangile d'aujourd'hui, selon saint Jean, Jésus dit « Vous serez dans la peine, mais votre peine se changera en joie. La femme qui enfante est dans la peine parce que son heure est venue, mais quand l'enfant est né, elle ne se souvient plus de sa souffrance. Vierge Marie, accompagnez tous ceux qui souffrent. Que leur souffrance soit une souffrance d'enfantement. Tenez-vous près d'eux pour qu'ils portent leur peine avec vous et que leur croix soit féconde. Notre Père qui es aux cieux, que ton nom soit sanctifié, que ton règne vienne, que ta volonté soit faite sur la terre comme au ciel. Je vous salue Marie, pleine de grâce, le Seigneur est avec vous. Vous êtes bénie entre toutes les femmes, et Jésus, le fruit de vos entrailles, est béni. Je vous salue Marie, pleine de grâce, le Seigneur est avec vous. Vous êtes bénie entre toutes les femmes, et Jésus, le fruit de vos entrailles, est béni. Je vous salue Marie, pleine de grâce, le Seigneur est avec vous. Vous êtes bénie entre toutes les femmes, et Jésus, le fruit de vos entrailles, est béni. Je vous salue Marie, pleine de grâce, le Seigneur est avec vous. Vous êtes bénie entre toutes les femmes, et Jésus, le fruit de vos entrailles, est béni. Je vous salue Marie, pleine de grâce, le Seigneur est avec vous. Vous êtes bénie entre toutes les femmes, et Jésus, le fruit de vos entrailles, est béni. Je vous salue Marie, pleine de grâce, le Seigneur est avec vous. Vous êtes bénie entre toutes les femmes, et Jésus, le fruit de vos entrailles, est béni. Je vous salue Marie, pleine de grâce, le Seigneur est avec vous. Vous êtes bénie entre toutes les femmes, et Jésus, le fruit de vos entrailles, est béni. Je vous salue Marie, pleine de grâce, le Seigneur est avec vous. Vous êtes bénie entre toutes les femmes, et Jésus, le fruit de vos entrailles, est béni. Je vous salue Marie, pleine de grâce, le Seigneur est avec vous. Vous êtes bénie entre toutes les femmes, et Jésus, le fruit de vos entrailles, est béni. Je vous salue Marie, pleine de grâce, le Seigneur est avec vous. Vous êtes bénie entre toutes les femmes, et Jésus, le fruit de vos entrailles, est béni.

semper et in saecula saeculorum. Amen. Ô Marie conçue sans péché. Cinquième mystère douloureux, Jésus meurt sur la croix. Jésus dit, tout est accompli. Puis, inclinant la tête, il remit l'esprit. Vierge Marie, vous étiez là au dernier souffle quand il remit l'esprit. Vous étiez là à la Pentecôte quand il envoya l'esprit sous forme de souffle et de langue de feu. Nous sommes en prière avec vous, autour de vous, comme les apôtres avant la Pentecôte. Préparez spécialement ceux qui vont recevoir la confirmation. Donnez-leur, donnez-nous l'audace de parler de Jésus. Notre Père qui es aux cieux, que ton nom soit sanctifié, que ton règne vienne, que ta volonté soit faite sur la terre comme au ciel. Je vous salue Marie, pleine de grâce, le Seigneur est avec vous. Vous êtes bénie entre toutes les femmes, et Jésus, le fruit de vos entrailles, est béni. Je vous salue Marie, pleine de grâce, le Seigneur est avec vous. Vous êtes bénie entre toutes les femmes, et Jésus, le fruit de vos entrailles, est béni. Je vous salue Marie, pleine de grâce, le Seigneur est avec vous. Vous êtes bénie entre toutes les femmes, et Jésus, le fruit de vos entrailles, est béni. Je vous salue Marie, pleine de grâce, le Seigneur est avec vous. Vous êtes bénie entre toutes les femmes, et Jésus, le fruit de vos entrailles, est béni. Je vous salue Marie, pleine de grâce, le Seigneur est avec vous. Vous êtes bénie entre toutes les femmes, et Jésus, le fruit de vos entrailles, est béni. Je vous salue Marie, pleine de grâce, le Seigneur est avec vous. Vous êtes bénie entre toutes les femmes, et Jésus, le fruit de vos entrailles, est béni. Je vous salue Marie, pleine de grâce, le Seigneur est avec vous. Vous êtes bénie entre toutes les femmes, et Jésus, le fruit de vos entrailles, est béni. Je vous salue Marie, pleine de grâce, le Seigneur est avec vous. Vous êtes bénie entre toutes les femmes, et Jésus, le fruit de vos entrailles, est béni. Je vous salue Marie, pleine de grâce, le Seigneur est avec vous. Vous êtes bénie entre toutes les femmes, et Jésus, le fruit de vos entrailles, est béni. Je vous salue Marie, pleine de grâce, le Seigneur est avec vous. Vous êtes bénie entre toutes les femmes, et Jésus, le fruit de vos entrailles, est béni.

0: Marie conçue sans péché. Prions. Seigneur Dieu, par la résurrection de ton Fils, notre Seigneur Jésus le Christ, tu as voulu donner la joie au monde. Fais que, soutenu par son intercession, nous obtenions le bonheur de la vie éternelle par Jésus le Christ, notre Seigneur. Amen. Le Seigneur soit avec vous. Et que Dieu Tout-Puissant vous bénisse, le Père et le Fils et le Saint-Esprit.
1: Amen.
0: Notre-Dame de Lourdes.
1: Priez-vous.
0: Notre-Dame de Lourdes.
1: Priez-vous.
0: Notre-Dame de Lourdes.
1: Priez-vous.
0: Sainte Bernadette.
1: Priez-vous.

0: Excellente soirée à tous, il est 18h sur les ondes de Radio Arc-en-Ciel et nous retrouvons nos confrères de Radio Vatican avec les informations internationales.
1: Radio Vatican, le journal, Olivier Bonnel.
2: Bonjour, des représentants israéliens et libanais se sont donc rencontrés hier à Washington pour une première session de négociation directe sous l'égide des États-Unis, alors que l'armée israélienne a intensifié ses opérations malgré le cessez-le-feu conclu le 16 avril dernier. Plus de 400 personnes ont été tuées par les troupes israéliennes pendant cette trêve très précaire. Un second round de négociation est prévu ce vendredi, mais les chances d'un accord restent minimes en raison des positions très contradictoires des protagonistes. Les précisions à Beyrouth de notre correspondant Paul Ralifé.
3: Selon diverses sources à Beyrouth, le chef de la délégation libanaise a plaidé pour la consolidation de la trêve qui n'existe que sur le papier à travers la réactivation du mécanisme, la structure internationale chargée de surveiller le cessez-le-feu. L'ancien ambassadeur du Liban à Washington, Simon Karam, a aussi insisté sur l'arrêt des destructions et des opérations de dynamitage méthodique des villes et des villages du sud Liban. Israël a pour sa part relevé le niveau de ses exigences, réclamant des ententes sécuritaires et militaires avec le Liban autour du démantèlement de l'arsenal du Hezbollah. Le maximum qu'il s'est dit prêt à concéder consiste à informer l'État libanais des zones qu'il prévoit de cibler. Ces négociations se déroulent dans un climat de profonde division au Liban. Le président du Parlement, Nabih Berri, la plus importante figure chiite de l'État, a averti que si les discussions n'aboutissent pas à un véritable cessez-le-feu, tout s'effondrera. Il a martelé qu'il n'accepterait rien de moins que le retrait de l'armée israélienne, la reconstruction, le déploiement de l'armée libanaise et le retour des déplacés. Le Hezbollah a tenu des propos plus sévères. Il a accusé les autorités de multiplier les concessions sans obtenir ne serait-ce qu'un cessez-le-feu, ce qui, selon lui, accentue les divisions internes. Paul Khalife, Beyrouth. RFI pour Radio Vatican.
2: Et sur le terrain, l'armée israélienne appelle ce vendredi matin à l'évacuation urgente des habitants de 5 villages du sud Liban. L'armée israélienne qui annonce par ailleurs la mort d'un de ses soldats dans le sud du pays du Cèdre. Le nouveau premier ministre irakien Ali al-Zaidi promet de faire en sorte que l'État ait le monopole des armes. Le programme de gouvernement a reçu hier la confiance du Parlement à Bagdad. Ancien banquier âgé de 40 ans, Ali al-Zaidi a pu être nommé après le veto américain sur la personne de l'ancien Premier ministre Nouri al-Maliki, chiite jugé trop proche de l'Iran. Les États-Unis, qui conservent une forte influence sur la politique irakienne et qui font pression depuis des mois sur Bagdad pour que soient désarmés les ministres pro-iraniennes. C'est un signe que la Syrie réintègre peu à peu la communauté internationale. Après 15 ans d'absence liée aux sanctions contre le régime Assad, Visa et Mastercard font officiellement leur retour dans le pays. L'Union européenne vient par ailleurs de réactiver son accord de coopération avec Damas, suspendu depuis le début de la guerre civile en 2011, tandis que plusieurs grandes entreprises occidentales annoncent leur retour. Sur le papier, pourtant, la Syrie se reconnecte progressivement à l'économie mondiale, mais sur le terrain, ces changements restent encore très limités pour une grande partie de la population. C'est le reportage à Damas de Mohamed Erami.
4: À Damas, les logos Visa et Mastercard réapparaissent dans quelques hôtels et commerces. Le pouvoir syrien présente ce retour comme un symbole de normalisation économique après la levée progressive des sanctions occidentales. Mais sur le terrain, les usages restent encore très limités, comme l'explique l'entrepreneur syrien Hassan Aked.
5: Aujourd'hui, tout fonctionne presque uniquement en cash, avec la nouvelle monnaie plus l'ancienne encore en circulation. Le retour de Visa et Mastercard pourrait faciliter les échanges et aider aussi les petites entreprises.
4: Pour beaucoup de Syriens, l'urgence reste surtout la crise bancaire et économique. À Damas, un client rencontré explique avoir l'équivalent de 50 000 dollars bloqués à la banque sans pouvoir les récupérer. Dans ce contexte, le retour des cartes internationales reste pour beaucoup un symbole plus qu'un changement concret du quotidien.
6: Moi, le retour de la carte bleue, ce n'est pas ma priorité. Ce que je demande, c'est de pouvoir entrer dans ma banque, donner mon numéro de compte et pouvoir avoir mes fonds à disposition sans que l'on me refuse mes retraits.
4: Après 15 ans d'isolement, la Syrie tente de se reconnecter aux circuits économiques internationaux. Mais dans un pays où plus de 90% de la population vit sous le seuil de pauvreté, la reprise reste encore largement hors de portée pour une grande partie des habitants.
2: Mohamed Erami à Damas. La Chine appelle à un cessez-le-feu durable au Moyen-Orient et à la rouverture du détroit d'Ormuz. Déclaration ce matin du ministère chinois des Affaires étrangères dans un communiqué en marge du sommet entre Donald Trump et Xi Jinping à Pékin. Téhéran avait annoncé hier que ses forces navales avaient autorisé depuis mercredi le passage de plusieurs navires chinois dans le détroit. Le blocage d'Ormuz qui touche de nombreux pays ayant fait grimper le prix du baril de pétrole et réduisant les approvisionnements. Deux mois et demi après le début de la guerre, l'Inde, le pays le plus peuplé de la planète, commence à souffrir des pénuries de carburant. Le gouvernement indien n'a pas augmenté les prix à la pompe, mais il commence à prendre des mesures d'austérité. À New Delhi, Emmanuel Derville.
7: L'Inde a vécu au rythme des législatives régionales dans plusieurs États en avril et au début du mois de mai. Alors pour préserver ses chances de victoire, le parti fondamentaliste hindou du Premier ministre Narendra Modi a refusé d'augmenter les prix de l'essence. Les groupes pétroliers sont obligés d'absorber les pertes, une situation qui ne va pas continuer très longtemps. La population s'attend à des hausses de prix dans les prochaines semaines et à New Delhi, les autorités ont mis les employés municipaux en télétravail 2 jours par semaine pour 3 mois afin d'économiser l'essence. Elles ont aussi annulé les déplacements officiels à l'étranger jusqu'à l'an prochain. L'Inde ne cherche pas seulement à économiser l'essence pour éviter les pénuries, elle veut aussi freiner la dévaluation de la roupie face au dollar, qui renchérit le coût des importations dont elle est très dépendante. Le pays a une balance commerciale déficitaire depuis plus d'une décennie et cherche à préserver ses réserves de change. New Delhi, Emmanuel Derville, Radio Vatican.

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0: Merci à nos confrères de Radio Vatican. C'était les informations internationales. Et nous vous proposons le cinquième et dernier volet de notre série Halte spirituelle de cette semaine avec le frère Sylvain de Toc. Vive la thalasso en Dieu au micro de Madeleine Vatel.
1: Peut-on être coquet et chrétien? C'est presque une des questions que vous posez dans votre ouvrage, Sylvain de Toc. Bonjour.
2: Bonjour.
1: Vous êtes dominicain, docteur en littérature et en théologie. Vous enseignez les pères de l'Église à l'Institut catholique de Toulouse et à l'Université pontificale Saint-Thomas d'Aquin à Rome. Vous êtes l'auteur de l'ouvrage « Au bon plaisir de Dieu, l'évangile du bien-être » publié aux éditions du Cerf. Et c'est dans cet ouvrage que vous posez la question du plaisir, de la coquetterie aussi. Oui. Et on y reviendra parce que le rapport à la beauté est très intéressant et notamment dans l'Ancien Testament. Mais avant, simplement, le bien-être, parce qu'on en a parlé un petit peu, mais par quoi ça se définit? Qu'est-ce qui vous a intéressé?
2: En réalité, moi, j'ai tout de suite été frappé par le fait que le bien, avec un B majuscule, et l'être, avec un E majuscule, c'est le nom de Dieu, soit dans la Bible, soit dans la grande tradition de l'Église. On dit, par exemple, les théologiens dans l'Antiquité, ils disent « Dieu, c'est la bonté subsistante, c'est le bien en soi, le bien le plus parfait ». Et puis dans l'Exode, quand Moïse demande à Dieu son nom au buisson ardent, il y a toute cette tradition qui nous dit « le nom de Dieu, c'est l'être ». C'est exister en plénitude, c'est comme ça que Dieu se définit lui-même. Je suis tout court, ou je suis celui qui est, ou je suis celui qui suit. Alors les théologiens brodent à partir de
1: oui,
2: ça.
1: Oui, là, il y a beaucoup à dire.
2: Mais en fait, ce qui est très beau, c'est de découvrir que Dieu est la plénitude de l'existence, d'une existence belle, bienheureuse, réussie, libre. Tout ce qui nous attire dans la vie est pleinement réalisé en Dieu. Ça, c'est une bonne manière de faire de la théologie.
1: Et c'est là où, justement, peut-être, quand on est aspiré par cette quête, vous avez raison, ça attire, le beau attire, donc Dieu attire, l'amour attire. Est-ce qu'il n'y a pas un risque, en fin de compte, de comprendre qu'on n'y arrivera jamais?
2: Non, parce que l'idée, c'est quand même de placer que moi, je ne suis pas Dieu, je suis une créature. Mais je suis une créature appelée à participer à la vie de Dieu. Il suffit de bien voir ça à l'esprit. Je ne vais pas remplacer Dieu, je ne serai pas Dieu par nature, comme disent les pères de l'Église, mais par grâce. Recevoir, de participer à la vie même de Dieu, par grâce. Dieu me fait ce cadeau d'entrer dans sa vie. C'est ce qu'on est censé commencer à vivre par le baptême. Donc en fait, le bien-être avec des majuscules, c'est Dieu lui-même par excellence. Mais moi, je suis créé aussi. Je suis d'abord, chaque chose que Dieu a créée, y compris nous tous, c'est un bien. Il y a de la bonté dans ce que Dieu a créé. Et tout ce qui a été appelé à l'être est appelé à s'épanouir dans l'être. Dieu ne nous a pas créés pour que nous vivions d'une vie végétative, comme on le disait auparavant. On est appelé à épanouir. C'est la parabole des talents, par exemple, dans l'Évangile. C'est les paraboles de Jésus sur les semences, les petites graines, la graine de moutarde. Tout ça, c'est appelé à grandir, à porter des fleurs et du fruit. Et ces fruits, ensuite, ils sont communiqués généreusement dans le dessein de Dieu. On appelle ça la communion des saints. Dans la vie de l'Église, on partage les grâces, les charismes, les bienfaits de Dieu pour nous, les bienfaits naturels et aussi les bienfaits surnaturels. On est généreux dans ce partage.
1: Et alors, donc on entend bien ici le fait de cultiver son être, ses talents, ce qui va nous accomplir. Mais pour autant, dans l'Ancien Testament, il y a régulièrement, dans différents récits, des atours, des bijoux, du parfum, de nombreux éléments qu'on pourrait trouver peut-être superficiel, et pourtant ils sont bien dans la Bible, et ils sont bien au cœur de la vie des personnages qu'on a découvert.
2: Et les filles comme les garçons, c'est-à-dire vous prenez la fiancée du Cantique des Cantiques, elle est belle, elle est parfumée, elle est souriante, son sourire attire le regard de tous les hommes de la cour, c'est un psaume, il y a un psaume royal aussi, je crois que c'est le psaume 44 qui reprend cette idée. Vous savez, le roi, le Messie, on le célèbre. Et donc, il y a la reine aussi qui est là, sa fiancée, notamment pour le mariage du Messie, etc. Donc, dans la Bible, il y a des échos à tout cela. Et ce qui est très amusant, c'est que le Messie lui-même, les figures masculines sont belles, sont parfumées. Aujourd'hui, on découvre que il n'y a pas que les femmes qui prennent soin d'elles dans les instituts de beauté, etc. Il paraît qu'il y a toute une clientèle masculine aussi. En fait, on voit ça dans la Bible et c'est très touchant. Le Messie, il est canon, comme on dirait aujourd'hui. comprennent le roi David, comprennent son prédécesseur Saül, comprennent le patriarche Joseph, comprennent Salomon ou Absalom, le fils de David. Hein. Tous ces personnages-là sont décrits comme étant souvent très beaux, rayonnants, resplendissants. Et en fait, la tradition de l'Église, elle a appliqué évidemment ces préfigurations messianiques à Jésus lui-même, qui est le Messie par excellence.

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1: Sylvain de Tocque, on est avec vous pour l'évangile du bien-être. C'est votre lecture, une interprétation des évangiles, et puis aussi de la foi qui ne se prive pas de la beauté et du plaisir. Alors, on évoquait l'Ancien Testament et puis les efforts pour se préparer, pour être beau. On n'a pas évoqué la séduction, elle en fait partie également. Et puis, vous nous disiez, mais en fin de compte, Jésus aussi a un lien avec la beauté.
2: Oui, tout à fait. Donc, c'est ce verset du psaume qu'on retrouve souvent dans la liturgie des heures. Hein, « Tu es beau, le plus beau des enfants des hommes. La grâce est répandue sur tes lèvres. Hein. » Donc, ce verset-là, la tradition de l'Église, évidemment, l'a appliqué à Jésus. Hein. Vous avez remarqué quand même dans l'iconographie, spontanément, on n'a pas envie de représenter Jésus comme un laidron. Hein. Les apparitions de la Vierge Marie nous disent que si Jésus était beau, c'est qu'il avait aussi de qui tenir, parce qu'elle est très belle, Marie. Hein. On entre dans le royaume de la beauté, où il n'y a pas de mal à laisser s'épanouir la beauté, la laisser rayonner. Pourquoi ? Parce qu'elle fait signe vers celui qui en est le Créateur et qui est plus beau encore. C'est la beauté dans sa source, Dieu. Hein. Donc moi, je crois qu'on doit prendre garde en christianisme à ne pas perdre de vue cette réalité-là. Et ce que j'aime bien rappeler, il m'arrive de faire des petites causeries, en particulier en partenariat avec l'artisanat monastique, c'est de rappeler que, vous voyez, dans ces boutiques des monastères, où on a quand même des produits qui sont fabriqués par des femmes et des hommes qui ont une vie de prière, mais alors stratosphérique par rapport à la nôtre, hein, une ascèse, etc. On imagine qu'ils ont abandonné leur corps à l'entrée du monastère. Ben, pas du tout, parce que leur travail manuel, ça consiste à faire quoi ? Des produits plaisir et des produits bien-être, des friandises, des liqueurs, des chocolats, etc. Et puis aussi des huiles essentielles, des crèmes de soins, même des sels de bain, paraît-il. C'est extraordinaire parce que ces femmes et ces hommes ont un rapport à Dieu dans une vie tellement incarnée, une vie où on essaie tellement de magnifier la beauté de Dieu dans l'enceinte du monastère, en faire un petit ciel, si vous voulez, un petit paradis, un cloître dans un monastère. Normalement, c'est une petite préfiguration du paradis. C'est paisible, c'est fleuri, c'est arboré. On y entend le chant des oiseaux, c'est ouvert sur le ciel, etc. Donc, c'est ça aussi qu'il faut faire goûter aux fidèles dans l'Église. Et souvent, les gens ont de drôles d'idées sur la vie monastique ou la vie religieuse. Ils n'imaginent pas qu'on essaye de cultiver aussi les beautés de la création.
1: Alors, vous semblez dire que ce n'est pas uniquement un intérêt commercial.
2: Absolument pas, non, non. Alors, vous évoquiez la séduction. C'est un mot piégé, en fait, la séduction. Et puis, évidemment, après la crise des abus, on a à l'esprit ces figures de séducteurs dans l'Église, y compris dans le clergé, et parfois très haut dans le clergé. Hein. Il y a quelque chose de très malsain là-dedans. Il faut absolument purifier cette notion. C'est plutôt l'idée d'un rayonnement qui donne envie de connaître Jésus. Alors, dans mon livre, j'évoque en particulier les premiers dominicains. On a toute une galerie de portraits, Saint Dominique lui-même, mais d'autres frères parmi les premiers frères. J'évoque aussi la figure du fondateur de la vie monastique, hein, un moine, un ermite, on n'y pense pas, c'est Saint Antoine le Grand. Quand il est décrit par Saint Athanase au IVe siècle en Égypte, ben, Athanase prend le temps de dire qu'il était très beau et que quand il arrivait quelque part, c'est un peu comme quand le soleil entre dans la pièce, quoi. Les gens étaient touchés par lui, attirés par lui. Donc évidemment, un saint, il attire pas à lui, il attire les autres à Jésus. Et l'idée, c'est comment ce rayonnement va pouvoir attirer vers la source du rayonnement qui est Jésus. Il y a une autre image qui est très utile, je pense, en la matière, c'est dans la Bible, il y a les parfums. Hein. On fait tous cette expérience, qu'il y a beaucoup de miracles d'ailleurs dans la vie de l'Église avec les parfums, l'odeur de sainteté, comme on dit. Hein.
1: C'est une réalité, en fait.
2: Oui, tout à fait. Et y a, dans la vie de Saint-Dominique, par exemple, quand on a déterré ses ossements 10 ans après sa mort, évidemment, c'était une scène quand même un peu macabre, pour les placer dans un reliquaire, il était devenu un grand saint, tout ça. Il y a eu à ce moment-là un parfum merveilleux qui a rempli l'église à partir du tombeau où ses ossements reposaient. Et ça a été un signe qui a énormément marqué les premiers frères. Et il y en a d'autres, des signes de ce genre, dans la vie de l'église. Mais on voit bien que l'idée, c'est que quand vous rencontrez quelqu'un qui sent très bon, tout de suite, vous êtes attiré, vos narines sont attirées avant même que vous ayez vu la personne. Et vous voulez savoir, qui est-ce qui porte ce parfum ? Ben, je pense que la sainteté, l'odeur de sainteté, ce sont des femmes, des hommes qui sentent bon le Christ, qui sentent bon Jésus, le royaume de Dieu. Et quand on les rencontre, on a envie de savoir d'où ça vient. On a envie d'aller à Jésus. Et ben, je crois que c'est aussi ça, l'évangile du bien-être, c'est que quand on rencontre des chrétiens qui vont bien, eh bien, ils nous donnent envie de connaître la source de ce bonheur, de cette bonté. Et comme dit la quatrième de couverture de mon livre, hein, Dieu va bien, Dieu merci.
1: Et on terminera à cœur joyeux, visage épanoui, à cœur chagrin, visage éteint, proverbe que vous citez dans votre ouvrage, ouais. Au bon plaisir de Dieu, l'évangile du bien-être. Merci beaucoup Sylvain Dutocq d'avoir été avec nous, c'était passionnant. Je rappelle que vous êtes dominicain, docteur en littérature et en théologie, vous enseignez les Pères de l'Église à l'Institut catholique de Toulouse où vous résidez et puis à l'université pontificale de Saint Thomas d'Aquin à Rome où vous résiderez. Merci beaucoup à Jean-Paul Lérine d'avoir assuré la réalisation technique. Bonne semaine.

Merci à Madeleine Vatel et à son invité, le frère dominicain Sylvain De Tocque, de nous avoir accompagnés tout au long de cette semaine avec le thème « Vive la thalasso de Dieu ». Si vous avez envie de revivre les 5 volets de cette série, nous vous les proposons ce samedi à 19h30. On poursuit en musique avec la communauté de l'Emmanuel Jésus et à 18h30, nous retrouverons nos confrères du magazine Tous Frères.

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Il est 18h, passé de 30 minutes sur les ondes de Radio Arc-en-Ciel. Et comme promis, nous retrouvons nos confrères du magazine Tous Frères. Quelle est la symbolique de boire dans la Bible ?

0: Bonjour à vous, j'espère que vous allez bien. Aujourd'hui, nous vous parlons de la source de vie, l'eau, et du fait de boire. Dans nos territoires ultramarins, cette ressource est plus que précieuse. Que représente-t-elle dans les différentes religions? Pour le pape François, la demande du Christ « Donne-moi à boire » est, je cite, « un appel silencieux qui s'élève chaque jour vers nous et nous demande de prendre soin de la soif des autres ». Direction l'atoll de Hao, en Polynésie française. Les habitants s'organisent quotidiennement pour avoir accès à l'eau, notamment grâce à des citernes. Ils peuvent ainsi récupérer l'eau de pluie, une problématique importante dans ces territoires isolés. Le portrait cette semaine nous emmène à la rencontre d'une communauté, celle de la congrégation des Filles de Marie. À La Réunion, un miracle a eu lieu à la fin du 19e siècle où une source d'eau a jailli au pied de la tombe de Marie-Madeleine de la Croix, une eau précieuse pour la communauté et les fidèles. Dans la chronique cette semaine, Aurélie nous expliquera qu'il existe des boissons sacrées dans les différentes religions. Boire, comme dans l'histoire de la Samaritaine. Cette femme rencontre Jésus près d'un puits. Quelle est la suite? Je laisse Luciano vous la raconter.
1: Boire, comme dans l'histoire de Jésus et de la Samaritaine. C'est ce que j'ai décidé de vous raconter. Alors, tenez-vous prêts et embarquez avec moi dans ce récit tout droit sorti de l'Évangile selon saint Jean. Un jour, dans une ville de Samarie, une femme, la voici, elle vient pour puiser de l'eau au puits. Le soleil est au plus haut. Elle pensait être tranquille, mais voilà qu'un homme est assis auprès du puits. C'est Jésus. Voyez-vous, cette femme fuit les autres car elle vit dans la honte. Elle a eu 5 maris et vit avec un homme qui n'est pas son mari. Elle s'approche tout de même et Jésus lui dit « Donne-moi à boire ». La femme est surprise que Jésus lui adresse la parole. En effet, suite à de nombreux conflits, Juifs et Samaritains s'ignorent. Jésus lui dit « Si tu savais le don de Dieu, et qui est celui qui te dit « Donne-moi à boire », c'est toi qui lui aurais demandé, et il t'aurait donné de l'eau vive. » Ce Juif donne à boire une eau vive? Comment? Il n'a rien pour puiser. Jésus reprend « Quiconque boit de l'eau de ce puits aura de nouveau soif. Mais celui qui boira de l'eau que moi je lui donnerai n'aura plus jamais soif. » Elle s'écrie « Seigneur, donne-moi de cette eau, que je n'ai plus soif. » Et là, la conversation prend une autre tournure. Jésus lui révèle qu'il connaît sa vie chaotique. La femme est bouleversée. Pas de doute, pour elle, cet homme est un prophète. Elle ose lui poser des questions sur Dieu et elle comprend. La voilà sa vraie soif. Elle veut rencontrer Dieu. Et Jésus va étancher sa soif en lui disant que le Messie qu'elle attend se trouve nulle part ailleurs que devant elle. Laissant là sa cruche, elle se précipite pour annoncer à tous qu'elle a rencontré le Christ. Ainsi, en venant au puits ce jour-là, cette femme remplie de honte a bu une eau vive qui l'a renouvelée, la parole du Christ. La seule parole qui nous désaltère encore aujourd'hui.
0: Et nous accueillons bien entendu Aurélie. Bonjour Aurélie.
2: Bonjour Muriel.
0: Allez, je vous embarque tout de suite Aurélie. Nous allons direction la Polynésie française, plus précisément du côté de l'atoll de Hao. Où ça exactement dans l'archipel de...
2: Des Tuamotu.
0: Exactement.
2: Muriel.
0: Vous suivez, c'est bien. À la rencontre des habitants qui n'ont pas toujours accès à l'eau.
2: Exactement. Et Muriel, regardez, c'est le paradoxe de nos îles entourées d'eau à perte de vue. Alors malheureusement, c'est de l'eau salée. L'atoll de Hao est situé à 900 km de Tahiti. Il n'y existe aucune rivière naturelle ou source souterraine qui fournisse de l'eau potable. La ressource d'eau la plus précieuse, c'est l'eau de pluie, comme pour la famille, regardez, d'Alda et Iputoa, que nous avons donc rencontrés.
0: Et comment sait-on qu'une eau est potable ?
2: Alors, une eau est potable lorsqu'elle ne contient aucune substance nocive pour la santé. Sur la totalité de l'eau présente sur Terre, seulement 2,5% est potable.
0: Ah oui, c'est infime.
2: Oui, Muriel. Depuis plusieurs générations, les habitants de Hao luttent Pour bénéficier de cette ressource vitale dans nos territoires, en quoi boire est-il devenu finalement un privilège? Quelles solutions pouvons-nous apporter à cette problématique? Reportage d'Yvon Le Gall.
3: Hao, situé à 920 km à l'est de Tahiti, est un atoll de l'archipel des Tuamotu. Entouré d'eau salée, l'altitude maximale des terres ne dépasse pas 3 mètres. Très insuffisant pour arrêter les nuages et provoquer des précipitations. Il faut donc tout faire pour capter l'eau douce dès qu'il pleut. Car ici, boire peut être un vrai défi. C'est le travail de Bernard Chong, en charge du réseau d'eau de la commune de Hao depuis plus de 20 ans. Il nous présente l'une des plus importantes installations de l'atoll. Au rez-de-chaussée de ce bâtiment ont été intégrés 3 réservoirs de 100 à 200 mètres cubes servant à stocker les rares précipitations qui tombent sur Hao.
4: C'est de l'eau de captage d'eau de pluie qui vient de la toiture de ce bâtiment-là et qui sont stockées dans ces systèmes.
3: Notons que cette eau brute ne peut être utilisée que pour alimenter douche et toilette, car elle est impropre à la consommation. Pour la rendre potable, la commune de Hao a dû investir dans un système supplémentaire contenu dans ce petit local. Un kit de production d'eau potable.
4: C'est une pompe de production qui sert en fait d'aspirer l'eau brute et pour le ramener dans des filtres, des filtres que vous voyez ici en bleu.
3: À travers ces filtres à sable, à charbon, d'une longue cuvée et d'addition de chlore, une partie de l'eau brute des cuves est donc purifiée. Elle alimentera l'une des 2 fontaines d'eau potable payante de Hao.
4: Ce système-là, il fonctionne avec une carte de prépaiement. On introduit à cet endroit-là et vous avez une ouverture de la vanne à l'intérieur qui vous permet en fait de récolter de l'eau potable au robinet.
3: Avec un prix de vente en apparence faible, 8 centimes d'euros le litre, cette eau à boire représente tout de même un coût non négligeable pour une population majoritairement pauvre. Les utilisateurs de ces fontaines se font donc très rares.
4: Alors on estime en moyenne que la consommation elle est de 1000 litres par mois.
3: Avec une population totale de 1030 habitants sur l'atoll, cela représenterait donc à peine 1 litre d'eau potable par habitant et par mois. Si ces fontaines sont en libre service, la population utiliserait donc d'autres moyens pour avoir de l'eau.
4: Il y a encore une majeure partie de la population qui s'en sert encore de l'eau de pluie comme à l'ancien temps.
5: Pour boire.
4: Pour boire.
3: C'est le cas de Alda et de son mari Iputoa, installés en bord de lagon au nord du village. Comme toutes les habitations des Tuamotu, leur maison est équipée de l'indispensable cuve de récupération d'eau de pluie.
6: Dans cette citerne, il y a 5000 litres. À chaque fois qu'il y a la pluie, on prépare la gouttière. Le toit est nettoyé par la pluie et on récupère le reste. C'est comme ça pour avoir de l'eau propre dans notre citerne. C'est toute ma vie, cette citerne-là. Pour vraiment avoir cette citerne, pour que je puisse avoir de l'eau.
3: Cette eau de pluie, Alda la consommera de manière différente en fonction de ses réserves.
6: Quand c'est plein, je fais comme je veux. Je peux me baigner avec. Mais une fois elle est à la moitié, non, je m'arrête tout. J'utilise pas pour baigner, que pour boire le ma.
3: Le ma, autrement dit, pour manger. Alda et Iputoa s'estiment chanceux. Ils font partie des rares foyers de Hao à posséder aussi à l'arrière de leur maison un puits d'eau saumâtre. On y trouve un mélange d'eau de mer et d'eau de pluie filtrée par un sol sablonneux. Même si elle n'est pas buvable, ils l'utilisent pour leur sanitaire ou pour faire leur vaisselle.
6: L'eau, c'est de l'or au Tuamotu. Il faut avoir cette eau-là, sinon je ne sais pas ce que je vais faire s'il n'y a pas d'eau. Je ne sais pas comment je vais faire.
3: Toutefois, boire de l'eau de pluie non traitée nécessite une certaine habitude et ne convient pas forcément à tous les organismes. Si chaque foyer possède une cuve pour récolter de l'eau de pluie, pour certains commerces de l'île, les choses sont différentes. Jordan Danzer, 30 ans, a passé toute son enfance à Hao. Après des études en Tahiti, il est rentré sur l'atoll pour diriger les nombreuses entreprises créé ici par ses grands-parents.
7: Mon grand-père, en fait, ils ont une pension, des logements et le magasin. Ils ont une boulangerie, du coup, il faut de l'eau pour faire le pain. Et ils ont des locataires dans des maisons à louer. Et du coup, ben, les gens, ils ont besoin d'eau au quotidien. Et afin de garantir de l'eau en continu, ils ont préféré investir dans une machine où ils seront sûrs d'avoir tout le temps de l'eau, en fait.
3: Contrairement à la mairie, ce n'est pas vers l'eau de pluie que la famille d'Anzer se tourne pour assurer son indépendance en eau douce et potable. Mais vers une ressource qui ne manquera jamais au Tuamotu, l'eau de mer.
7: Ça pompe l'eau de mer. Ensuite, ici, ça vient ici, ça passe par plusieurs filtres. Et ensuite, ça repart en eau douce. Et une partie qui n'est pas désalinisée, ça repart à la mer.
3: Contrairement à leur ancien osmoseur alimenté en électricité par la centrale diesel de Hao, ce dernier appareil n'a besoin en quelque sorte que de soleil et d'eau fraîche. Cet appareil dernier cri à 70 000 euros peut fournir 500 litres d'eau douce par heure. Grâce à ces investissements, la famille de Jordan a pu développer une partie isolée de l'atoll et proposer à la location des maisons. Mais pour Jordan, malgré les avancées techniques, il faut continuer à sensibiliser les résidents sur l'importance de l'eau potable sur les atolls isolés des Tuamotu.
7: Même si on a de l'eau en pagaille, on essaie quand même de faire comprendre aux gens qu'on est à Hao et que l'eau c'est une source rare et que c'est important de ne pas la gaspiller.
0: Et la problématique de l'eau, nous continuons à en parler. Direction maintenant le Lamentin en Guadeloupe à la rencontre.

0: par la grande porte. Parce que l'ONU a déclaré lors d'une résolution importante que l'eau non seulement fait partie des droits fondamentaux et essentiels à l'exercice de la jouissance de la vie, c'est pourquoi que nous nous battons, notre association de défense des usagers de l'eau, pour que tout être humain, tout usager de l'eau ait de l'eau en permanence. Nous, en Guadeloupe, nous n'avons pas de problème d'eau. Hein. Nous avons plus de 4 millions de mètres cubes d'eau de pluie qui tombent chaque année. Le problème, c'est le service qui est mal fait.
1: Quelles sont les solutions concrètes que vous mettez en place pour aider au mieux les habitants?
0: Nous avons un gros souci. En fait, l'eau qui arrive au robinet n'est pas toujours potable. Donc, le combat que nous menons, c'est que il faut que l'eau devienne potable, parce que c'est un service public d'eau potable. Souvent, les gens oublient le nom du service public, c'est le service public de l'eau potable et de l'assainissement. Mais plus grave encore, vous savez que le distributeur d'eau, eh bien, il coupe l'eau chez les gens qui n'ont pas pu payer l'eau. Or, vous savez que depuis la loi Brotte et depuis son décret d'application de 2014, il est interdit de couper l'eau pour facture non payée. Or, nous sommes obligés, avec notre association, d'aller rétablir l'eau chez tous les gens qui ont été coupés. Parce qu'on coupe l'eau chez des mamans qui allaitent des enfants, qui ont des enfants en bas âge, qui ont besoin d'eau pour la santé, pour des besoins sanitaires. Il y a des personnes malades, couchées, alitées. On leur coupe l'eau, c'est impossible. Donc, nous sommes obligés de rétablir l'eau et nous le faisons en toute légalité.
2: Et vous avez expliqué que c'est vraiment un droit fondamental, un droit humain. Et d'un point de vue spirituel, dans l'Évangile, on peut voir que même Jésus a soif et qu'il promet également une eau vive. Alors, ça veut dire quoi?
0: J'ai bien aimé le passage, la rencontre avec la Samaritaine. Parce que Jésus est fatigué, il a soif et il fait chaud. Il demande à boire. Donc, ça montre son caractère humain, côté homme. Mais, à travers la discussion, on voit bien qu'il promet à la Samaritaine une eau dont elle n'aura plus jamais soif. Et c'est ça qui est important. Chez tout être humain, il y a cet aspect-là, cette aspiration à une soif, mais qui dépasse la soif physiologique. Tout le monde a besoin de boire. Mais nous avons besoin de quelque chose qui est beaucoup plus important. Et bien, c'est la parole de Dieu. La parole. Et cette parole nous est donnée par Jésus. Et à travers ce que Jésus nous dit, et l'amour aussi, on dit la parole, mais aussi tout l'amour qu'il nous enseigne et tout l'amour qu'il montre tout au-dos de son action sur la terre, eh bien, c'est ce que nous considérons comme une soif, comme une eau qui nous satisfait, une eau qui remplit ce besoin que nous avons et que l'eau naturelle ne peut pas étancher cette soif qui est en nous.
1: Et vous-même qui avez du coup expérimenté avec cette association le fait de donner à boire à des personnes dans le besoin, quel enseignement en avez-vous tiré?
0: Je suis en même temps défenseur des usagers de l'eau, mais je suis chrétien et je pense que cette aspiration à donner à boire aux gens, à faire en sorte que les gens aient accès à l'eau, qui est un droit humain, mais un droit important, eh bien, nous remplissons notre mission de chrétien en apportant la vie, en apportant l'eau aux gens. Parce que l'ONU dit que c'est un droit qui est fondamental et essentiel à la jouissance de la vie. Vous voyez? Donc, quand on n'a pas d'eau, on ne peut pas vivre.
2: Vous sensibilisez aussi les gens à faire attention à ne pas gaspiller cette eau précieuse.
0: Nos axes de travail, la protection de la nature. Parce qu'on n'a pas parlé de l'eau, mais on a parlé d'assainissement. Mais le service, c'est le service de l'eau potable et de l'assainissement. Et nous combattons pour que l'eau qui est rejetée de la nature ne pollue pas la nature. Et l'eau que nous buvons parfois est remplie de pesticides, mais en fait, ça se retrouve dans l'eau. Et effectivement, si les zones de captage ne sont pas bien protégées, eh bien, c'est que cette eau-là qui est polluée arrive chez les gens. Donc, on remercie non seulement que les gens aient de l'eau, mais qu'ils aient de l'eau potable.
2: Merci. Merci beaucoup de nous avoir partagé votre expérience, Ismar Auguenin. Et je rappelle que vous êtes président donc d'une association des usagers de l'eau en Guadeloupe. Prenons maintenant à la direction de chez vous, je crois, Aurélie. C'est pour ça que vous souriez, hein, c'est ça. On va du côté de Saint-Denis de la Réunion, où il y a une source chère au cœur des Réunionnais.
1: Exactement. Et celle qui nous la présente, regardez, c'est la sœur Geneviève. Alors, elle fait partie de la congrégation des filles de Marie qui a été fondée par la sœur Marie-Madeleine de la Croix au 19e.

0: et on a trouvé une source dans cette cour.
1: Tout à fait. C'était un an après le décès de la sœur Marie-Madeleine, donc en 1889. Et elle est apparue juste ici, là, dans la cour des Sœurs de la Providence. Un petit miracle qui a attiré les catholiques réunionnais de toute l'île. En quoi cette eau est-elle bienfaisante et que recherchent ceux qui la boivent ? Reportage d'Alexandre Timard.

0: Le 16 avril 1849, au lendemain de l'abolition de l'esclavage, elle a fondé cette congrégation des filles de Marie pour s'occuper des vieillards, des infirmes, des malades, des enfants abandonnés, orphelins, des exclus de la société. Et elle voulait que les esclaves retrouvent leur dignité de citoyens, leur dignité d'enfants de Dieu. Et alors, elle va les initier à la foi. Ce qu'elle a fait de remarquable, c'était de fonder une congrégation pour mettre sur le même pied d'égalité, faire vivre la vraie fraternité, les filles blanches de la bourgeoisie et les filles noires, anciennes affranchies, qui avaient vocation de devenir religieuses. Mais elle n'est pas restée aussi juste à La Réunion. Elle a aussi envoyé des sœurs à Maurice, en Tanzanie, en Afrique de l'Est. Donc pendant 40 ans, elle est restée la fondatrice de cette congrégation. Le 27 janvier 1889, mais c'est le décès de Mère Marie-Madeleine de la Croix. Elle est enterrée ici où il y a la Croix blanche. Et 20 mois après, une sœur a reçu une révélation disant que Mère Madeleine lui a dit « Je suis dans l'eau, retirez-moi de l'eau, l'eau monte à mes pieds ». Et c'est ce jour-là qu'on a trouvé cette source mystérieuse, parce que la source a jailli voilà, devant tout le monde. Heureusement qu'il y a, eu beaucoup de témoins. Les gens ont fait un lien avec la Mère Marie-Madeleine qui est là, présente. Avant, on puisait de l'eau ici avec un broc et une corde. Une sœur était là pour remplir les bouteilles. Et depuis 2021, on va chercher de l'eau là-bas à la fontaine. Cette eau, elle vient de là, de la roche, du sol. Et on a fait les analyses. Elle est bonne à la consommation. Je vois que vous avez deux bidons. Ah bon. Mais quand vous partagez l'eau, est-ce que vous parlez de Mère Marie-Madeleine? Voilà. Et après, tu les invites à venir prier, à venir demander des grâces. Les gens qui boivent cette eau, ben, ils sentent un bien-être, un apaisement, une confiance. Et après, les gens reviennent et disent, ben voilà, il y a eu la réconciliation, il y a eu l'entente dans la famille. L'eau lave, l'eau purifie, l'eau détruit aussi ce qui est mal. Mais les gens, ils utilisent cette eau-là dans la foi.
1: Quand j'ai bu de cette eau, en fait, j'ai reçu une grâce en la prenant, il y a quelques années de ça. Et mon eau, en fait, elle sentait la rose. Et on m'a dit que c'était une grâce. Mon fils était malade. Quand j'ai bu cette eau, ça m'a apporté la paix, du réconfort. Et ça a permis à mon fils de trouver la guérison.
0: Dans la congrégation, on utilise cette eau que si on va prier Mère Marie-Madeleine, on lui demande une grâce spéciale. Mais on ne l'utilise pas pour faire l'arrosage du jardin, pour la cuisine. Les bienfaits de cette eau viennent de Mère Marie-Madeleine qui intercède pour chacun de nous auprès de Dieu.
2: Je vous salue Marie, pleine de grâce, le Seigneur est avec vous. Vous êtes bénie entre toutes les femmes et Jésus, le fruit de vos entrailles.
0: D'après l'œuvre de Mère Marie-Madeleine, tout ce qu'elle a fait pour la Réunion, nous avons fait la demande de béatification déjà. Et la phase diocésaine est terminée. Tout est dans les mains de Rome et nous continuons à prier pour qu'elle soit déclarée sainte pour la Réunion et pour l'Église universelle.
3: Et pour compléter ce que disait la sœur Geneviève, la cause en béatification de la sœur Marie-Madeleine de la Croix a été ouverte à Saint-Denis de la Réunion en 2021. Si elle est béatifiée, elle deviendra la première réunionnaise bienheureuse.
4: Et dans votre chronique cette semaine, Aurélie, les questions de boissons sacrées dans différentes religions, commençant déjà par l'hindouisme.
3: Bien joué Muriel, on commence par les hindous. Alors, on va parler du soma, c'est le nectar d'immortalité et la boisson préférée des dieux. Dans la mythologie hindoue, c'est la boisson qu'a consommée, regardez, Indra. Il est toujours représenté ainsi sur son éléphant. Il l'a bu et est donc devenu par ce fait le roi des dieux. Le soma représente symboliquement la sagesse de l'illumination spirituelle.
4: Et dans l'islam ?
3: Alors dans l'islam, hop, petite icône. Islam, on va parler de l'eau de Zemzem. Elle est connue pour ses vertus de guérison et parce qu'elle apporterait la chance.
4: Et quelle est son origine ?
3: Alors, selon la tradition musulmane, Dieu a créé le puits de Zemzem pour répondre aux prières d'Agar, ou Hajar en arabe. C'est la seconde femme du prophète Ibrahim, donc Abraham. Et alors qu'elle se retrouve seule dans le désert, sans eau ni nourriture, l'ange Gabriel va frapper le sol de son talon, d'où va jaillir la source. Hajar craint alors que l'eau s'épuise et dit plusieurs fois les mots Zemzem, qui signifie en arabe « arrêter l'écoulement ». Cet épisode donnera son nom à la source.
4: Et elle est toujours importante aujourd'hui ?
3: Tout à fait, autour du pèlerinage de la Mecque. Donc, quand les musulmans ont fini de faire le tour de la Kaaba, regardez cette petite vidéo, ils boivent l'eau de Zemzem. Alors, ce n'est pas obligatoire, mais vous le voyez, c'est un bienfait dont les fidèles ne se privent pas. Ils continueront ensuite le pèlerinage.
4: Oui, d'autant qu'il fait très chaud là-bas. Y a-t-il des boissons sacrées spécifiques à l'Outre-mer cette fois ?
3: Tout à fait, et je voulais vous parler du kava. Est-ce que vous connaissez le kava, Muriel ?
4: Non, dites-moi.
3: C'est cette plante-là. D'accord. Alors, c'est une plante de la famille des poivriers qu'on retrouve dans les jardins de quasiment toutes les familles wallisiennes et futuniennes dans de nombreuses îles du Pacifique avant l'arrivée des missionnaires. C'est par cette plante qu'on honorait les dieux à travers la cérémonie du kava.
4: Et quelle place a cette boisson aujourd'hui ?
3: Alors, elle joue un rôle central dans la vie sociale et religieuse de chaque village car elle est incontournable dans toutes les formes de négociations ou de célébration. Alors, c'est une tradition qui a été transmise vraiment de génération en génération, oralement, évidemment. La racine est broyée et mélangée avec de l'eau dans ce récipient. Là, c'est un tanoa, donc un récipient sculpté dans du bois local. Ensuite, le kava est distribué selon un ordre protocolaire très précis. Le kava reste une boisson primordiale aujourd'hui dans cette région du Pacifique. En résumé, dans toutes les spiritualités, les boissons nous rassemblent car elles permettent à chacun de créer une proximité avec à la fois son histoire, ses traditions spirituelles et ses contemporains.
4: Merci Aurélie. Et la problématique de l'eau touche une grande partie de nos territoires ultramarins. Sur le site d'Outre-mer La Première, une équipe est allée à la rencontre de cet homme. Et qu'est-ce qu'il fait ? Eh bien, il est gardien du réseau d'eau. Il vérifie notamment différentes unités de stockage. Et puis, cette fois-ci, sur le site du Jour du Seigneur, regardez, il y a soif de vivre. Vivez le carême avec le Jour du Seigneur. Pourquoi je vous en parle ? Eh bien, parce qu'il y a dans différentes émissions des messes et des magazines en lien avec notre thème du jour, boire avec, vous le voyez, soif de vivre.
3: Et l'instant autopromo, regardez, vous allez pouvoir retrouver toutes nos émissions sur notre site internet avec des contenus sélectionnés par la rédaction. Vous voyez des contenus inédits aussi que vous n'avez jamais vus. On se donne rendez-vous là-bas et sur les réseaux sociaux de Tous Frères.
4: Mais avant de nous donner rendez-vous, Aurélie, là-bas, qu'est-ce que ça vous évoque cette émission, boire autour de la boisson ?
3: Alors moi, j'ai pensé à un reportage qu'on avait préparé à Mayotte en pleine crise de l'eau. Alors j'avais très peur d'envoyer nos journalistes un peu dans un contexte tellement difficile que j'étais pas rassurée. Et ouais, c'est Tambati là que vous voyez qui a hébergé Sylvain, notre journaliste. Et c'était une preuve de plus que les gens dans la difficulté sont vraiment ceux qui font preuve de la plus grande des solidarités et de partage.
4: Oui, parce qu'elle a partagé son eau alors qu'il n'y en avait pas beaucoup là-bas. Et bien, moi, je me souviens que quand j'étais en Martinique, à une période autour du 14 juillet, il y avait les défilés près de chez mon arrière-grand-mère et bien, forcément, il faisait très chaud. Et il y a un militaire qui s'est effondré. J'ai dû demander l'autorisation à son supérieur si je pouvais lui apporter de l'eau, parce que finalement, c'est un peu le premier réflexe qu'on a quand quelqu'un se sent mal, de lui donner de l'eau. Et puis, dans nos territoires où l'eau est une ressource plus que précieuse, elle est aussi toujours au centre de nos actions les plus fraternelles, Aurélie, en espérant que cela vous inspire.
3: À bientôt.

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1: Et bonsoir à tous. Bonne histoire Jean-Claude n'avait un foie. La fille, soleil et la lune.
2: Les histoires dehors. Comment l'a fait la terre avec de Moon? Les histoires, histoires. La gamme, la menterie. Ça l'a pas moins, ça y raconte la gamme. Ça l'a pas moins, ça y ramasse la menterie. Ça, bon vieux gras Moon dans le temps longtemps.

Histoire de Rome. La fille, soleil avec la lune. Histoire en Afrique. Il y avait une fois, dans un village en Afrique, un jeune Jean gaillard qui appelle Kiatumba. T'es lui-même le plus joli garçon dans la tribu. Son papa t'a dit aller tout le temps, mon enfant. Le temps l'arrivait pour vous marier. N'a un tas de jolies filles dans la tribu. Choisis ça qu'on veut. Kiatumba t'est fatigué toujours entendre le même refrain. Un jour, il apprend la colère. Il a dit comme ça. Mi veut pas marier sans même femme, mi sort sur la terre. Si un jour mi marié, se rassemble la fille, soleil et lune. Mais qui ça va aller là-bas en l'air dans le ciel pour demander la main la fille, soleil et lune, a dit le papa. M'y connaît pas, Kiatumba la répond. Mais c'est la seule femme, on est d'accord pour marier avec. Le papa, avec le maman, la calcule de marmaille, et fin arrive fou. Du coup, c'est la plus cause mariage du tout. Mais l'idée était toujours gravée dans le coco Kiatumba. Un jour, Kiatumba l'a écrit une lettre soleil. T'époux demande sa fille en mariage. Il apporte la lettre pour le cerf. Le cerf la balance son banc de bois sur son tête et il a dit « Désolé, jeunes gens, mais mes gains pas montent au ciel. » Kiatumba la partie rôde les antilopes. Comment on veut m'y arriver à aller là-bas ?» a dit les antilopes. Alors le jeune bouc la partie voir le faucon. « Meilleure volonté, camarade !» dit le faucon, mais m'y vole pas aussi haut. Le vautour l'a dit, les vrais mégains volent haut au même, mais jamais mégains pas arrivent en l'air dans le ciel. Comme ça même, Kiatumba la pied de courage, il a serré la lettre d'un petit coffret, il la laisse tomber. Comme ça même, les histoires la finit. Non, non, tracasse pas autre, les histoires la même pas encore commencé. T'es y manque comme mère grenouille. Commère Grenouille n'avait un secret. Elle n'était pas encore 10 personnes. Souvent des fois, elle était voir bonne servante soleil avec la lune, t'es vient rôde de l'eau dans une source sur la terre. Quand elle a connu les histoires Kiatumba, elle a parti de m'en aller. Kiatumba, les vrais où l'a écrit une lettre pour demander la fille soleil en mariage? Ben oui, les vrais, Kiatumba la répond. Mais il ne trouve pas personne pour porter la lettre là-haut dans le ciel. « Où veut m'y occupe ?» a dit la grenouille. « Ah, où grenouille ? Mais comment on va faire ? Même bande d'oiseaux, ils ne gagnent pas. »« Tracasse pas où ?» comme la grenouille la répond. « Les comme si que l'était fait. »« Les bons, comme la grenouille, » l'a dit Kiatumba. « M'y donne à où la lettre ? Mais m'y prévient où ? Si la lettre la perd, vous va reconnaître comment m'y appelle. » Comme la grenouille la partie la source, où sa bonne servante soleil et que la lune, devient rôde de l'eau. Elle la cachette la lettre dans son gosier et elle la plonge dans le petit bassin. La pas traînée, bonne servante l'arrivait avec zot calbasse. Quand zot la plonge zot calbasse dans le bassin, comme un grenouille la saute dedans. Quand tout le calbasse était plein, bonne servante l'attrapait et zot la remonte en l'air dans le ciel. Zot la dépose le calbasse sur une grande table. Comme un grenouille la saute sur la table, elle la dépose la lettre. Elle a parti cachette dans un coin. Cela, il a débarqué. Tout de suite, il a vu une veine là sur la table. Où ça, la lettre, là, il sort? Cela, il a demandé. Ben, maître, n'y connaît pas, bonne servante la répond. Cela, il a rouvre la lettre et à lire. Sire Soleil, m'y appelle Kiatumba, l'Afrique, mon pays. M'y passe à genoux devant le soleil avec sa femme, la lune, pour demander à zot la main zot fille. Cela était y calcul. Ce Kiatumba, si m'y comprend bien, l'y vive en Afrique sur la terre. Et moi, m'y reste dans le ciel. Alors, comment la lettre l'a fait pour arriver à là? Personne n'a pas répondu. Bonne servante a prévu zot calbas dans une grande barrique. Soleil l'a redéposé là-dessus la table et l'y est parti. Comme un grenouille, il a profité pour sauter dans une calbas vide. Quand bonne l'a redescendu sur la terre pour remplir zot calbas, la grenouille la plonge dans le petit bassin. Dès que la bande est finalement dans le ciel, comme la grenouille la court la case Kiatumba. Alors, que ça l'a fait malette, Kiatumba l'a demandé. Ben, moi la donne soleil, la grenouille la répond. Ben, à quoi il n'y a pas répondre? Ça, m'y connaît pas, l'a dit comme la grenouille.
mais si vous voulez faire une autre lettre, donne-moi ma portée. » Kiatumba l'a fait une deuxième lettre. T'es dit comme ça. « Sire Soleil, moi l'a fait une lettre pour demander à la main aux filles, mais où l'a pas répondu à moi. M'y en demande à une deuxième fois. Et ce coup-ci, m'y espère où va dire oui. » Soleil l'a lié à la deuxième lettre. Il a demandé à mon servante, « Jeune fille, à zot même il s'arrête de l'eau sur la terre. La pas zot la amène la lettre ?»« Non, maître, » bonne à la répondre. « N'y connais pas comment la lettre arrive terre là. » Soleil n'a pas dit rien. Il a pris une feuille papier avec une plume et il a rendu la réponse. « Monsieur, il connaît pas où. Où veut marier sans ma fille ? Lis bien ce que m'y écrit. M'y donne à où ma bénédiction pour le mariage, mais n'a une condition. Où vient, amène ou même ici en haut, un cadeau pour votre fiancé. » Cela, il a déposé la lettre sur la table et il y est parti. Comme à grenouille, la sort dans son coin. Elle la prend la lettre et elle la rentre dans une calebasse vide. Bonne servante la reprend aux autres calebasses pour les rôtes de l'eau sur la terre. Kiatumba la saute en l'air tellement il était content quand il a lié à la lettre soleil. « Merci bien, grenouille. Mais m'en aurait encore un service pour demander à où. Ou pourrait pas amener un cadeau pour ma fiancée ?» Kiatumba la met 40 pièces d'or dans un petit sac en velours et il a écrit une troisième lettre. « Sire soleil, moi la demande combien grenouille porte mon cadeau de fiançailles. Tant qu'à moins, m'y reste sur la terre pour préparer le cadeau de mariage. » La grenouille la porte le cadeau pour la fiancée. Une semaine après là, Kiatumba l'a envoyé un deuxième sac pièce d'or. T'es pour le cadeau de mariage. T'es irait juste pour fixer la date. Mais Kiatumba t'est tracassé. Comment faire pour monter en l'air dans le ciel? Encore une semaine l'a passé. Kiatumba l'a parti voir la grenouille. Combien grenouille, il a dit. Moi l'ai pressé de marier, mais qui ça va aller rendre ma fiancée là-haut dans le ciel pour faire de s'en à elle ici sur la terre? Tracasse pas où? Combien grenouille la répondre. Mi gain monte en l'air dans le ciel tant que m'y veut. Ma tâche manière amène d'autres madame ici sur la terre. Mais grenouille, comment on va faire? Rôde pas, l'a dit la grenouille. Pouniabou, maniabou. Combien grenouille l'a fait comme tout le temps. Elle la cachette dans une calebasse. Quand bonne servante la nirote de l'eau sur la terre. La nuit de l'arrivée, soleil est parti dormir. Ti doucement, sans faire des ordres, comme un grenouille la rentre dans la chambre la fille soleil avec la lune. Ti doucement, sans faire des ordres, comme un grenouille la dépose deux petits feuilles transparents sur son yeux. Ça t'est deux feuilles magiques. Zotez invisible et t'y empêche rouvre votre paupière. Le matin, quand elle l'a réveillée, la fiancée de Kiatumba l'a crié. « Qu'est-ce qu'elle arrivait, mon enfant ?» la lune l'a demandé. « Maman, m'y vois plus clair, m'y gagne plus rouvre mon yeux, moi l'ai aveugle. »« C'est bizarre, » dit Soleil, « que ça arrive à elle. Hier soir, elle était en bonne santé. » Soleil a envoyé deux serviteurs à la case d'un vieux sorcier. « Selon moi, » a dit le sorcier, « la fille Soleil avec la lune, les fiancés avec un jeune gens, ils vivent sur la terre. Le jeune gens la met un sort sur la fille, ça y veut dire, « faites-en vitement ma fiancée sur la terre, » sinon, elle va mort. La grenouille était cachette dans son coin quand les deux serviteurs l'ont répété ça que le vieux sorcier l'avait dit. Arrive sur la terre, elle a couru à la case Kiatumba. Kiatumba, Zordini fait la fête, votre fiancé y arrive. Comme la grenouille, l'a dit Kiatumba, à cause vous fait souffre à moins comme ça. Comme la grenouille était vexée. Ou croit pas moins? Ou l'a déjà vu à moins ramasse menteur? Et si midiot que soleil, l'a dit aux araignées, tisse un fil pour faire descendre sa fille sur la terre. Ou croire à moi, Aster? Kiatumba l'a pu dire rien. Il tient plus causé. Comme un grenouille, la partie cachette sous un nénuphar pour attendre la fiancée. La pas traîné, un fil araignée l'a descendre jusqu'à le petit bassin. La fille, soleil et que la lune, la pose son pied sur la terre. Comme un grenouille, la sort dans l'eau. Elle la tire le deux petits feuilles transparents, décollées sur les yeux de la fiancée. Suivez-moi, princesse. M'amène à où la case de fiancée. Comme un grenouille, la cogne sur la porte Kiatumba.
Quand il a rouvert, elle l'a dit. Kiatumba, m'a la fait ouen promesse. M'y ramasse pas menteur. À l'autre fiancé, la fille soleil avec la lune. Comme à grenouille, l'a dit Kiatumba. M'y dit au grand merci, où c'est la reine. À cause de ça même, depuis ce temps-là, il appelle à elle Reinette. Oh yeah.

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1: Et nos beaux humains d'histoire Jean-Claude n'avaient un fois Asmodée et Bébête le cap.
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L'histoire de Asmodée, Bébête le Cap. L'histoire, l'Afrique du Sud. Cinq histoires y sortent en Afrique du Sud. Nelson Mandela l'a choisi les histoires pour bonne marmaille dans le monde entier. Asmodée était un démon. Satan l'avait envoyé dans la ville Le Cap, en Afrique du Sud, pour faire la malice. Gouverneur Le Cap l'a fait nier le chèque, l'île Zanzibar. « Moi, aller au bout avec ce démon Asmodée, » l'a dit le gouverneur. « Grand chèque Zanzibar, où serait capable de débarrasser à nous de ce vilain bébête ?»« Où l'a bien fait, appel à moi ?» le chèque l'a répondu. « Moi, la fin de mettre dans une bouteille un tas de démons. » Le chèque la fabrique une bouteille spéciale, en verre fumé, épais comme le pouce. Autour de la bouteille, il y a collé une feuille en cuivre pour renforcer, mais il la laisse deux, trois petits trous pour qu'il gagne voir dehors. Sûrement, quand Asmodée sera pris en dedans, il sera content, louque un coup dehors de temps en temps. Et si un jour un monde y retrouve le bouteille, mieux vaut l'y voir qu'on a dedans avant de rouvrir. Après là, sur le goulot en verre, le chèque la rajoute un goulot en cuivre. Il a plonge le goulot en cuivre dans une casserole l'eau bouillante, le goulot l'a élargi. Le chèque la fait rentrer un anneau dans le goulot, il a plonge le goulot dans l'eau glacée, le goulot l'a rétréci. Le anneau l'a respiré, et t'es gain plus chappé. Le chèque la prend le bouteille. Il la monte en l'air, le pic du diable, une montagne par en haut la ville Le Cap. La même, t'es la case Asmodée. Le chèque l'a monté, l'yatsan, par en haut, par en bas. L'été secoué la bouteille, t'es fait ding, ding, ding, et il t'écrit. Il a fait ça toute la matinée. Il a reposé un coup à midi pour manger un bol de riz avec poisson fumé, et il a recommencé l'après-midi. Enfin, le désordre arrive dans nos oreilles Asmodée. Asmodée la sorte dehors. Zod l'a pas fini, fait des ordres. Arrête un coup, Zod y fatigue à moi. Le chèque Zanzibar la passe à genoux devant Asmodée. Oh, démon Asmodée, m'en a une bouteille. En dedans, on a un anneau magique. Seulement, m'y essaye tirer, m'y gagne pas. Asmodée la calcule un coup. L'est intéressant, le bistrac. Serait fini pour moi, toute qualité corvée, m'en a pour faire. Lève la nuit pour remplir la chaudière. Veille si le feu de l'enfer y éteint pas. Serait les anneaux magiques, y ferait tout ça pour moi. Donne un coup de bouteille, a dit Asmodée. Maman Tao, comment il fait pour tirer les anneaux? Asmodée l'attrape la bouteille, il la lève en l'air, il a guetté, et il a vu les anneaux. Il a secoué la bouteille de tous côtés. Il a glissé son doigt crochu dans le goulot. L'itégain, il trappe les anneaux avec deux doigts, mais le goulot était trop serré. Et il passe pas. M'y connais que ça, il faut faire, la dit Asmodée. M'allez rendre le anneau, moi-même, dans la bouteille. Tiens, boule bouteille, m'y ça rentre dedans. Asmodée, là, on va un grand coup de l'air. Pareil un nageur, il s'en plongé. Comme ça même, il y a Nitigigin. Elle, il la passe dans le goulot, la bouteille. Arrivant dedans, il attrape le anneau. Tout de suite, il a vu t'es pas un anneau magique. M'y vois pas la magie des autres anneaux, l'a dit Asmodée. Si, si, le anneau les magiques pour de bon, le chèque la répond. En même temps, il a enfoncé un bel bouchon dans le goulot la bouteille. Après, il a tiré une bougie dans son poche, il a allumé avec son briquet et il a fait fondre la cire autour le goulot. À cette heure, la bouteille était hermétique. Asmodée était enragé. Il était pris dans la colle Jacques. Il a gigoté, il a gesticulé. Mais pour être pris, il était pris. À cette heure, il faut rester dans la bouteille jusqu'à temps un monde y vient d'Elivaou, l'a dit le chèque Zanzibar. Moi, je n'ai pas d'accord, l'a dit Asmodée. Ça ne marche pas comme ça. Il y a une règle. Normalement, m'y accorde trois vœux et moi, les libre. C'est possible, le chèque l'a répondu. Mais il ne dépend pas de moi. Allons voir le gouverneur. Non, ça n'a pas une bonne idée, l'a dit Asmodée. M'y connaît le gouverneur. Il est capable de tuer à moi. Mais il est capable de tuer à où avec? Moi, il est sûr, il ne veut pas de témoins pour raconter ces histoires de bouteilles.
Le cheikh Zanzibar la calcule un coup. Le gouverneur les risque à tuer notre deux pouds de bon. Les possibles, il ne veut pas de moi ni connaître ces histoires de bouteilles. Les vrais, il les promet à moi un sac plein de pièces en or. Mais que ça va servir à moi si moi les morts. Attends un coup, espèce petit démon, l'a dit le cheikh. Plus meilleur, mais il jette à eau dans la mer. Comme ça, le gouverneur va donner à moi le sac plein de l'or, sans rôde le bout. Non, non, à ce moment-là, crié. Mon a l'idée. À cause ou l'arc, pas moins, tout de suite la même. Si il largue à où, le cheikh la répond. C'est où que va tuer à moi. Le cheikh la prend l'élan pour lancer la bouteille dans la mer. Adieu, vilain bébête, l'a dit le cheikh Zanzibar. Allez au diable. Et il la lance la bouteille dans la mer. Asmodée, t'es calcule, la bouteille n'aurait flotté. Mais le goulot en cuivre, t'es tellement lourd, la bouteille la coule jusqu'au fond. Combien de temps Asmodée la raison de fond la mer? Une journée? Un mois? Un an? Asmodée, t'es dans le fait noir, l'été voit plus rien, l'été entend plus rien. T'es gagné plus contre le jour. Jusqu'à temps, la bouteille la reste pris d'un filet de pêche. Le filet la remonte en l'air sur un bateau. La bouteille était dans le gros soleil. Asmodée était obligé de boucher son yeux, tellement la lumière était fort. Un paquet de mouettes était tourne autour et était gris l'assassin. Asmodée la bouche sans oreille. Un pêcheur l'a crié « Youssouf, Youssouf, viens voir ça !»« Un langoustine ?» l'a dit Youssouf. Asmodée était raque son ombre sur le verre bouteille. Il était crié « Non, non, moi là pas un langoustine !» Moi, c'est Asmodée, démon le pic du diable, par haut la ville du Cap, en Afrique du Sud. Satan lui-même l'a envoyé à moi. Laisse à moi sortir, fais un vœu, m'a exaucé. Premier pêcheur l'a lire que ça t'est écrit sur le goulot. Sur la bouteille, il dit comme ça, où doit être mon serviteur. Les bons, l'a dit Asmodée. Fais trois vœux, m'a exaucé. Mais laisse à moi sortir. On pourrait rendre à nous riches. L'a dit Youssouf. Les vrais, mais il peut donner à Zot l'or avec la richesse, Asmodée la répond. Seulement, il faut Zot y mettre à Zot d'accord, mais il peut pas servir deux maîtres en même temps. Alors, laquelle rend Zot deux sera mon maître. Normalement, ça qui rouvre la bouteille, a les mêmes mon maître. Sera moins haute maître, a dit le premier pêcheur. C'est moi la trouve à haut. Oui, mais moins c'est l'aîné, l'a dit Youssouf. Donc, c'est moi qui commande, petit frère. Le deux pêcheurs la commence bataille. Zot la bataille, Zot la se battre, Zot la taper. À la fin, Zot est tellement faible, Zot la câlin un coup. Petit frère, Otenay il saigne, l'a dit Youssouf, mais il m'en a ou pardon. Ou la vu aux yeux en tapoc, le petit frère la répond. Ce diable Asmodée, l'ani a bouffé pète la guerre entre notre deux ou, l'a dit Youssouf. Ça est malfaisant. Il vaut pas le coup, mais il fâche avec mon frère, l'a dit le petit frère. Allons renvoyer à lui où ça lui sorte, allons jette à lui dans la mer. Youssouf l'attrape la bouteille et la lance loin dans la mer. La bouteille la recoule encore un coup dans le fond de la mer. Un béanic la nique collée contre la bouteille. Sorte à où t'es là, Asmodée l'a crié, allez loin. Le béanic t'es guette le petit bébête, t'es enfermé dans la bouteille. Pendant trois semaines, le béanic la reste collé. Un zourite la ni chasse le béanic. Le zourite la essaye roule la bouteille. Mais le bouchon est bien serré. Juste là même, un pêcheur la prend le zourite dans sa ligne. Moi l'attrape un zourite, le pêcheur l'a crié. Viens voir, le zourite y tient beau une affaire. Zourite y aime tout ça qui brille, l'a dit un autre pêcheur. Allons prendre le zourite comme zappa dans notre casier à homard. « Bonne idée, » a dit le premier pêcheur. Il a fait rentrer le zourite dans un casier. Tout de suite la même, un homard la rentre dans le casier. Il a commencé à tacler le cuivre autour le goulot la bouteille. Un homard, ça l'est costaud. Les gains plient une pièce monnaie en deux. Et les gains rouvent un moule avec son pince. En même temps, bonne pêcheur, d'après, elle remonte le casier en l'air. Le homard l'a mis à bout de déchirer le cuivre autour le goulot. Asmodée l'a profité pour pousser sur le bouchon. Tout d'un coup, le bouchon l'a pété comme un coup de canon. Asmodée la vole en l'air dans le ciel
les téfinards trouvent sa taille normale. Mon pêcheur la guette à se modder et il file comme le vent, direction le pic du diable. Zot l'a vu, Nain l'a dit. Ne redite à se modder, le bébête. Et Zot l'a vu, a dit le timonier. L'ité tient beau notre homard dans son main. Un démon et en plus un voleur. Asmodée la rentre son case, sur le pic du diable, par haut la ville Le Cap en Afrique du Sud. Il y a rôde le chèque Zanzibar tout de côté, mais le chèque défine rentre son case lui aussi. Asmodée la met le homard dans un grand aquarium, et tous les jours, l'été amène un bel morceau de poisson pour lui. Asmodée t'y cause t'y doucement pour qu'il entende pas lui. L'été dit comme ça. Ô grand homard, mon maître, a ou même la fait sorte à moi dans la bouteille, à cette heure, moi c'est autre serviteur. Demande à moi ça qu'on veut, malhérode pour. Oh yeah.

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1: Et nous maintenant, mon histoire en avait un fois, Python Trésor.
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L'histoire dehors. Python trésor avec le bouc sans tête. Canada. N'avait une fois, dans les îles La Madeleine, dans le golfe Saint-Laurent au Canada, un jeune marmite et il appelle Étienne Lapierre. Étienne Lapierre n'avait pas peur de rien. Lui était montant les pitons. Lui était sa batte carré tout seul dans la forêt. Lui était veille bon bateau de pêcheur sur le quai. Un jour, en l'air sur un piton, Étienne t'a préveillé la mer. Comme ça même, il a vu un bateau, il ne t'y connaît pas. T'es une goélette, avec son deux mâts, le petit mât par devant, le grand mât sur l'arrière. Le goélette, la partie jette l'ancre, devant un petit plage, cachette, rentre deux caps et y avance dans la mer. Sans fait des ordres, Étienne l'a ni guetté. Il a entendu bon marin crier. Zot t'y cause pas français, zot t'y cause pas anglais non plus. D'avoir ça de pirate, Étienne l'a imaginé. Bon marin l'a fait descendre une chaloupe dans la mer. Trois marins la rentrent dans la chaloupe. Zotei charoye un bel coffre en bois. N'avait l'air lourd, lourd même. À trois, zotei force pour porter. D'avoir un trésor dans le coffre, Étienne l'a calculé. En plus que ça, le trois marins l'avaient posé sur le coffre une pelle avec deux pioches. Zotei la monte en l'air un piton et zotei la commence à piocher. N'avait deux tailles pioches, le troisième taille en tasse la terre avec la pelle. Mais Étienne a trouvé une affaire bizarre. Sûrement un trésor dans le coffre, l'a dit Étienne. Je t'y fouille un trou pour enterrer le coffre. Mais à cause, le trou est grand comme ça. Le trois bougles la soulève le coffre et les autres la fait descendre dans le fond le trou. Là même, un marin la tire un grand couteau dans son poche, n'aurait dit le capitaine, il avait un grand chapeau sur son tête. Il a sauté sur le bouc côté de lui et il la coupe la tête. La tête la déboule dans le fond jusqu'à la mer. Le deux pirates l'attrapent le corps sans tête et les autres la jettent dans le trou, sur le coffre en bois. Après là, les autres la rebouchent le trou, semble la terre avec galet, et les autres la mettent un bel cap par-dessus. « Ça t'es pouffé, les fées, » a dit le capitaine. « What's done is done », comme dit Shakespeare. À cette heure, le trésor l'est en sécurité. « Ah, ça l'est sûr !» l'a dit l'autre pirate. « Un gardien sans tête, il veille sur lui. »« Le diable, vous veut dire ?»« Le diable, il veille sur le trésor !» l'a dit le capitaine. « Si n'un héros de fouille la terre, le diable va faire sorte le bouc sans tête. » Soleil était fin allé dormir, la nuit n'était tarde pas. Le capitaine l'a dit, quand le coq va labourer et quand la poule va passer la herse, alors n'a gagné le trésor. Là, point personne va n'y a bouffer une autre manière. Ça l'est sûr, l'a dit l'autre marin. Personne y gagnera pas tire le trésor tant que le coq n'aura pas labouré et tant que la poule n'aura pas passé la herse. Le débouglard prend la chaloupe, les autres la remontent à bord de bateau. Et le bateau la profite le vent pour faufiler. Étienne Lapierre la reste assise un bout de temps. L'été gagne pas de bout, son cœur t'y bat trop fort, son genou t'est en sursommeil. Quand l'Iani a bout levé, t'es la nuit. Il rentre son case, son papa avec son maman, t'es déjà après mange la soupe. Étienne l'a dit comme ça, il avait donné un coup de main à un vieux bonhomme, t'y charoye un gros sac pomme de terre. Mais il n'y a pas dit rien sur ça qu'il avait vu, rien non plus sur ça qu'il avait entendu. Le temps l'a passé. De temps en temps, Étienne était sa batte carrée sur le piton pour voir si le bel galet était toujours en place. Le bel galet était toujours en place. De temps en temps, Pangar l'y oublie, Étienne était y répète ça que le pirate l'avait dit. Quand le coq va labourer, et quand la poule va passer la herse. Dans le village, de moins il commence à raconter des histoires. Un peu, il dit comme ça, je l'avais vu un bouc sans tête la nuit, en l'air sur le piton côté la plage. L'a pas traîné. De moins il sort plus dehors dès que le soleil était parti dormir.
je t'ai connu que ça t'a été veut dire. En l'air sur le piton, un trésor t'est enterré avec son gardien. Le gardien t'est le bouc sans tête. Les t'érodes son tête pour gagner une place dans le cimetière. Le curé l'a fait une procession, avec un reposoir. Je l'ai dit la prière. Mais le bouc sans tête est toujours la même. En Missouk, Étienne la veille soulève le gros galet. Mais il ne te gagne pas. N'aurait dit le galet, t'es de plus en plus lourd. Étienne la veille fouille la terre à côté avec une pioche. Mais avec la neige et la glace, la terre te finit arrive dure comme une roche. Quand Étienne la gagne son 18 ans, il a décidé de faire une affaire. Il raconte toutes les histoires son petit frère. Son petit frère l'a promis de garder le secret et la donne à lui un coup de main. Pour commencer, le deux frères la rentrent en cachette dans le poulailler, zot la souquent un coq et qu'un poule. 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Quand zot papa l'a vu que ça zot la préfère, il a énervé un coup. Non, mais zot n'a pas fini de jouer comme petit marmaille. Je t'y ferais mieux de faire rentrer le foin dans la grange. Papa, où va voir que ça notre jeu va rapporter? Je te vois reste bête. Les vrais ça qu'Étienne y dit, a dit le petit frère. Notre jeu va faire un miracle. Le soir, en Missouk, Étienne, avec son frère, la partie sur la plage. Semble le coq, la poule, la charrue, et la herse. Je te marre le petit charrue, avec la queue le coq, et le coq, la passe la charrue sur la plage. Après là, Zola en marre la herse avec la queue de la poule et la poule la passe la herse. Alors, Zola partit rôde zot papa et zot maman. Astère zot y venir avec nous, nous sort déterre le trésor sur le piton. Que ça l'a fait, l'a dit le maman, zot y rôde fait mort à moi. Et le bouc sans tête, l'a dit le papa, que ça zot y fait avec le bouc sans tête. Pas besoin zot la peur, l'a dit Étienne. Le bouc sans tête, il fera pas zot rien. Le papa avec le maman la calcule zot enfants, t'es fin arrive fou. Mais c'est le petit frère la donne à zot courage. Allez, viens zot, a dit le petit frère. Amène la pioche avec la pelle. Zot attrape une pelle avec une pioche et zot la suit le deux marmailles. Arrivant les alpitons, à quatre, zot la niabou soulève le gros galet. Et Zot la commence fouiller. Vitement, Zot la trouve le coffre en bois. Mais le cadavre sans tête l'avait point. Zot la transporte le coffre Zot case. Zot la ferme la porte avec la fenêtre pour que de moi n'y voit pas Zot. Et Zot la rouvre le coffre. T'es rempli de pièces en or, diamants, bijoux, tout ça là. T'es un vrai trésor pour de bon. Lendemain matin, quand Zot la rouvre la porte sous la varangue, n'avait un squelette sans tête allongé sur le banc. N'avait un papier sur le banc. T'es écrit dessus. Merci bien. Mon travail l'a fini. À cette heure, je t'y peux enterrer à moi dans le cimetière. Si un jour, je tenais l'occasion d'aller visiter Bonnes-Îles-la-Madeleine, dans le golfe Saint-Laurent au Canada, manque pas aller voir l'île Le Havre aux Maisons. N'a deux affaires pour voir. D'abord, dans le cimetière, dans la tombe, le marin inconnu. C'est le plus gaillard caveau d'un cimetière, comme un petit palais. Dessus, il est écrit « Merci bien, mon travail l'a fini, le marin inconnu. » Le deuxième affaire pour voir, c'est la case, la famille, la pierre en l'air sur le piton. C'est la plus belle case Bonnes-Îles-la-Madeleine, un vrai palais. Et le piton à Stern a un nom. Il y appelle Piton Trésor. Oh yeah.

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1: Nous terminons avec Navien Foy à Coulamar, avec son des frères.
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L'histoire dehors. L'histoire Madagascar, pays tendrouille. Deuxième bout. N'avait une fois, côté Ambouvumbe, pays le grand puits, pays la grande poussière, trois frères, Dindi, l'aîné, Féfé, le cadet, et Kakulamar, le benjamin. Akulamar, les gourmands, l'y mange manger toute la famille. Le papa, les furieux, l'y emmène le trois enfants loin dans la forêt et l'y abandonne à Zot. 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Il tarde pas, gros bébête y arde des boules encore un coup. L'y voit deux affaires allongées, et qu'un debout. L'y demande, « Qui ça les assises terre là ?» Personne n'y répond pas. 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L'y trappe troisième pied de bois, l'y dit, « Ah, espèce d'enfant, la mort va venir au daou. Moi l'avais prévenu à où ?» Et l'y envale un coup. Gros bête, il s'en va. Grand matin, Rémal, oiseau gobe-mouche, y arrive. L'y crie. Bonna, à moins ça, Rémal, oiseau gobe-mouche, envoie la corde pour m'en monter. 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Akulamar, il dit. Oui, elle y même ça, Rémal, oiseau gobe-mouche. Le matin même, l'y vient. 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Après là, il y a descendre, ni ça va. 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Bonna, envoie la corde, à moins ça, Rémal. Mais Bonna, il ne tombe pas dans le piège. Akulamar, il dit, non, envoie pas la corde, ça la paraît mal, ça. 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Gros bébête, les furieux. 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

Oui, m'y connais, coulama la réponde. Où vas-tu à nous? Où va manger à nous? Ben, attends à nous en bas. 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Il crie, envoie la corde pour moi, à moi-même Rémal, oiseau gomme mouche. Moi l'amène manger pour zot. En l'air dans le pied de bois, les trois frères y répondent. Oui, ça arrive mal même, ça, grand matin même, sans l'heure. Allons, faites descendre la corde pour lui. La corde y descend, la corde y descend, pied de bois, les hauts. 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
5: Bonjour à tous, bonjour à toutes, bienvenue dans l'écho en commun. Cette semaine encore, je vous propose un nouveau regard sur l'économie, celui d'une économie qui concerne tout le monde, pas que les grands patrons, les analystes ou les spéculateurs, comme parfois beaucoup d'entre nous peuvent en avoir la sensation. Je vous propose aujourd'hui un regard où l'économie nous rassemble parce qu'elle nous apporte du travail, des biens, des services dont nous avons besoin au quotidien. Une économie accessible où chacun a un rôle à jouer, une économie qui unit plutôt qu'elle divise, sortant des clichés qui opposent les patrons des salariés. Une économie responsable, respectueuse, au service des hommes, mais aussi de la planète. Une économie remplie d'idées inspirantes qui donne envie et nous montre qu'un autre avenir est possible.
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5: Et c'est donc à la découverte d'un entrepreneur que je vous invite aujourd'hui, un entrepreneur hors norme, car il a créé il y a 16 ans une entreprise qui rassemble justement, qui crée du lien. La première firme Good Tech sur le marché boursier. Il est d'ailleurs depuis 5 ans chevalier national de l'Ordre du Mérite. Bonjour Brice Chambard.
6: Bonjour Bérangère, bonjour à tous.
5: Vous dirigez Obiz, une entreprise que vous avez créée il y a 16 ans à Lyon qui rassemble plus de 130 collaborateurs. Le groupe est aujourd'hui le leader français du marketing relationnel et de la fidélisation client, présent dans 65 pays. Mais je crois, Brice Chambard, que vous n'étiez pas du tout dans le monde de l'entrepreneuriat avant cela. Que faisiez-vous avant de vous lancer dans cette aventure ?
6: Alors après les études, j'ai enchaîné sur l'armée. L'armée qui a été un moment très important dans ma vie puisque j'ai fait un VSL donc en volontariat service long en Outre-mer. Je suis passé des chasseurs alpins aux troupes de marine. Ensuite, j'ai travaillé dans le secteur de la sécurité privée pendant une quinzaine d'années. Et à un moment donné, j'ai pris la décision de créer Obiz, donc qui s'écrit Obiz, O-B-I-Z, mais qui fait référence au Obiz, H-O-B-U-S. Donc on fait vraiment la promotion des activités en lien avec le sport, le loisir, le bien-être et le mieux vivre ensemble.
5: On va en parler évidemment dans le détail. Façonné par l'armée, vous l'avez dit, après avoir quitté tôt le milieu scolaire, ça c'est moi qui le dis, pourquoi vous n'aimiez pas l'école ?
6: Je pense que j'avais besoin de cadre, que je ne me retrouvais pas forcément dans le cadre éducatif classique. J'avais pas forcément des repères familiaux qui m'ont permis de m'épanouir dans un système scolaire, même si j'ai connu des très bons établissements, les Chartreux, les Lazaris, Saint-Angèle-à-Beaujeu. Je connais un peu la panoplie de l'école catholique au sens large.
5: Vous évoluez ensuite durant 15 ans au sein de grands groupes du secteur de la sécurité privée. À cette période, vous devenez aussi autodidacte, vous reprenez vos études avec des formations à l'IAE School et à l'EIM Lyon. Là, à ce moment-là, vous dites quoi ? J'ai envie de reprendre un cursus ou j'en ai besoin ?
6: Alors, les deux aspects, il y a un aspect nécessité parce que bon, j'ai eu la chance de grandir dans un secteur d'activité qui avait le vent en poupe, la sécurité. À un moment donné, j'avais besoin de reprendre des études parce que j'aime apprendre, j'aime comprendre. Et bien pour atteindre des niveaux un MBA à l'EM Lyon, passer par HEC, l'IAE Lyon, etc., il a fallu avoir déjà l'équivalent du bac. Et l'équivalent du bac, je l'ai eu grâce à un brevet d'état d'éducateur sportif. Donc à la base, c'est le sport qui m'a permis de pouvoir enchaîner sur des études universitaires. Et à titre d'information, je poursuis actuellement un doctorat avec l'IAE Lyon pour continuer d'apprendre parce que j'aime ça, j'aime apprendre.
5: Et transmettre, on aura l'occasion d'en reparler évidemment. On l'a entendu, hein, l'armée et le sport a joué un rôle capital dans votre vie. Vous êtes passionné de sport, vous l'avez déclaré un jour, je suis convaincu que les activités sportives jouent un rôle positif dans la société, que ce soit en termes de santé publique ou de relations humaines. C'est ça le premier constat qui vous a poussé à créer Obiz ?
6: Moi-même sportif à la base, comme beaucoup d'entre nous et fort heureusement, éducateur sportif, donc entraîneur diplômé d'État, et ayant pu m'apercevoir du bien que le sport procurait, que ce soit à titre personnel ou au niveau du collectif, quand on est bien dans son corps, bien dans sa tête, j'aime à penser qu'on est mieux en société. Et ça, pour moi, c'était quelque chose qui était important et un secteur d'activité dans lequel je souhaitais continuer d'apporter ma pierre à l'édifice.
5: Mais entre se sentir et fonder son entreprise, il y a un gap souvent. D'où vous vient cette confiance en vous pour créer Hobbies ?
6: Alors, j'ai commencé à entreprendre dans le milieu associatif puisque j'ai été président d'associations sportives assez jeune. Et finalement, l'association sportive est une forme d'entrepreneuriat moins risquée que celle que j'ai choisi d'avoir, c'est-à-dire plutôt une entreprise, société anonyme, cotée, puisque maintenant Hobbies est cotée sur le marché de Euronext Growth. Mais en tout cas, la volonté, c'était d'arriver à créer quelque chose qui soit porteur de sens d'une part et qui soit co-créateur de valeur. C'est-à-dire que au-delà du bénéfice du sport dont vous avez parlé, j'avais identifié comme quoi il y avait un sujet en termes de pouvoir d'achat. Et en tant que président d'association sportive, en tant que cadre dirigeant dans des multinationales, j'avais bien clairement en tête les différences que l'on pouvait avoir en termes de moyens pour faire du marketing, avoir de nouveaux adhérents, ou faire des économies sur ces coûts de structure. Et aujourd'hui, alors vous l'avez dit tout à l'heure, Hobbies, le réseau qui crée du lien. Mmh. Au début, c'était Hobbies, le réseau qui fait du bien. Ça, c'était à l'origine. 10 ans plus tard, c'est les réseaux qui créent du lien. Et je vais vous donner un scoop. Mmh. On va passer sur le réseau facilitateur d'économie. C'est-à-dire qu'on va vraiment avoir le triptyque, faire du bien, créer du lien et faire des économies.
5: En plus, c'est vraiment de circonstance. On va en reparler dans une poignée de secondes. Mais avant ça, je voudrais que les auditeurs comprennent bien ce que vous faites. Parce que, je l'ai dit en vous présentant, Hobbies, le leader du marketing relationnel et de la fidélisation client, pour certains, cet intitulé reste extrêmement vague. Ce que je vous propose, c'est de décortiquer vos missions pour y voir plus clair. Est-ce que ça vous convient ?
6: Parfait.
5: J'ai lu sur votre site qu'Hobbies a pour mission principale de donner la possibilité au plus grand nombre d'avoir accès à des activités en lien avec le mieux vivre ensemble. Concrètement, vous proposez quoi ?
6: Alors concrètement, on n'est pas tout seul. Hein. Il n'y a aucun de nous tout seul qui vaut mieux que nous tous réunis, comme le dit l'adage. Aujourd'hui, on est un peu plus de 60 000 partenaires, 120 000 offres de loisirs. Donc on parle des loisirs sportifs, évidemment, des parcs d'attractions, du ticketing, du spectacle, du sport d'hiver. On a une marque qui s'appelle Ski Power et qui permet à des familles ou des individuels de partir faire du ski à tarif réduit. On va parler du cinéma, des cartes cadeaux chez Decathlon, chez Intersport ou d'autres. En fait, tous les moyens qui vont permettre à un moment donné de favoriser l'accès à ces hobbies, à ces loisirs.
5: Et vous pouvez donner un exemple concret ? Je vais au cinéma grâce à Hobbies ?
6: Alors concrètement, vous pouvez aller au cinéma moins cher grâce à Hobbies. Alors soit via le canal des programmes de fidélité, les fameux programmes de marketing relationnel dont vous parliez. Je pourrais citer le programme de l'Orange Bleu, c'est-à-dire qu'aujourd'hui, lorsque vous allez faire du sport dans une salle de l'Orange Bleu, ça vous coûte un abonnement mensuel. Bon, cet abonnement mensuel, qui a un coût, parce qu'il y a des éducateurs sportifs, parce qu'il y a du matériel, parce qu'il y a de l'entretien, parce qu'il y a un certain nombre de choses, eh bien, il peut être un frein à la pratique. Donc, quelquefois, des familles vont dire « Moi, je ne peux pas aller m'entraîner parce que l'abonnement me coûte 20 ou 30 euros par mois. » Eh bien, grâce au programme qui s'appelle Pulp, pas l'Orange Bleu, eh bien, l'adhérent va pouvoir faire en moyenne 2125 euros d'économie par an, notamment en allant au cinéma moins cher, notamment en ayant des offres avec des partenaires de proximité qui se trouvent autour de la salle de sport de l'Orange Bleu. Et donc, ça veut dire que là où hier, l'argument du prix était un argument qui pouvait être ce qu'on appelle dans le jargon un pain point, un point de douleur, et bien finalement, maintenant, on peut aller à la salle de sport et faire tellement d'économies que l'abonnement de la salle du sport est entièrement remboursé. Et ça, c'est vraiment un des exemples. Alors, on a une centaine de programmes qui fonctionnent. Je pourrais parler de celui de Decathlon, je pourrais parler de celui de Vinci Autoroute que l'on opère avec Ulysse, je pourrais parler de celui de Cogedim.
5: Et vous mettez en relation tous ces gens-là ? C'est ça, votre travail ?
6: Tout à fait. En fait, l'adhérent du club de l'Orange Bleu va se dire « Super, je viens faire du sport, donc je vais être bien dans mon corps, bien dans ma tête. Et en plus, grâce à l'Orange Bleu, en exclusivité, je vais avoir accès à toutes ces offres qui vont quelque part me favoriser, m'accompagner dans les beaux moments de ma vie et me favoriser l'accès à ces hobbies. Donc ça, c'est un canal de distribution. Oui. On en a un autre. Comment est-ce qu'on accède à l'offre de cinéma ? Donc on l'a via les programmes de fidélité, les programmes de marketing relationnel, et on l'a aussi grâce à son CSE, puisque quand on est salarié d'une entreprise, souvent on a un comité d'entreprise, et aujourd'hui, on opère pour 80% du marché de la billetterie dans le domaine des CSE. Donc aujourd'hui, il y a 8 chances sur 10 que quand vous avez une offre parc d'attractions, station de ski, ticketing, spectacle, cinéma, carte cadeau, ça provienne de nos solutions. Et ça, c'est un deuxième biais pour accéder à nos solutions qui, d'une part, va favoriser les hobbies, mais d'autre part, vont participer au soutien du pouvoir d'achat, parce que la place de cinéma, au lieu de l'acheter 15 euros, je vais peut-être l'acheter simplement 7.
5: Vous n'êtes pas sans savoir que le blocage du détroit d'Hormuz entraîne l'augmentation des prix du carburant. Ceci étant essentiel dans l'agriculture, de nombreux Français craignent maintenant un impact significatif sur le prix de leur alimentation. Selon un sondage, 78% des Français sont inquiets concernant leur pouvoir d'achat. Concrètement, quel est l'enjeu d'Obise dans ce genre de situation ?
6: Alors actuellement, au moment où on parle, je pourrais vous présenter une carte interactive qui a été développée récemment par nos développeurs, qui vous ferait voir qu'à l'instant T, il y a des personnes vont profiter de l'achat d'une carte cadeau chez Carrefour, profiter d'une carte cadeau chez Leclerc, profiter d'une carte cadeau chez Auchan, profiter d'une carte cadeau chez Decathlon, etc., etc. Parce que à un moment donné, eh bien, il y a cette problématique de pouvoir d'achat et malheureusement, les crises, on en a depuis tout temps et ça ne cesse pas. Mais nous sommes un produit anti-crise et donc l'objectif, c'est de contribuer, d'apporter notre pierre à l'édifice, d'apporter ce supplément qui va peut-être permettre à une famille de partir chez Disney parce qu'avant, elle aurait fait l'arbitrage entre des courses et puis aller se faire plaisir sur un parc d'attractions. Eh bien, on essaye de réconcilier les deux en disant, pour le même budget, on va essayer de faire en sorte de pouvoir manger à sa faim et de quand même pouvoir aller se faire plaisir.
5: Moi, ce que j'entends à demi-mot, c'est que votre secteur est en pleine croissance. Alors, en pleine crise, votre secteur se porte bien.
6: C'est vrai qu'on a une croissance naturelle portée par les grandes entreprises qui veulent, à un moment donné, faire l'effort vis-à-vis de leurs clients. Si je prends l'exemple de Vinci Autoroute, Vinci Autoroute, avec le point Amulis, bon, les tarifs sont des tarifs qui sont réglementés, mais le pouvoir d'achat reste quelque chose qui est important pour Vinci. Et ils ne peuvent pas faire des ristournes sur le péage parce que c'est réglementé. Mais par contre, via le programme Ulysse que l'on opère maintenant depuis plus de 10 ans, eh bien, ça va permettre à tous les détenteurs de ce télépéage d'avoir accès à des offres exclusives pour préparer leur voyage, des petites attentions sur les aires d'autoroute, des offres exclusives à destination qui vont vraiment leur permettre de faire des économies. Et ça veut dire que Vinci va participer au soutien du portefeuille de ses clients. Et donc, on a un maximum de grands groupes qui sont dans cette logique-là. Évidemment, les avantages salariés, on le vend en poupe aussi. Et là où hier, il y avait une certaine catégorie de personnes qui n'étaient pas intéressées par les avantages, eh bien, aujourd'hui, on a de plus en plus de personnes qui regardent quelles sont les économies qui vont pouvoir être faites sur le quotidien.
5: J'ai découvert sur votre site que le groupe Obise est labellisé relations fournisseurs et achats responsables. Qu'est-ce que ça veut dire ?
6: Alors, nous sommes la seule entreprise déjà à avoir ce label. On a une politique d'achat responsable. On a une notation extra-financière que l'on suit depuis le début de l'introduction en bourse qui regarde les aspects environnementaux. On est titulaire du Coq Vert, une communauté qui justement intègre les entreprises qui ont ces sujets d'achat responsable, mais pas que, qui ont ces sujets d'engagement sur la gouvernance de l'entreprise, la diversité, l'égalité hommes-femmes, évidemment l'environnement, les impacts carbone qui sont regardés de près.
5: Et comme si cela n'était pas suffisant, vous créez le 8 novembre 2023 la fondation Obise. Quelles sont les ambitions de cette fondation et pourquoi en avoir créé une ?
6: Alors, ça faisait aussi partie des rêves d'enfants. Premier rêve, je le disais tout à l'heure, c'est d'avoir une entreprise où je puisse donner des actions gratuites et la bourse a permis ça. Première décision que j'ai prise en décembre 2021, c'était donner des actions gratuites à l'ensemble des collaborateurs. Et ce n'est pas des actions à tarif préférentiel, c'est vraiment des actions gratuites. Moi, ce que j'aime en tant qu'entrepreneur, c'est de payer des impôts parce que je me sens contributeur. Je me sens contributeur sur les sujets en lien avec la santé, en lien avec l'éducation, en lien avec la sécurité, la défense, en lien avec l'innovation. Et être un contributeur, au-delà de créer des emplois, mais payer des impôts, eh bien, ça me permet à un moment donné de dire je n'ai pas le courage de faire de la politique, je n'ai pas le temps, j'ai d'autres sujets qui me tiennent à cœur, comme notamment faire grossir l'entreprise et avoir un maximum d'impact sur les missions dont on a parlé. Mais il y a un moment donné où j'avais aussi besoin de flécher une partie de cette co-création de valeur vers des sujets qui me tenaient à cœur. Donc il y a les impôts, j'en ai parlé, mais c'est un petit peu générique. Et après, j'aime bien soutenir des sportifs de haut niveau, Donc on a soutenu des sportifs de haut niveau dans différents secteurs d'activité. Je pense à du ski, je pense à de l'escalade sur glace, je pense à de la boxe, je pense à différentes autres, du rugby. On soutient le club de Bagnères de Bigorre, par exemple, etc. Et puis il y a un moment donné où j'ai voulu non plus que ce sujet-là soit uniquement à ma main, mais que ce soit un petit peu plus structuré. Donc vous l'avez dit, en novembre 2023, j'ai pris la décision de créer la fondation du groupe Obiz, sous égide de la fondation Entreprendre, et qui va vraiment œuvrer sur les sujets en lien avec l'entrepreneuriat et toutes les difficultés qu'il peut y avoir. Je pense notamment à une association qu'on soutient, là j'ai une pensée pour Guillaume Mullier qui nous a quittés il y a malheureusement quelques années dans une sortie de ski, et il était à l'époque président de 60 000 rebonds. 60 000 rebonds, c'est une association qui va aider les malheureusement plus de 60 000 entrepreneurs par an qui déposent le bilan et donc qui arrêtent. Là, il n'y a pas de chômage, il y a bien souvent des crises familiales importantes, il y a souvent des dépressions et il y en a certains qu'on retrouve dans la rue. Donc le soutien de cette association était pour moi important et donc on a fléché une partie de cette somme sur 60 000 rebonds. Il y en a une autre que j'aime beaucoup, c'est les Antilopes, issues de Second Souffle. Et là, on parle de 350 000 entreprises qui, tous les ans, soit en procédure collective, soit des mandats ad hoc, soit des conciliations, soit c'est des procédures de sauvegarde, ou soit c'est des redressements judiciaires. Donc c'est juste avant le passage en liquidation judiciaire. Et là, eh bien, il y a des associations qui œuvrent pour pouvoir accompagner ces chefs d'entreprise qui, quelque part, peut-être dans la détresse ou qui vivent des moments difficiles. Et l'objectif, c'était d'avoir un budget, une poche, qui puisse être affectée sur ces sujets-là.
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5: Bienvenue dans l'écho en commun. Si vous nous rejoignez à l'instant, nous recevons aujourd'hui un entrepreneur au service du bien commun. Brice Chambard a fondé il y a 16 ans Obiz, une entreprise qui crée du lien en améliorant le pouvoir d'achat et le bien-être tout en soutenant l'économie locale. L'entreprise est présente dans 65 pays avec 130 collaborateurs dont le siège est à Lyon. Brice Chambard, j'ai ouï dire que les femmes occupent une place de choix chez vous, en tout cas dans votre entreprise à mission. Valoriser l'égalité et la parité, c'est important pour vous ?
6: Fondamental. Déjà, il faut savoir que le conseil d'administration, qui est composé de 6 personnes, il y a 3 femmes, 3 hommes. Comité de direction est en majorité féminine. Et l'entreprise aujourd'hui est constituée de 55-60% de profils féminins.
5: D'où ça vient ça ?
6: C'est naturel. On juge avec des compétences. Il y a 5 critères que l'on regarde. Loyauté, savoir-être, savoir-faire, jusqu'au-boutisme et exemplarité sont des points qui sont pour nous importants.
5: C'est vous qui avez choisi ces 5 points-là ou vous êtes fait accompagner ?
6: C'est des points qui m'ont été prêtés par un ami qui exerce au sein des forces spéciales, qui m'avait partagé à un moment donné ces méthodes de recrutement. Je les ai fait miennes et j'ai trouvé qu'elles étaient dans le bon ordre.
5: Alors je vous pose cette question car depuis le début de l'entretien, j'entends beaucoup de mots qui coïncident avec la doctrine sociale de l'Église. Votre quête de sens, votre engagement social, économique, l'importance de l'égalité et aussi du bien commun.
6: On est quand même en lien très étroit avec cette logique de bienveillance, d'apporter notre pierre à l'édifice, de porter notre croix dans un monde qui est malheureusement chaotique. Mais en tout cas, y voir clair et faire preuve de discernement. Et je crois fondamentalement que la prière fait partie de se mettre dans une intention qui va favoriser les actions que l'on va pouvoir être amené à faire au quotidien. Ça va donner une pensée qui va avoir une action sur nos émotions et nos émotions qui vont avoir une action sur nos actions. Mmh. Donc tout ça est en lien.
5: Pour Obiz, le bien-être de l'équipe est primordial. Vous l'avez dit, on l'entend, on le ressent. Afin d'améliorer la qualité de vie des salariés, vous avez mis en place des actions concrètes comme des cours de yoga tous les mardis, des fruits et du café gratuits, des espaces de détente, une équipe qui veille au bien-être, de la team Obiz via une organisation d'événements d'équipe. Tout ça, c'est fait parce que vous, en tant que salarié à l'époque, vous en aviez besoin et vous ne l'aviez pas, ou parce qu'aujourd'hui, en tant que dirigeant, vous vous dites « mais qu'est-ce que ça réconforte, qu'est-ce que c'est bien, qu'est-ce que ça crée la cohésion ?»
6: Alors, je pense qu'on n'aura jamais accès d'action pour maximiser la cohésion des équipes, ce qui est la base et c'est quelque chose qui s'entretient au quotidien. Première décision que j'ai prise quand j'étais entrepreneur, c'est de recruter quelqu'un qui était handicapé moteur, avec un handicap moteur lourd. Et pourquoi j'ai eu cette décision-là ? C'est que j'étais dans un rôle où j'étais décideurs. Et là où j'avais pu être témoin dans des grands groupes en me disant « bon, on communique beaucoup sur la diversité, mais finalement, on ne fait pas grand-chose », eh bien, j'ai voulu donner cette chance à cette jeune fille qui, à l'époque, avait 22 ans, qui avait un BTS comptabilité, qui avait envoyé plus de 100 CV, 22 entretiens, 0 embauche, et elle est ressortie avec un CDI en moins de 30 minutes.
5: J'ai vu sur votre site que la championne du monde de ski cross, Ophélie David-Rask, a remis à Hobbies le trophée de l'entreprise la plus sportive de France dans le cadre de la 6e édition des trophées Sentez-vous Sport, organisée par le Comité National Olympique et Sportif Français. Je vous ai senti émue à cette remise. Pourquoi ?
6: Déjà parce que c'est le Comité National Olympique et Sportif Français, aussi parce que c'est Ophélie Daville qui est super, qui a porté haut les couleurs de notre pays, aussi parce que c'est le ski et qu'on a un lien particulier avec la montagne. Je rappelle qu'on a une marque qui s'appelle Ski Power qui va accompagner eh bien, le plus grand nombre pour aller faire du ski à tarif réduit, hein, skipower.com, n'hésitez pas. Et puis derrière, eh bien, on a aussi cette récompense, être récompensé par le CNOSF comme étant l'entreprise la plus sportive de France, c'est quand même un honneur. Et puis surtout, c'est, j'ai envie de dire qu'au cours de ma carrière, au cours de ma vie, si mon cœur s'arrête de battre là aujourd'hui ou dans pas longtemps, bah, je pourrais dire que je suis très heureux de ce qui s'est passé dans ma vie parce que j'ai le sentiment d'avoir apporter ma pierre sur des sujets qui me tenaient à cœur.
5: Et je pense que les salariés peuvent aussi dire ça parce que Hobbies a reçu le label Great Place to Work, ce qui signifie le bon endroit pour travailler. Qu'est-ce qui représente ce label pour vous ? Une fierté ou une suite logique de choses que vous avez mises en place ?
6: Pour moi, c'est une suite logique. On a vraiment à cœur de favoriser le bien-être de nos collaborateurs.
5: Moi, j'entends beaucoup d'humilité, j'entends que vous avez les pieds sur terre, mais j'entends aussi que vous êtes très optimiste. D'où vous vient cet optimisme chevillé au corps ?
6: J'ai clairement conscience que la vie est une chance de pouvoir agir, de profiter de ce temps-là pour faire quelque chose de bien, pour aider une personne à traverser la rue, pour donner une pièce à quelqu'un qui est dans le besoin, s'arrêter, prendre le temps de lui poser des questions. Comment est-ce que tu t'appelles ? D'où est-ce que tu viens ? Pourquoi est-ce que tu es là ? Qu'est-ce que tu comptes faire avec cette pièce ? Est-ce que je peux faire quelque chose d'autre pour t'aider ? Etc, etc. Et quelle chance de pouvoir avoir cette opportunité de pouvoir faire des choses bénéfiques pour le monde qui nous entoure. J'utilise un journal intime. Tous les matins, quand je me lève, je note les trois choses qui font que quelle chance de me réveiller. Quelle chance de me réveiller déjà en vie, quelle chance d'ouvrir les yeux, quelle chance il fait beau, quelle chance. Bon. Ensuite, je me dis quelles sont les trois actions qui vont être bénéfiques dans ma journée. Donc je me dis, bah tiens, j'ai un comité de direction, j'espère que le comité de direction va bien se passer. Tiens, j'ai un déjeuner, j'espère que ça va bien se passer. Tiens, ce soir, je suis avec Bérangère sur RCF, j'espère que je vais avoir les bons messages à passer, etc. Et puis, à la fin de la journée, je vais me dire, mais finalement, qu'est-ce qui s'est passé que je n'avais pas prévu ? Là, je vais pouvoir dire super moment avec Bérangère, j'ai pu apprécier une vue fantastique depuis Saint-Irénée sur Lyon, quelle chance. Et puis à la fin, une fois que j'ai réécrit mes trois trucs, c'est qu'est-ce que j'aurais pu faire pour que ce soit encore mieux, pour rester dans cette dynamique de performance continue, d'amélioration continue, etc. Et tous les jours, je fais ça depuis de nombreuses années, et bien ça me permet de pouvoir enrichir mon quotidien et d'avoir cet optimisme, on va dire, d'être sur un tapis roulant de la performance plutôt positif.
5: Pour conclure, Brice Chambard, d'après les derniers sondages, il y a près de 50% de Français qui souhaitent créer leur entreprise. C'est aussi facteur d'espérance dans notre pays où on dit souvent que rien ne va. Et paradoxalement, il y a plein de gens qui ont plein d'idées et qui en même temps ont peur de se lancer. Vous qui allez fêter vos 17 ans d'entrepreneuriat, qu'est-ce que vous auriez envie de leur dire et quelles paroles fortes, religieuses ou non, vous auriez envie de leur porter ?
6: La première parole est d'entreprendre dans quelque chose que l'on est capable d'incarner. Je m'explique. Si c'est entreprendre pour faire comme on apprend sur les bancs d'école, une logique de burn to sell, c'est-à-dire créer pour vendre, bien ça, j'ai envie de dire, tentez votre chance, mais je pense que ça ira pas très loin. Par contre, si vous avez vraiment quelque chose qui vous tient à cœur, que vous avez dans le cœur, quelque chose qui va avoir un impact positif sur la vie des gens, quelque chose qui va trouver un modèle économique qui soit pérenne et rentable, si vous avez la capacité de protéger votre capital et protéger vos droits de vote pour justement conserver l'ADN de ce projet-là, si vous avez aussi la capacité d'être à l'écoute de votre entourage et pas forcément à l'écoute de personnes qui iraient dans votre sens, mais à l'écoute de paroles bienveillantes et challengeantes, eh bien n'hésitez pas, une seule seconde. À partir du moment où vous avez cette capacité d'incarner les choses, à partir du moment où vous y croyez, faites confiance et vous verrez, vous aurez la dynamique qui vous accompagnera.
5: Vous incarnez clairement Obiz, on l'a entendu aujourd'hui. Ce sera le mot de la fin pour vous, Brice Chambard. Merci d'avoir accepté notre invitation aujourd'hui. Je rappelle que vous êtes le fondateur d'Obiz, une plateforme digitale de marketing relationnel présente dans 65 pays avec près de 150 collaborateurs dont le siège est à Lyon. Depuis sa création en 2010, Obiz offre à ses clients et à ses salariés une dimension sportive et humaniste, une fibre RSE et une volonté d'impacter positivement la société. Bon vent, bonne continuation. Continuation et à bientôt.
6: Merci.
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5: Et pour conclure ce magazine, je vous propose une immersion dans la pensée sociale chrétienne à travers un nouveau numéro que nous ferons d'ailleurs systématiquement chaque semaine, baptisé la chronique des entrepreneurs et dirigeants chrétiens.
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5: Bonjour Nicolas.
8: Bonjour Bérangère.
5: Vous êtes le président du campus des EDC. Cette année, les entrepreneurs et dirigeants chrétiens ont célébré leur centenaire. 100 ans d'expérience, 100 ans d'engagement au service du bien commun. Sur le site des EDC, la pensée sociale chrétienne est présentée comme son référentiel. Est-ce que vous pouvez nous dire pourquoi, Nicolas ?
8: Tout simplement parce que pour un dirigeant d'entreprise, la pensée sociale chrétienne est le moyen d'agir en cohérence avec sa foi. Elle renouvelle en profondeur son regard sur l'économie, la vie sociale et donc sur son entreprise. C'est un trésor que l'Église nous confie, un trésor que les EDC souhaitent partager avec le plus grand nombre.
5: Et les chrétiens se nourrissent de la parole de Dieu, la Bible, mais peut-on dire que c'est un texte social ?
8: Oui, regardez les premières pages de la Genèse, elles parlent sans cesse du travail, de responsabilité, de relations de l'homme avec la création. Les 10 commandements dessinent une manière de vivre en société. Et dans l'évangile de Matthieu, le Christ nous dit bien, en vérité, chaque fois que vous l'avez fait à l'un de ses plus petits, c'est à moi que vous l'avez fait, c'est bien une question sociale. Et la parabole des talents, oui, la Bible, c'est un texte éminemment social. Et au fil des siècles, elle a inspiré tous les chrétiens soucieux d'une vie bonne en société.
5: Mais concrètement, vous pouvez nous dire comment ça s'est passé ?
8: On n'y est pas, mais depuis 2000 ans, on peut penser que les chrétiens s'inspirent de la parole de Dieu. Un patron tisserand du Moyen-Âge, écoutant la parabole des talents, se demandait comment aider chacun de ses collaborateurs à faire fructifier ses dons. Et à la lumière du lavement des pieds, il pouvait s'interroger sur sa manière d'être avec eux. Des penseurs comme saint Augustin, Thomas d'Aquin, Grégoire le Grand, mais aussi Luther et Calvin ont réfléchi sur les conséquences sociales de l'Évangile. Et au XIXe siècle, face à la crise sociale, l'Église catholique a interpellé le monde par de grands textes, ce qu'on appelle les encycliques. La première, Rerum Novarum, inaugure un corpus exceptionnel. Et de leur côté, les protestants n'étaient pas en reste et s'engageaient dans la société. Sur ces questions, il existe entre les confessions une convergence de vues qui me touche profondément.
5: Et selon vous, Nicolas Masson, quel est le cœur de la pensée sociale chrétienne ?
8: La clé, c'est le commandant de l'amour. Tu aimeras ton prochain comme toi-même. Pour y aider, la pensée sociale chrétienne propose des principes de réflexion, des critères de jugement, des orientations pour l'action, pour que chacun puisse aimer et être aimé et ainsi féconder et fermenter la société par l'Évangile. Oui, les chrétiens ont quelque chose à dire à leurs contemporains. La pensée sociale aide le dirigeant à agir dans les organisations avec lucidité et espérance, et en ce sens, elle contribue à annoncer et à actualiser l'Évangile au cœur même du tissu complexe de nos relations économiques, sociales et politiques.
5: En tout cas, on l'a bien entendu ensemble grâce à vous. Semaine prochaine, Nicolas Masson vous retrouve et vous aborderez le premier principe de la PSC, la dignité de la personne humaine. On a hâte. À la semaine prochaine.

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Bonsoir à tous. Mazam avec vous pour prière dans la nuit. Nous espérons que vous avez passé un agréable vendredi, que cette journée s'est bien déroulée pour vous et surtout, surtout que vous allez bien. Merci à tous de votre fidélité à prière dans la nuit à Radio Arc-en-Ciel. Nous sommes ensemble jusqu'à 23 heures. Nous retrouverons comme chaque jour l'équipe Jésus est mon guide pour le partage de la lecture, d'une méditation et du psaume. Nous poursuivons notre livre des Actes des Apôtres. Nous sommes au chapitre 18, les versets 9 à 18 dans cette ville. J'ai pour moi un peuple nombreux. Et puis nous retrouverons Jean avec le petit manger pour le cœur, l'évangile en créole. On fêtera une très belle fête à toutes les Denises aujourd'hui. Et nous clôturons notre série Halte spirituelle de cette semaine avec le frère dominicain Sylvain de Toc sur, le thème « Vive la thalasso en Dieu ». Mais pour démarrer notre séquence, eh bien méditons avec l'antienne d'ouverture de ce jour. Tu nous as rachetés par ton sang, Seigneur, de toute tribu, langue, peuple et nation. Tu as fait de nous, pour notre Dieu, un royaume et des prêtres. Alléluia. Seigneur Dieu, dans la résurrection du Christ, tu nous recrées pour la vie éternelle. Dirige nos regards vers celui qui siège à ta droite, l'auteur de notre salut. Ainsi, au jour où notre Sauveur viendra en majesté, ceux que tu as fait renaître par le baptême seront revenus à l'immortalité bienheureuse. Par Jésus-Christ, ton Fils, notre Seigneur et notre Dieu, lui qui vit et règne pour les siècles des siècles. Amen. Et nous démarrons notre séquence avec Élisabeth Bourbeuse. Viens, Saint-Esprit.

0: Et nous retrouvons Jean avec le petit manger pour le cœur, l'évangile en créole. Nous sommes au chapitre 16 de l'évangile selon saint Jean. Ce sont les versets 20 à 23. Votre joie, personne ne vous l'enlèvera.
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2: L'évangile de Jésus-Christ. Voilà que ça, saint Jean raconte. Alors le jour-là, Jésus a dit ensemble son bandalon. Amen, amen. Midiazot. Là, je dis, ça va plaire. Je dis, ça va lamenter. Là, que le monde, tout le monde, il sera en fête. Azot, je dis, sera dans la peine. Seulement, cette peine-là, ça va changer en joie. Par exemple, le madame, il est en voie de famille. L'état ne peut pas coucher. Ben, elle est en peine, passe. Sans lui, elle est arrivée. Seulement, les enfants, ils naissent. Elle n'imagine plus la souffrance qu'elle avait. Elle est trop contente et vrai, moune, il arrive dans le monde. Alors, vous êtes aussi à se dire, vous êtes dans la peine. Seulement, moi, je trouve vous êtes. Et là, qui sera dans le contentement, la joie se tenera. Personne ne va y aboutir sans homme saute. Alors, le jour est là. Je ne te poserai plus à moins de questions.

groupe Glorious et merci à Jean pour ce petit manger pour le cœur, l'évangile en créole. On poursuit notre livre des Actes des Apôtres et nous sommes aujourd'hui avec Cheyenne et Christian.

Bonjour à toutes et à tous, nous sommes le vendredi 15 mai, Christian et Cheyenne avec vous. Je profite pour souhaiter un joyeux anniversaire, si vous souhaitez votre anniversaire ce jour. Et aujourd'hui, nous fêtons Saint Isidore, le laboureur, qui est le patron des agriculteurs et des maçons. Nous fêtons Saint Denise pour certaines années. Et Saint Jean-Baptiste de Sales, qui était le patron des éducateurs. Mais avec vous, je vous propose de faire une prière pour aimer son travail, pour le travail. Je te contemple en tenue de serviteur aux pieds de tes disciples, ô Jésus. Fais-moi la grâce de pouvoir mettre l'amour et l'esprit de service dans mon travail. L'amour pour mes collègues, l'amour pour ces gens que je dois servir. Cet amour, je ne l'ai pas en moi-même, mais tu peux me le donner. Viens à mon aide, ô Jésus, et apprends-moi à aimer mon travail et à l'accomplir de tout mon cœur en union avec toi. Et nous continuons avec cette prière du pape François pour ceux qui n'ont pas de travail. Prions. Seigneur Dieu, regarde-nous. Regarde notre île, la Réunion. Regarde nos familles, Seigneur. À toi, le travail n'a pas manqué, tu as été charpentier. Tu étais heureux, Seigneur. Le travail nous manque. Les idoles veulent nous voler la dignité. Les systèmes injustes veulent nous voler l'espérance. Seigneur, ne nous laisse pas seuls. Apprends-nous à nous aider les uns les autres. Que nous oublions un peu l'égoïsme et sentions dans le cœur le « nous ». Nous. Le peuple qui veut aller de l'avant. Seigneur Jésus, à toi le travail ne manqua pas. Donne-nous du travail et enseigne-nous à lutter pour le travail et bénis-nous tous. Au nom du Père, et du Fils et du Saint-Esprit.

Première lecture. Dans cette ville, j'ai fait pour moi un peuple nombreux. Lecture du livre des Actes des Apôtres. À Corinthe, une nuit, le Seigneur dit à Paul dans une vision : Sois sans crainte, parle, ne garde pas le silence. Je suis avec toi. Et personne ne s'en prendra à toi pour te maltraiter. Car dans cette ville, j'ai pour moi un peuple nombreux. Paul y séjourna un an et demi, et il enseignait parmi les Corinthiens la parole de Dieu. Sous le proconsulat de Gallion en Grèce, les Juifs, unanimes, se dressèrent contre Paul et l'amenèrent devant le tribunal en disant « La manière dont cet individu incite les gens à adorer le Dieu unique est contraire à la loi. » Au moment où Paul allait ouvrir la bouche, Gallion déclara aux Juifs « S'il s'agissait d'un délit ou d'un méfait grave, je recevrais votre plainte à vous, Juifs, comme il se doit. Mais s'il s'agit de débats sur des mots, sur des noms et sur la loi qui vous est propre, cela vous regarde. Être juge en ces affaires, moi, je m'y refuse. » Et il les chassa du tribunal. Tous alors se saisirent de Sosthène, chef de la synagogue, et se mirent à le frapper devant le tribunal, tandis que Gallion restait complètement indifférent. Paul demeura encore assez longtemps à Corinthe, puis fit ses adieux aux frères et s'embarqua pour la Syrie, accompagné de Priscille et d'Aquilas. À Cenchrée, il s'était fait raser la tête car le vœu qui le liait avait pris fin. Parole du Seigneur.

0: Psaume. Ton amour, Seigneur, sans fin je le chante. L'amour du Seigneur, sans fin je le chante. Ta fidélité, je l'annonce d'âge en âge. Je le dis, c'est un amour bâti pour toujours. Ta fidélité est plus stable que les cieux. J'ai trouvé David, mon serviteur. Je l'ai sacré avec mon huile sainte et ma main sera pour toujours avec lui. Mon bras fortifiera son courage. Mon amour et ma fidélité sont avec lui. Mon nom accroît sa vigueur. Il me dira, tu es mon Père, mon Dieu, mon roc et mon salut.
1: Chers sœurs et frères, nous arrivons à la fin de ce moment de partage. Et je vous souhaite à toutes et à tous une très belle journée. Puissiez-vous être bénis dans vos enfants, avoir auprès de vous des amis qui vous aident et vivre en paix avec tous. Soyez dans le monde des témoins de l'amour de Dieu. Ouvrez votre porte aux malheureux et aux pauvres qui vous recevront un jour avec reconnaissance dans la maison du Père. Amen.

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1: En ce 15 mai, nous fêtons aujourd'hui les Denises. Une très belle fête à toutes celles qui se prénomment ainsi. Allons découvrir l'histoire de Sainte Denise que nous propose Frédéric dans le témoin de la foi de ce jour.
2: Saint Marc, Saint Pierre, son nom était Jean. Sainte Marie, figure de la foi, témoin de l'Évangile. Elle se nommait Marie.
3: Saint Matthieu,
2: il s'appelait Jacques.

En ce 15 mai, nous fêtons une martyre en Turquie, Sainte Denise. Bonne fête donc à toutes les personnes qui se prénomment Denise. Vierge, martyre avec ses compagnons, les saints Pierre, André et Paul à Lampsac, dans les Lespons. Au proconsul qu'il invitait à sacrifier à la déesse Vénus, Pierre répliqua « Il est plus nécessaire et plus glorieux pour moi d'offrir le sacrifice de l'adoration au Dieu vivant et véritable. » Denise, apprenant que l'un des accusés, Nicomaque, venait d'apostasier, s'écria « Il s'est perdu à jamais dans l'autre monde. » Les gardes s'aperçurent ainsi que cette jeune fille de 16 ans était chrétienne. Elle fut arrêtée, torturée, puis décapitée. C'était en l'an 250. Je vous propose, avant de nous quitter, cette pensée spirituelle extraite de l'Évangile de ce jour. Je ne te demande pas de les enlever du monde, mais de les garder du mauvais. Jean 17, verset 15.

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1: C'était Joanie Banvilla et le groupe Hosanna, Joie parfaite. Nous retrouvons Madeleine Vatel et son invité, le frère dominicain Sylvain De Toc, pour le cinquième et dernier volet de cette série Halte spirituelle de cette semaine sur le thème « Vive la thalasso en Dieu ».
2: Peut-on être coquet et chrétien? C'est presque une des questions que vous posez dans votre ouvrage, Sylvain De Toc. Bonjour.
3: Bonjour.
2: Vous êtes dominicain, docteur en littérature et en théologie. Vous enseignez les Pères de l'Église à l'Institut catholique de Toulouse et à l'Université pontificale Saint Thomas d'Aquin à Rome. Vous êtes l'auteur de l'ouvrage « Au bon plaisir de Dieu, l'évangile du bien-être » publié aux éditions du Cerf. Et c'est dans cet ouvrage que vous posez la question du plaisir, de la coquetterie aussi. Oui. Et on y reviendra parce que le rapport à la beauté est très intéressant et notamment dans l'Ancien Testament. Mais avant, simplement, le bien-être, parce oui. qu'on en a parlé un petit peu, mais par quoi ça se définit? Qu'est-ce qui vous a intéressé?
3: En réalité, moi, j'ai tout de suite été frappé par le fait que le bien, avec un B majuscule, et l'être, avec un E majuscule, c'est le nom de Dieu, soit dans la Bible, hein, soit dans la grande tradition de l'Église. On dit, par exemple, les théologiens dans l'Antiquité, ils disent « Dieu, c'est la bonté subsistante, c'est le bien en soi, le bien le plus parfait ». Et puis dans l'Exode, quand Moïse demande à Dieu son nom au buisson ardent, eh bien, il y a toute cette tradition qui nous dit bah, « le nom de Dieu, c'est l'être ». C'est exister en plénitude, c'est comme ça que Dieu se définit lui-même. Je suis tout court, ou je suis celui qui est, ou je suis celui qui suit. Alors les théologiens brodent à partir de
2: oui,
3: ça.
2: Oui, là, il y a beaucoup à dire.
3: Mais en fait, ce qui est très beau, c'est de découvrir que Dieu est la plénitude de l'existence, d'une existence belle, bienheureuse, réussie, libre. Tout ce qui nous attire dans la vie est pleinement réalisé en Dieu. Ça, c'est une bonne manière de faire de la théologie.
2: Mais c'est là où, justement, peut-être, quand on est aspiré par cette quête, vous avez raison, ça attire, le beau attire, donc Dieu attire, l'amour attire. Est-ce qu'il n'y a pas un risque, en fin de compte, de comprendre qu'on n'y arrivera jamais?
3: Non, parce que l'idée, c'est quand même de placer que moi, je ne suis pas Dieu, hein, je suis une créature. Mais je suis une créature appelée à participer à la vie de Dieu. Il suffit de bien voir ça à l'esprit. Je ne vais pas remplacer Dieu, je ne serai pas Dieu par nature, comme disent les pères de l'Église, mais par grâce. Recevoir, de participer à la vie même de Dieu, par grâce. Dieu me fait ce cadeau d'entrer dans sa vie. C'est ce qu'on est censé commencer à vivre par le baptême. Donc en fait, le bien-être avec des majuscules, c'est Dieu lui-même par excellence. Mais moi, je suis créé aussi. Je suis d'abord, chaque chose que Dieu a créée, y compris nous tous, c'est un bien. Il y a de la bonté dans ce que Dieu a créé. Et tout ce qui a été appelé à l'être est appelé à s'épanouir dans l'être. Dieu ne nous a pas créés pour que nous vivions d'une vie végétative, comme on le disait auparavant. On est appelé à épanouir. C'est la parabole des talents, par exemple, dans l'Évangile. C'est les paraboles de Jésus sur les semences, les petites graines, la graine de moutarde. Tout ça, c'est appelé à grandir, à porter des fleurs et du fruit. Et ces fruits, ensuite, ils sont communiqués généreusement dans le dessein de Dieu. On appelle ça la communion des saints dans la vie de l'Église. On partage les grâces, les charismes, les bienfaits de Dieu pour nous, les bienfaits naturels et aussi les bienfaits surnaturels. On est généreux dans ce partage.
2: Et alors, donc on entend bien ici le fait de cultiver son être, ses talents, ce qui va nous accomplir. Mais pour autant, dans l'Ancien Testament, il y a régulièrement, dans différents récits, des atours, des bijoux, du parfum, de nombreux éléments qu'on pourrait trouvés peut-être superficiels, et pourtant, ils sont bien dans la Bible, et ils sont bien au cœur de la vie des personnages qu'on a découverts.
3: Oui, tout à fait. Et les filles comme les garçons. Hein. C'est-à-dire, vous prenez la fiancée du Cantique des Cantiques, elle est belle, elle est parfumée, elle est souriante, son sourire attire le regard de tous les hommes de la cour. Hein. C'est un psaume, il y a un psaume royal aussi, qui, je crois que c'est le psaume 44 qui reprend cette idée. Vous savez, le roi, le Messie, on le célèbre. Et donc, il y a la reine aussi qui est là, sa fiancée, notamment pour le mariage du Messie, etc. Donc, dans la Bible, il y a des échos à tout cela. Et ce qui est très amusant, c'est que le Messie lui-même, les figures masculines sont belles, sont parfumées. Aujourd'hui, on découvre que il n'y a pas que les femmes qui prennent soin d'elles dans les instituts de beauté, etc. Il paraît qu'il y a toute une clientèle masculine aussi. Et ben, en fait, on voit ça dans la Bible et c'est très touchant. Hein. Le Messie, il est canon, comme on dirait aujourd'hui. Qu'on prenne le roi David, qu'on prenne son prédécesseur Saül, qu'on prenne le patriarche Joseph, qu'on prenne Salomon ou Absalom, le fils de David. Hein. Tous ces personnages-là sont décrits comme étant souvent très beaux, rayonnants, resplendissants. Et en fait, la tradition de l'Église, elle a appliqué évidemment ces préfigurations messianiques à Jésus lui-même, qui est le Messie par excellence.

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1: Sylvain de Toc, on est avec vous pour l'évangile du bien-être. C'est votre lecture, une interprétation des évangiles et puis aussi de la foi qui ne se prive pas de la beauté et du plaisir. Alors on évoquait l'Ancien Testament et puis les efforts pour se préparer, pour être beau. On n'a pas évoqué la séduction, elle en fait partie également. Et puis vous nous disiez, mais en fin de compte, Jésus aussi a un lien avec la beauté.
2: Oui, tout à fait. Donc, c'est ce verset du psaume qu'on retrouve souvent dans la liturgie des heures. Hein, « Tu es beau, le plus beau des enfants des hommes. La grâce est répandue sur tes lèvres. Hein. » Donc, ce verset-là, la tradition de l'Église, évidemment, l'a appliqué à Jésus. Hein. Vous avez remarqué quand même dans l'iconographie, spontanément, on n'a pas envie de représenter Jésus comme un laidron. Hein. Les apparitions de la Vierge Marie nous disent que si Jésus était beau, c'est qu'il avait aussi de qui tenir, parce qu'elle est très belle, Marie. Hein. On entre dans le royaume de la beauté, où il n'y a pas de mal à laisser s'épanouir la beauté, la laisser rayonner. Pourquoi ? Parce qu'elle fait signe vers celui qui en est le Créateur et qui est plus beau encore. C'est la beauté dans sa source, Dieu. Hein. Donc moi, je crois qu'on doit prendre garde en christianisme à ne pas perdre de vue cette réalité-là. Et ce que j'aime bien rappeler, il m'arrive de faire des petites causeries, en particulier en partenariat avec l'artisanat monastique, c'est de rappeler que, vous voyez, dans ces boutiques des monastères, où on a quand même des produits qui sont fabriqués par des femmes et des hommes qui ont une vie de prière, mais alors stratosphérique par rapport à la nôtre, hein, une ascèse, etc. On imagine qu'ils ont abandonné leur corps à l'entrée du monastère. Ben pas du tout, parce que leur travail manuel, ça consiste à faire quoi ? Des produits plaisir et des produits bien-être, des friandises, des liqueurs, des chocolats, etc. Et puis aussi des huiles essentielles, des crèmes de soins, même des sels de bain, paraît-il. C'est extraordinaire parce que ces femmes et ces hommes ont un rapport à Dieu dans une vie tellement incarnée, une vie où on essaie tellement de magnifier la beauté de Dieu dans l'enceinte du monastère, en faire un petit ciel, si vous voulez, un petit paradis, un cloître dans un monastère. Normalement, c'est une petite préfiguration du paradis. C'est paisible, c'est fleuri, c'est arboré. On y entend le chant des oiseaux, c'est ouvert sur le ciel, etc. Donc, c'est ça aussi qu'il faut faire goûter aux fidèles dans l'Église. Et souvent, les gens ont de drôles d'idées sur la vie monastique ou la vie religieuse. Et ils n'imaginent pas qu'on essaye de cultiver aussi les beautés de la création.
1: Alors, vous semblez dire que ce n'est pas uniquement un intérêt commercial.
2: Absolument pas, non, non. Alors, vous évoquiez la séduction. C'est un mot piégé, en fait, la séduction. Et puis, évidemment, après la crise des abus, on a à l'esprit ces figures de séducteurs dans l'Église, y compris dans le clergé, et parfois très haut dans le clergé. Hein. Il y a quelque chose de très malsain là-dedans. Il faut absolument purifier cette notion. C'est plutôt l'idée d'un rayonnement qui donne envie de connaître Jésus. Alors, dans mon livre, j'évoque en particulier les premiers dominicains. On a toute une galerie de portraits, Saint Dominique lui-même, mais d'autres frères parmi les premiers frères. J'évoque aussi la figure du fondateur de la vie monastique, hein, un moine, un ermite, on n'y pense pas, c'est Saint Antoine le Grand. Quand il est décrit par Saint Athanase au IVe siècle en Égypte, ben, Athanase prend le temps de dire qu'il était très beau et que quand il arrivait quelque part, c'est un peu comme quand le soleil entre dans la pièce, quoi. Les gens étaient touchés par lui, attirés par lui. Donc évidemment, un saint, il attire pas à lui, il attire les autres à Jésus. Et l'idée, c'est comment ce rayonnement va pouvoir attirer vers la source du rayonnement qui est Jésus. Il y a une autre image qui est très utile, je pense, en la matière, c'est dans la Bible, il y a les parfums. Hein. On fait tous cette expérience, qu'il y a beaucoup de miracles d'ailleurs dans la vie de l'Église avec les parfums, l'odeur de sainteté, comme on dit. Hein.
1: Qui est une réalité, en fait.
2: Oui, oui, tout à fait. Et y a, dans la vie de Saint Dominique, par exemple, quand on a déterré ses ossements 10 ans après sa mort, évidemment, c'était une scène quand même un peu macabre, pour les placer dans un reliquaire, il était devenu un grand saint, tout ça. Il y a eu à ce moment-là un parfum merveilleux qui a rempli l'église à partir du tombeau où ses ossements reposaient. Et ça a été un signe qui a énormément marqué les premiers frères. Et il y en a d'autres, des signes de ce genre, dans la vie de l'église. Mais on voit bien que l'idée, c'est que quand vous rencontrez quelqu'un qui sent très bon, tout de suite, vous êtes attiré, vos narines sont attirées avant même que vous ayez vu la personne. Et vous voulez savoir, qui est-ce qui porte ce parfum ? Je pense que la sainteté, l'odeur de sainteté, ce sont des femmes, des hommes qui sentent bon le Christ, qui sentent bon Jésus, le royaume.

Toc d'avoir été avec nous. C'était passionnant. Je rappelle que vous êtes dominicain, docteur en littérature et en théologie. Vous enseignez les Pères de l'Église à l'Institut catholique de Toulouse, où vous résidez, et puis à l'Université pontificale de Saint-Thomas d'Aquin à Rome, où vous résiderez. Merci beaucoup à Jean-Paul Lérine d'avoir assuré la réalisation technique. Bonne semaine.

C'était la communauté de l'Emmanuel sur le titre Jésus. Merci à Madeleine Vatel et à son invité, le frère dominicain Sylvain De Toc. Si vous avez envie de revivre les 5 volets de cette série, vous pouvez les réécouter ce samedi à partir de 19h30. On poursuit avec Jeunesse en mission. Nous sommes dans la joie et nous finirons notre séquence avec Luce Rose et son ensemble vocal sur le titre Marie Promesse, Marie Jeunesse et le groupe Efata, ma douce mère. En vous souhaitant une excellente nuit sous le regard de Dieu, nous nous donnons rendez-vous dès demain.

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1: Il est 23h sur Radio Arc-en-Ciel. Nous débutons le programme de nuit avec l'instant lecture de Myosotis.

Bienvenue dans l'Instant Lecture ou les feuilles de Myosotis sur Radio Arc-en-Ciel. Eri De Luca, le café, tiré de Récits de saveurs familières. Ce petit livre, à la couverture décorée de tomates bien rouges, est construit à deux voix. Celle d'Eri De Luca, qui parle de ses souvenirs gourmands, et celle de Valerio Galasso, ami de l'auteur et nutritionniste, qui livre des conseils pratiques pour des habitudes alimentaires plus saines. Voici un court chapitre de ce nutritionniste à propos du café. Le café est la boisson italienne par excellence. Mondialement connu comme espresso, il tient une part incontournable dans la vie de bien des gens. Il y a ceux qui se lèvent le matin et n'adressent la parole à personne avant d'avoir bu leur tasse de café. Il y a ceux qui ne peuvent s'en passer pour travailler après déjeuner. Il y a ceux qui adorent terminer leur soirée avec son arôme après dîner.

0: café.
1: En matière d'alimentation, le café est considéré comme presque acalorique, car la caféine provoque un état d'excitation qui compense le peu de calories dont il se compose. La question: combien de café peut-on boire par jour? Je réponds systématiquement: ça dépend. Ça dépend de très nombreux facteurs. Le café bu, l'estomac vide, stimule la sécrétion des sucs gastriques. Il est donc contre-indiqué pour ceux qui souffrent de gastrite ou de reflux acide. Il peut augmenter le rythme cardiaque et doit donc être bien géré par ceux qui souffrent de maladies cardiovasculaires. La caféine est très utilisée dans le monde sportif. Sa consommation avant l'effort physique permet au corps d'économiser le glycogène musculaire, c'est-à-dire la réserve de sucre des muscles, et augmente la combustion des graisses corporelles. Mais attention aux quantités, au type d'entraînement et au poids. Ne pensez pas maigrir avec une tasse de café avant l'entraînement. Le risque de dépendance à la caféine ne doit pas être sous-estimée. Elle peut provoquer des maux de tête, de l'angoisse et prédisposer à la dépression si elle n'est pas prise régulièrement.

de gens boivent du café nature. Nous gâchons généralement cette précieuse boisson avec du sucre. Qu'il soit blanc ou de canne, importe peu, en mettre une cuillère dans chaque café de la journée reste un problème. En supposant que les Italiens consomment en moyenne 3 cafés par jour, ils avalent sans le vouloir 15 grammes de sucre pur en moins de 24 heures. Or, la dose recommandée est de 5 grammes, quantité aisément atteinte en mangeant un fruit. La plus grande erreur est de sous-estimer l'apport de glucides simples dérivés du sucre utilisé pour gâcher le café. En tant que napolitain et puriste, je préfère toujours le boire sans sucre et j'incite mes patients à faire de même pour mieux comprendre aussi les différents arômes et trouver les meilleurs comptoirs où le déguster. Je conseille une consommation modérée de café, en alternance avec d'autres substances excitantes comme le thé, encore mieux s'il est fermenté comme le thé kombucha, pour augmenter la prise quotidienne de liquide et nourrir les bactéries intestinales. Après ce chapitre du nutritionniste Valerio Galasso, c'est au tour d'Eri De Luca de parler du café. Dans « Récits de saveurs familières », il revient sur son passé et ici le café fait ressurgir le souvenir d'odeurs, de saveurs et de sensations liées à l'enfance. Le moulin à café. Chez un brocanteur, j'achète un moulin à café en bois avec un mécanisme en acier. Du moins, c'est ce qui est écrit sur la petite plaque de métal ancienne. Un peu d'huile suffit à lubrifier le simple engrenage. Je ne m'en sers pas. Je n'achèterai pas de grain à moudre. Je le regarde, je le touche, je l'admire. J'aime bien son petit tiroir, les pommeaux en noyer, les quatre faces assemblées par des emboîtements serrés et arrondis. J'admire le talent qui l'a conçu, puis réalisé sur son établi. Je l'ai acheté pour une autre raison. Quand j'étais petit, c'était moi qui étais chargé de moudre le café. C'est du manche de la manivelle que j'ai reçu mes premières petites blessures au creux de la main. C'était dur. Le levier de mon bras dépassait à peine en longueur celui qu'il fallait tourner. J'étais récompensé par l'odeur des grains écrasés. Le crépitement du broyage reste dans ma mémoire comme un bruit doté de parfums.

Je devais tenir l'ustensile serré contre ma poitrine et tourner de toutes mes forces avec l'autre bras, en essayant de ne pas m'arrêter avant que le réservoir soit vide. Je prenais ma tâche au sérieux. Mes devoirs d'école remplissaient mon temps d'exercice identique pour tous, alors que moudre le café était une tâche qui m'était réservée. Assis à la cuisine, devant la table, avec son plateau en marbre, à côté de la pâte à pizza qui levait sous un torchon, j'exécutais ma charge avec application et concentration. Je retrouverai ces mêmes intentions dans la pratique de l'écriture. Je crois que le moulin a été un entraînement approprié. À l'inverse des travaux manuels que j'exécuterai plus tard, celui-là m'a appris à comprimer le temps, à extraire d'une journée un reste pour moi-même. On connaît bien l'odeur du café, même si l'on n'en boit pas. Quand je respire sa poudre, j'essaye de distinguer sa composition. Un peu de bois, une pincée d'encens, une pointe de confiture de myrtille. Il ne faut pas se fier à ses impressions, je suis un goûteur approximatif. Si je mélangeais réellement ces ingrédients, il en sortirait, plus probablement, un antimite ou du Coca-Cola. Je vous donne rendez-vous la semaine prochaine pour une autre lecture. Le temps de quelques feuilles.

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1: 23h passées de 30 minutes sur les ondes de Radio Arc-en-Ciel. Retrouvons maintenant Parole semée, parole partagée, une chronique de Marc Thomas.

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Bonjour chers amis auditrices et auditeurs. Aujourd'hui j'intitule cette émission « Je prends sur moi des poids qui ne m'appartiennent pas ». J'entends si souvent des personnes me dire « je prends sur moi ». Elles évoquent alors des situations ou des relations qui leur pèsent, des poids qui ne leur appartiennent pas, mais qu'elles prennent sur elles pour ne pas déplaire à l'autre ou parce qu'elles s'y sentent obligées. Et invariablement, je réponds à ces personnes « pourquoi prends-tu sur toi ce qui ne t'appartient pas ?» Dans la prochaine publication, nous parlerons d'une autre manière tout aussi destructrice de prendre sur nous. C'est quand nous laissons entrer en nous les reproches ou les jugements qu'on nous fait. Mais aujourd'hui, je prends sur moi des poids qui ne m'appartiennent pas. Je vais laisser la parole à Cindy Pinchard, une autrice et formatrice dont j'ai lu le texte sur Facebook. Elle a écrit ce texte après avoir reçu une femme épuisée. Parole venue d'ailleurs. Écoutez, je crois que certains, certaines d'entre vous vont s'y reconnaître. Cindy Pinchard écrit. Elle porte tant de choses que personne ne voit. Elle avance, droite, souriante parfois, forte en apparence, mais à l'intérieur, elle plie sous un poids qu'elle ne sait plus comment déposer. Personne ne voit les nuits où elle dort mal, où son esprit tourne en boucle sur des choses qu'elle ne dit à personne. Personne ne voit cette fatigue qui ne part jamais vraiment, cet épuisement silencieux qu'elle ne montre pas, parce que, après tout, elle gère toujours. Elle porte les émotions des autres, leurs attentes, leurs peines, leurs besoins. Elle devine avant même qu'on lui demande. Elle s'adapte, elle ajuste, elle trouve toujours la bonne parole, le bon geste. Elle apaise, elle rassure. Mais elle, qui la porte ? Personne ne voit ces moments où elle vacille, où elle aimerait tout lâcher juste un instant, s'asseoir et souffler, sans avoir à être forte, sans avoir à être celle qui tient tout en équilibre. Elle aimerait parfois qu'on lui demande si elle va bien et que la question soit sincère, qu'elle n'ait pas à répondre oui par automatisme, qu'elle puisse dire « je suis fatiguée » et que ce soit entendu. Elle aimerait parfois ne pas être celle sur qui l'on compte juste un instant, juste pour voir ce que ça fait de ne pas toujours être dans le rôle de celle qui porte. Elle ne sait même plus ce que c'est d'être légère. Mais un jour, elle comprend que personne ne viendra lui donner la permission de poser ce poids. Que c'est à elle d'arrêter de tout prendre sur ses épaules. Que ce n'est pas égoïste de dire « j'ai besoin d'aide ». Alors elle apprend, doucement, à déposer ce qui n'est pas à elle, à poser des limites sans culpabiliser, à se choisir sans attendre qu'on l'y autorise. Parce que si elle ne le fait pas, qui le fera pour elle ? C'était un texte intitulé « Voix de femme, Cindy Pinchard ». Publié sur Facebook, vous trouverez les coordonnées de Cindy Pinchard sur mon blog internet. Et voici maintenant un chant de Francis Cabrel intitulé « Les vidanges du diable ». Il parle du quotidien.
Il parle de ce que l'on porte au quotidien. Il parle aussi de ce qui peut nous ressourcer au quotidien.

Enfin, voici la posture de la semaine pour s'exercer à bien vivre au milieu du monde tel qu'il est. L'abécédaire du bien vivre dans le monde tel qu'il est. C'est un peu ma contribution à moi pour aujourd'hui, à ce que disait Cindy Pinchard à propos de cette femme qui ressemble à tant d'autres femmes et à un certain nombre d'hommes aussi qui n'en peuvent plus de tout porter. Aujourd'hui, comment faire quand je prends sur moi? Je prends sur moi pour satisfaire les autres. Trop, c'est trop, je n'en peux plus. Comme si j'entassais dans ma besace jusqu'au débordement, jusqu'à la déchirure ou à l'explosion, jusqu'à me mettre en colère parfois contre l'autre en le traitant d'insupportable, alors que c'est moi qui ne peux plus supporter de prendre sur moi ce qui ne m'appartient pas. Si je prends sur moi les poids de l'autre, je vais m'écrouler avec lui. Si je ne prends pas sur moi ce qui est à lui, je peux alors l'écouter et le soutenir. Je lâche prise en n'étant plus son sauveur. Ma présence à ses côtés allège son poids. Je fais appel aux professionnels qui peuvent le soulager, traiter, accompagner. Soutenir quelqu'un, ce n'est pas tomber dans son trou avec lui, mais c'est lui tendre une corde pour qu'il en sorte.

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2: Le programme de la nuit sur Radio Arc-en-ciel, il est minuit, nous retrouvons maintenant Jean-Claude avec Navé un foie. Je vous propose deux petites histoires en créole.
3: Oh yeah!

histoires dehors. Comment l'a fait la Terek de Moon? Histoires, histoires, la gamme, la menterie. Ça l'a pas moins, ça y raconte la gamme. Ça l'a pas moins, ça y ramasse la menterie. Ça, bonne vieux gras Moon dans le temps longtemps.

Histoire dehors. Monsieur Pointu. Histoire en Allemagne. Pour un coup, les histoires mis à raconter à Zot, ben, c'est une histoire vraie. La pamoile a inventé sa bonne frère Grimm. C'est pas quel côté de la partie de qualité des histoires comme ça. C'est les histoires à un bouc y appelle Monsieur Pointu. Monsieur Pointu, t'es un petit bouc maigraille, l'été bouge tout le temps, l'été arrête pas jamais. L'été veille toutes les affaires, même ça que t'y regardes pas les. L'été critique toutes, l'été connaît toutes mieux que tout le monde. L'été monsieur m'y connaît toutes, l'in avait toujours raison. Quand l'été marche dans le chemin, l'été cause fort, l'été regarde pas son chemin, l'été fait de grands gestes avec son deux bras. Comme ça même, un jour, son bras, la partie batte d'un fer blanc de l'eau, t'es sur la tête d'une jeune fille. Le fer blanc la renverse dessus lui, l'été trempé en sauce canard. Monsieur Pointu, t'es en colère, l'il a crié. Espèce petite couillonne, ou l'a pas vu, moi t'arrives derrière où? Son métier était cordonnier. La pointe, un ouvrier, t'es gagnerais plus d'un mois sans me l'aider. N'avait point rien que t'es bon, même quand le travail t'est bien fait. Un coup, le deux points de couture t'est pas égal. Un coup, un soulier t'est plus long que l'autre. Un coup, un talon t'est plus haut que l'autre. Et quand t'es pas le cuir, que t'es encore trop dur. Attends, maman t'as autre comment ils battent le cuir. Et il était tape dans le dos les ouvriers, coup de marteau. D'après lui, toutes son ouvriers t'es de moins paresse. Seulement, monsieur Pointu, s'il était bougé bon peu, ça l'est sûr, mais il était fait pas un tas. Si madame Pointu l'avait lève grand matin pour allumer de feu dans la cuisine, il était crié, mais où les folles, non? Vous mettez le feu dans la case? Là, n'a assez pour faire retirer un bœuf. Il voit là pas où il paye le bois. Si l'été tombe sur bonne laveuse d'après casse la blague devant le grand bac dans la cuisine, l'été crie sur autres dos. Ah là là, le bon pintade l'après cacailler au lieu de faire autre travail. Et le savon pendant ce temps-là, vous imaginez le savon? L'y fonde dans l'eau. Gaspillage, la paresse. Vous y frotte pas le linge. Pangar va abuser votre main. Monsieur Pointu, t'es tellement en colère, l'été maille son patte dans le tabouret, le seau plein de lessive, t'es y capote, la cuisine t'es inondée. Un jour, le voisin la monte une case, juste en face la case, monsieur Pointu. Dans l'air la fenêtre, monsieur Pointu, t'es y surveille le chantier. Zotier, on serve la sable rouge, ça y sec pas ça, du monde sera malade en dedans là. En plus que ça, l'équipe maçon y pose bonne pierre en travers. Tant qu'à le mortier, il n'y a pas bon du tout. C'est pas la sable il faut, c'est de gravier. Avant mi-mort, moins ce raffinoir case-là tombe sur la tête de monde. Tout d'un coup, monsieur Pointu la tire son tablier en cuir et à partie cause semble le bon charpentier. Bonne Zotie voit pas zot charpente les pas d'aplomb. Tôt ou tard, le bistrac va détraquer, tout va dégrainer. Monsieur Pointu l'attrape une hache dans la main, un charpentier, pour monter à lui comment il fait. Mais, ah là là, une charrette pleine de terre la passe en chemin. Monsieur Pointu la largue la hache à terre, et il y a court derrière la charrette. Il y a crié avec le boug. Bonhomme, où les fous que ça? Ou à pas autre charrette les trop lourd pour le deux petits cheval tonne? Pauvres animaux, zot va crève en place. Le bonhomme l'a pas répondre rien. Monsieur Pointu la rentre dans son case. Son l'apprenti, t'es y tient beau, un soulier dans son main. Que ça il est ça encore, l'a dit Monsieur Pointu. Moi l'a pas dit à où, il découpe pas un soulier bas comme ça. Qui ça va acheter un soulier mal foutu comme ça? Ça l'a plus un soulier, c'est une semelle. Patron, sûrement on a raison.
l'apprenti la répond. Soulier là, il vaut pas rien vraiment. Mais c'est où même la tailler, avec la coude. Quand on l'a levé à l'heure là, le soulier la chape de haute main. Moi l'a ramassé, et à cette heure, m'y rend à où haute soulier. Une nuit, ce coup-ci n'était pas un jour, c'était une nuit. Monsieur Pointu l'a fait un rêve. L'île a rêvé, l'île était mort. L'île était sur la route paradis. T'es pas la ligne paradis, sur les Hauts-de-Saint-Pierre, non va. T'es le vrai chemin pour aller dans le paradis. Arrive devant le barreau, Monsieur Pointu l'a crié. Point personne. Saint-Pierre l'a ni rouvre barreau. Ah, c'est où, Monsieur Pointu, l'a dit Saint-Pierre. Rentre à où? Seulement, m'y préviens où? Avise pas où critique un affaire ici en l'air dans le ciel. Sinon ça, ou va regretter autre farce. Saint-Pierre, t'es pas la peine ou cause comme ça avec moi, Monsieur Pointu l'a répondu. Moi, c'est un bouc bien élevé. Et toute manière, n'y a point rien pour critiquer ici en l'air dans le ciel. Tout est impeccable, là pas comme dans le fond, en bas là-bas, sur la terre. Monsieur Pointu, la partie bat un carré dans le paradis. L'été guette par en haut, l'été guette par en bas, l'été dit pas rien, mais l'été grogne comme un monde mal souffrant. Deux anges la traversaient devant lui. Zotte y porte une pièce de bois, t'es longue, t'es épais, t'es lourd. T'es une poutre, un bouc l'avait gagné dans son yeux. Quand il t'apprérode une paille, dans les yeux son camarade. Mais ça que l'étonne Monsieur Pointu, c'est que le deux anges t'y portent pas la poutre en long, comme tout le monde, un derrière l'autre, non va. Zotte t'y portent en travers, la poutre t'y fait toute la largeur de chemin. Monsieur Pointu, t'es obligé de faire un détour pour laisser les autres passer. Il n'a pas dit rien, mais il l'a calculé. Au fond, le poil est pareil, que vous portez à lui en long ou en travers. Et les autres n'ont pas blessé personne. Monsieur Pointu t'y visite. Comme ça même, il a vu deux anges t'après charrue de l'eau dans un fer blanc troué. De l'eau t'y coule partout, t'y fait comme un arrosoir. D'avoir ça un jeu, l'a dit Monsieur Pointu. Un petit peu plus loin, n'avait une charrette l'avait tombé dans un trou plein de boue. N'est pas étonnant, l'a dit Monsieur Pointu. Autre charrette l'est mal chargée, camarade. Que ça au transporte donc? Un chargement de bonne pensée, le bougre la répond. Moi, la pagaine allait jusqu'au bout, mais au moins, moi, la niabou arrive terre là. Faut espérer, n'aura de monde pour n'y dépanne à moins. L'a pas manqué. Deux anges l'a débarqué. Zot l'a en marre, deux chevals devant la charrette. Bravo, l'a dit Monsieur Pointu. Mais deux chevals n'aura point assez, il faut au moins quatre. Comme si Bonna l'avait entendu, deux autres anges l'a débarqué avec deux chevals autres aussi. Seulement, au lieu en marre le deux chevals devant la charrette, autres l'a en marre derrière. Tabouré, l'a dit Monsieur Pointu. Dans toute ma vie, moi l'ai jamais vu une affaire comme ça. Amarre deux chevals derrière la charrette. Juste la même, deux anges gabier costauds la soupe Monsieur Pointu avec son paletot et l'envoie à lui battre un carré en l'air dans le ciel. Mais Monsieur Pointu l'avait quand même eu le temps de voir un autre affaire, il l'avait jamais vu. Le quatre cheval n'avait la zèle. Zot l'a envolé comme oiseau. Et comme ça même, Zot la soulève la charrette pour la déposer dans le chemin. Monsieur Pointu l'a réveillé. L'île avait fait un rêve. Ben, mon noir, en l'air là-bas dans le ciel, l'a pas du tout comme ici sur la terre. L'est vrai que le quatre cheval n'avait chacun une paire de zèle. Mais ça, moi l'avais pas vu. M'y pouvait pas deviner. Bon, ben, l'a pas tout ça, il faut mis ça en travail. Heureusement, moi l'est pas mort. N'a trop d'affaires, il marche bancal ici en bas sur la terre. Vraiment, m'y connais pas. Où ça, bon frère Grimm, et sa rode qualité d'histoire comme ça. Oh yeah.

histoires dehors. Comment l'a fait la terre avec de Moon? Histoires, la gamme, la menterie. Ça l'a pas moins, ça y raconte la gamme. Ça l'a pas moins, ça y ramasse la menterie. Ça, bon vieux gramoun dans le temps longtemps.

Histoires dehors. Le faucheur. Histoires en Lorraine. Les histoires mis à raconter, pour un coup, c'est une histoire vraie. C'est le conteur Claude Seignol l'a raconté. La route rentre Toul avec Saint-Dizier, National 4. C'est une route qui casse contour depuis le début jusqu'à la fin. Pour un bouc comme moi, il aime pousser un peu le moteur de temps en temps. C'est une route dangereuse. Mois de juillet dernier, moi là attaque la route malheur pour rentrer sur Paris. Ah là là, jusqu'au moi t'ai fait une descente de village fougue. Un bouc la dresse devant moi dans le milieu de chemin. Il y était fait le stop avec son pouce levé en l'air. Là, avait point de place pour passer. Moi, j'étais obligé de peser sur la pédale de frein. Sinon ça, moi, n'aurais crasé. Moi, là, pas jure sur maman. En contraire, moi, j'étais content, gagne la compagnie pour faire la route. Lilani assise côté de moi. T'es un bouc déjà assez âgé, mais il était encore vert. Un grand bouc, sec, un vrai casse-papaye sans golette. Son linge, t'es comme un ouvrier agricole, gros velours côtelé. Et lui, t'es sans la terre. Lui, la pose sur son genou, un espèce sac en gonie, rempli des affaires en bois et en métal. Un bouteille dépasse. T'es le manche, un faux. La lame l'avait percé un trou dans le sac. D'avoir, t'es un journalier faucheur. Un ouvrier, t'y coupe le blé et qu'un faux. L'été s'arrête une place travail dans le champ. Moi, la pause d'y aller, comme la bonne fermier n'avait des engins mécaniques pour moissonner le blé. Voilà de m'en aller, s'il était rôde une place faucheur. Il n'a même pas vu son tête pour guette à moi, il n'a pas répondu rien. Avec son l'index, il a monté à moi la route. Ça t'est pas dit à moi. Rôde pas pour causer, veille au chemin. Moi, t'es dépité. Moi, l'avais pris un passager pour casser la blague tout le long du chemin. Et moi, t'es avec un bouc, t'es y cause pas. Du coup, ça la donne à moi l'envie, pèse un peu sur le champignon. Le compteur l'a monté jusqu'à 165. Le bouc l'avait pas peur, lui n'avait l'air content. Les plus forts que moi, c'est un grand bavard. Dès que moi n'a un monde côté de moi, il faut m'y cause. Un coup de chance, la veille, la case mon belle-mère, dans le village Montureux sur Saône, moi l'avais retaille la pelouse. Et elle a là, moi l'avais casse la faux. Moi t'es obligé d'aller à la quincaillerie pour acheter une faux neuve. Le quincaillier était comme moi. L'ITM cause un bon peu. L'île a monté à moi 6 modèles différents. Moi, t'es fini arrivé gabier comme un faucheur professionnel. Comme ça même, moi, la gagne fait le vantard devant mon passager. En plus que ça, comme moi, t'es prisonnier en Allemagne pendant la guerre, moi, t'es y travaille dans une usine, t'es y fabrique toute qualité de lame pour couper, pour faucher, pour moissonner. Avec l'acier le plus costaud sur la terre, l'acier suédois. Ce coup-ci, le faucheur la prend la peine vire son tête pour guette à moi. Moi, t'ai commencé à intéresser à lui. Mais elle t'y cause pas. Moi, la raconte à lui quand moi, t'ai en Allemagne, dans le Württemberg. Moi aussi, j'avais fait la moisson avec un faux. Moi, la raconte à lui, histoire Saint-Claude. T'es devenu patron bonne faucheur à cause d'un coup, quand l'été après moissonné, il avait gagné l'élan et il avait coupé toute une rangée de platanes. Et là, tout d'un coup, le bouc la monte à moi avec son doigt, le aiguille l'essence sur le tableau de bord. Le niveau, t'es quasiment sur zéro. Pour moi, c'est une surprise. Moi, l'avais même pas fait 50 km
depuis que moi l'avais fait le plein. Ce manqué n'avait une fuite dans mon bac. Heureusement, nous t'es pas loin la station. Le plein de super, s'il vous plaît, on l'a dit le pompiste. Et après là, vous pourrez guetter un coup, s'il y a une fuite dans mon bac. Le plein n'a pas duré longtemps. Au bout de 5 litres, l'essence l'a débordé. D'avoir le témoin de contrôle, t'es déréglé, l'a dit le pompiste. En même temps, il a fait le tour de l'auto pour voir s'il y avait de l'essence, t'es coulé à terre. L'avait point. Mais n'a rien à faire, il l'a vu. Il a passé la main sur son front. Il a crié à moi. Voilà n'y voir. Qu'est-ce que ça m'a l'a vu. Malgré t'es y fait frais, tout d'un coup, transpiration la coule dans mon dos. Le pneu, la roue, avant droite, t'es pété. N'avait un trou. La chambre à air, t'es y sort dehors. Un léani. Le pompiste la tire son petit 32 Dumas dans son poche pour faire péter la chambre à air. Mais il n'y a pas gagné le temps. La chambre à air la pète tout seul comme un coup de fusil. Moi, la gagne sueur froide partout sur mon corps. Ben, où saute loin, a dit le pompiste. À combien où t'es roule? Avant d'arriver à la station, moi, t'es à plus de 160. Ben, si le pneu l'avait pété à ce moment-là, où t'es mort? Dis merci, bon Dieu, ou c'est un miraculé. Allez, dis une prière à Saint-Christophe. Ben, oui, on a raison, me la répondre. Merci, bon Dieu. Merci, Saint-Christophe. Mais merci aussi, le bouc me l'a pris en stop. À lui-même, la montée à moi l'essence était sur zéro. À cause de ça même, moi l'a arrêté. Le pompiste, il comprend pas. Le boug ou l'a pris en stop? Quel boug? Il n'y a point personne dans l'auto. Quand on la rentre dans la station, où t'es tout seul dans l'autre loto? Moi, la partie vérifiait le siège côté passager. T'es vide. N'avait point personne. T'es irait juste un l'odeur la terre. Depuis ce temps-là, souvent des fois, m'imagine de moun y roule tout seul dans autre loto. Si Zotti prend un faucheur en stop, les pas sûr, Zot n'aura la chance comme moi. Oh yeah.

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Il est 1h du matin. On poursuit maintenant avec le magazine présenté par le jour du Seigneur, Génération Laudato Si'.

C'était à l'instant le magazine présenté par le jour du Seigneur, Génération Laudato Si. Merci d'écouter le programme de la nuit de Radio Arc-en-Ciel. On poursuit en musique jusqu'à 2h du matin où vous retrouverez le magazine Visage.

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1: Au commencement, tout n'était que chaos et ténèbres dans l'immensité vide, lorsque Dieu dit que la lumière soit et la lumière fut.
2: Merci, Dieu.

même par un des jours les plus noirs, quand l'ennui et le danger me guettaient, tu as su éclairer mon esprit, éclairer mon chemin pour m'aider à traverser la vallée des défaites. J'ai eu des moments de crainte, mais je n'ai jamais désespéré, car tu as toujours rempli mon cœur de foi et d'espoir. Ô Dieu, Père des Pères, que ta volonté soit faite.

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Stratocaster polis sous leurs plaques nacrées, à la gorge serrée et aux aigus tranchants sériels de légendes, auvergne craquelant près du

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1: Il est 2h dans le programme de nuit de Radio Arc-en-Ciel. Nous retrouvons le magazine de RCF Visage.
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1: Vous êtes à l'écoute de Radio Arc-en-Ciel, il est 3h, c'est le programme de la nuit. Nous retrouvons notre moment jazzique et poétique, jazz et poésie.
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1: Il est 4h, vous êtes sur Radio Arc-en-Ciel. Retrouvons maintenant le magazine Tous Frères.